0: L'engagement résolu du Sénégal en faveur d'une approche humaine, médicale et fondée sur des données probantes. Il nous rappelle que derrière chaque addiction, il y a d'abord une personne dont la santé et la dignité doivent être protégées.
1: Le ministre de l'Intérieur tente d'énumérer les méfaits de la drogue sur la population. Mohamed Oumattar Cissé.
2: Les ravages de la drogue sur les populations sont considérables. Chaque année, des millions de personnes à travers le monde souffrent de troubles liés à la consommation de substances psychoactives. Les conséquences sanitaires sont dramatiques. Dépendance, maladies infectieuses, troubles psychiatriques, décès prématurés et détérioration profonde de la qualité de vie. L'apparition des drogues synthétiques a rendu le tableau encore plus sombre.
1: Étudiants, jeunes hors système scolaire, consommateurs à risque, groupes vulnérables, entre autres cibles de la Journée nationale contre l'abus et le trafic illicite de drogue.
3: Merci à Dior Ndiaye ici. Et puis je vous donne le programme donc des matchs de la Coupe du Monde. Dans 30 minutes à 0h30, vous aurez donc Brésil contre Haïti. Et puis à 3h du matin, Turquie contre le Paraguay. Et puis dans l'après-midi de ce samedi, Pays-Bas contre la Suède, c'est à 17h. Et dans la soirée donc à 20h, le grand match en tout cas qui sera très bien suivi par Adjaratou donc Fatou Sarr, c'est la Côte d'Ivoire qui va rencontrer l'Allemagne. Merci donc à Papa Matassar aux opérations techniques. Et merci également à Khalifa Ngendiop aux opérations techniques sur la nationale. Dans quelques secondes donc, c'est la version Wolof avec Adja Fatou Sarr. Bonne écoute.

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1: أعوذ بالله من الشيطان الرجيم. بسم الله الرحمن الرحيم. الحمد لله رب العالمين القائل والله يدعو إلى دار السلام للذين استجابوا لربهم الحسنى ثم الصلاة والسلام على نبينا محمد وآله وصحبه. السلام عليكم ورحمة الله. Très chers amis auditeurs, par la grâce d'Allah subhanahu wa ta'ala, puis avec l'aide de Sohna Adja et de Diop, nous sommes ensemble autour du 33e appel que nous avons choisi au verset 9 à 11, sourate Les Hypocrites. Ce passage nous prévient pour que nos biens et nos enfants, que notre famille et notre avoir ne nous détournent pas de Dieu subhanahu wa ta'ala. 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Il dit vous qui croyez en moi ne vous laissez pas distraire du zikr d'Allah par vos biens et vos enfants, ceux qui le font seront perdants. Soyez charitables avec ce que nous vous accordons, avant que la mort vous surprenne pour supplier et dire, Seigneur, accorde-moi un instant pour faire l'aumône et faire partie des vertus. Allah n'accorde pas de délai à une âme arrivée à son terme. 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ami auditeur vous l'avez remarqué nous ne demandons pas du temps pour prier pour jeûner pour faire le zikr. Mais nous demandons du temps pour faire une aumône, car on se rend compte que la plus grande récompense nous vient du bien que nous faisons envers les autres. Ok. 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donnes l'aide que tu apportes à quelqu'un est le pilier de la communauté, le socle du bien-être. Aussi la meilleure des créatures. Le prophète Mohammed, paix et salut sur lui, nous dit que le jour du jugement, après avoir réglé la prière, le fils d'Adam ne quittera pas le jour du jugement avant de justifier comment il a eu et dépensé chaque centime. Boki. 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wa fima anfaqahu fan la jele alalam ak fan la dépenser alalam fumu ko dougal autrement dit l'argent malhonnêtement gagné que tu le dépenses dans des choses interdites ou des choses licites cet argent te ferme la porte du paradis car Allah ne l'accepte pas les gens pensent blanchir leur argent sale qu'ils gagnent de la musique de la drogue de la prostitution du vol des deniers publics en construisant des mosquées, en donnant à un marabout, en aidant un pauvre par-ci par-là, détrompez-vous. 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a réparti entre vous vos traits de caractère comme il a réparti vos risques, c'est-à-dire vos subsistances. Il accorde les biens de ce monde à celui qu'il aime ainsi qu'à celui qu'il n'aime pas. Mais il n'accorde la foi, la croyance qu'à celui qu'il aime. Celui à qui Allah subhanahu wa ta'ala accorde la foi, il l'aime vraiment. Je jure, dit le prophète Muhammad, paix et salut sur lui. Je jure par celui qui contrôle mon âme. Personne ne sera véritablement soumis à Allah subhanahu wa ta'ala que lorsque son cœur et sa langue se soumettront à Allah et personne ne sera véritablement croyant que lorsque son voisin, son prochain, se sentira à l'aise, à l'abri de ses méfaits. Nous lui dîmes de quel méfait? Il dit sa violence et son injustice et sa mauvaise conduite. Mais nous allons écouter la suite. Boki. 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d'un argent haram mal acquis personne ne laisse après sa mort de l'argent mal acquis, c'est-à-dire un héritage mal acquis, sans que cet argent le conduise en enfer. 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écoute la suite il dit Allah subhanahu wa ta'ala n'efface pas le mal par le mal il efface le mal par le bien le mal le souillé l'impur n'efface pas le mal le souillé l'impur ce hadith nous sauvera de la tentation trompeuse du blanchiment d'argent mal acquis dans des investissements dans le culte et les bonnes actions boki degal limu ci tek muni inna allah jalla wa az la yamhu sayyi'a bis sayyi'i 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Respectez le pacte, dit le verset 34, sourate Isra, car vous répondrez du pacte d'Allah. 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comme dit le prophète Mohammed, paix et salut sur lui. Boki. 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Allah est miséricordieux envers un parent qui aide son enfant à être vertueux Moki, lolou mom moy taxaway way jur ci njabotam lolou kesse lolou bobu taxaway moy tax mu am payub yalla aduna ak 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jugement. Écoute le verset 132 sourate Taha dire « Ordonne aux tiens de prier. Ordonne-leur par ton exemple, ton assiduité à la prière. Nous ne te chargeons pas de leur risque, de leur nourriture. C'est nous qui pourvoyons à ta nourriture et à leur nourriture. Seuls ceux qui font preuve de taqwa réussiront. » Boki. 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bénédictions d'Allah. Il nous donne un exemple. Mentionne Ismaïl dans le Coran. Il respectait sa parole. Était un prophète et un messager. Il ordonnait la prière et la charité aux siens et jouissait de l'agrément de son Seigneur. 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

Contrairement à nous, quand le Coran interdit une chose, il dit à côté ce qu'il faut faire. Nous, on dit à nos enfants, ne faites pas ceci, mais nous ne leur disons pas ce qu'il faut faire. C'est pourquoi, après avoir dit ce qu'il ne faut pas faire, ce qu'il faut éviter dans la gestion de nos enfants et de nos familles, le verset 10 vient nous dire quelle est la voie du salut. Il dit « Investissez dans la cause d'Allah, un peu de ce que nous vous accordons, avant que la mort vous surprenne et que vous suppliez Allah et dites « Seigneur, retarde ma mort un instant pour faire l'aumône et rejoindre les bienfaiteurs. » Boki. 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Et Allah sait parfaitement ce que vous faites. 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Si tu vas dans la sourate al-mu'minun les croyants les versets 99 et 100 décrivent une scène terrifiante quand l'ange de la mort se saisit de l'âme d'un hypocrite ou d'un mécréant et que ce dernier implore, le Coran rapporte, il dit, « Seigneur, dis-leur de me retourner sur terre pour que je fasse un seul de ce que je négligeais. » La réponse est immédiate, « Non, ce n'est qu'une parole en l'air. » Boki. 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referont ce qu'on leur interdisait si on leur accordait un délai de rester dans ce monde ils ne font que mentir ok so beugé xam lutax yalla ak yermandem nimu matalé yépp yalla bañ gantal len
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de la mort pour que nous changions sur le champ sans attendre le verset 187 sourate l'Araf nous dit que la mort arrive toujours par surprise la mort ne prend pas rendez-vous te dit nous nous retrouverons à Sandaga je te retrouve à Paris on se retrouve à la Kaaba non la mort ne te donne pas rendez-vous il vient à l'improviste bokki ngir nak ñu bayyi xel ni dé mom waxtu wu né la mëna ñëw mu 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pourra rien pour son fils, ni un fils pour son père. Sachez que la promesse d'Allah sera tenue. Donc ne laissez pas la vie de ce bas monde vous tromper. Ne vous laissez pas tromper par Satan le trompeur. Boki. 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auditeur Demandons au Seigneur Allah subhanahu wa ta'ala Fais de nos épouses et de nos enfants une source de bonheur dans les deux mondes. Fais de nous des guides pour les vertus. 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

Avant de conclure, je veux rétablir une vérité. Une vérité contraire à ce que nous, les prédicateurs, nous disons. Qu'est-ce que nous disons? La plupart d'entre nous disent, je cite, « Les liens de parenté ne serviront pas du tout dans l'au-delà. » Boki, balañu yëkëti suñu jotaay, ñu fatali benn dëgg go xamni wuté na lool ak ñi nga xamni ñom ñoy wax ci walu diiné lañu ñuy wax. 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Sache que c'est vrai pour les mécréants et les hypocrites, mais ce n'est pas vrai pour les croyants. 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Le verset 10 sourate Ali Imran nous dit, les richesses et les enfants des mécréants ne leur seront d'aucune utilité. Ils seront, eux et leurs enfants et leurs biens, les combustibles du feu. Donc c'est clair que le verset parle du mécréant, pas du croyant. Boki. Bon, mais surtout Ali Imran, il y a le mouni inna ladina kafaru. 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Le verset 33-37 sourate Abasa nous dit, le jour de la résurrection, l'homme fuira son frère, sa mère, son père, sa femme, ses enfants, chacun étant préoccupé de son seul cas. Il dit al-insan. Al-insan dans le Coran a plusieurs significations. Ici, dans ce verset, al-insan, c'est le mécréant, c'est l'hypocrite. 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De même, les voix célestes, Al-Ma'arij, nous disent, le jour du jugement, quand le ciel sera comme du métal en fusion, les montagnes comme des flocons de laine dans l'air, les amis intimes ne se parleront pas alors qu'ils se voient. Ce jour-là, le criminel c'est le mécréant, c'est l'hypocrite, c'est le faiseur de mal. Le criminel voudra livrer son épouse, son frère, son clan qui le protégeait et tout ce qui est sur terre, pourvu qu'il échappe au châtiment. 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

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concerne que les parents mécréants et les hypocrites. Cela ne concerne pas du tout les parents croyants. C'est ce qu'enseigne cette demande de Ibrahim alayhi salam au verset 87-89 sourate Shu'ara les poètes. Seigneur, dit-il, ne m'humilie pas le jour de la résurrection, le jour où la fortune et les enfants ne seront utiles que à celui qui rencontre Allah subhanahu wa ta'ala avec un cœur pur. Écoute, les biens et les enfants te seront utiles si tu rencontres Allah avec un cœur pur. 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les réunirons avec celle-ci dans le paradis sans diminuer en rien leur récompense. En effet, chaque personne sera rétribuée selon son œuvre. 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De même, amis auditeurs, le verset 23 sourate Ar-Ra'd informe que les parents croyants moins méritants rejoindront le paradis supérieur de leur fils plus méritant. Ok. 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C'est une règle absolue. Vos biens et vos enfants ne rapprocheront davantage de nous que ceux qui croient et font le bien. Leur récompense sera multipliée et ils seront en sécurité dans les étages supérieurs du paradis. Surat Saba, verset 37. Qu'Allah nous mette avec eux. 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

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ta'ala anhuma un homme vint se plaindre au prophète alayhi salam que son père a pris de son argent il lui dit mais est-ce que tu ignores peut-être que toi et ton argent tes biens vous êtes la propriété de ton père boki Abdullah ibn Umar radiyallahu ta'ala anhuma netalina muni ben way dafa ñew bolé papam ci yonent bi alayhi salam lu mu koy bolé muni ko mom dafa jël ci sama khalis dafa jël 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
4: Bienvenue sur la radio de tout le Sénégal. Salam Sénégal vous dit bonjour. Il est 6h à Dakar. Nous sommes sur Radio Sénégal. Samedi 20 juin 2026, mesdames, messieurs, bon réveil matinal à toutes et à tous. Ce matin, je suis avec Thiaba Seck Djemé et Aram Fall Kone à la distribution Ousmane Diopo. D'abord, les infos pour démarrer. Bonjour, Demba Diaw.
5: Bonjour, Aliyou.
4: Et c'est parti pour les informations.
5: Les informations en français. D'abord, le président de la République va effectuer ce samedi une visite consacrée au grand projet structurant du pays, au programme de Bassirou Diomaye Faye, une visite du train express régional TER, le lancement officiel des travaux de la future gare de Sébi Kotane dans le département de Rufisque, ainsi que l'inauguration à Djamnyadio de l'usine AVC Global Industries, spécialisée dans l'exploitation et la transformation du coton. Une mission de la Banque africaine de développement était à Loulsessen, c'est dans le département de Fatick. Une visite de terrain pour évaluer les réalisations du projet de valorisation des eaux pour le développement des chaînes de valeur Proval-CV. La BAD est le principal contributeur dans ce projet. Dans la région de Fatick, 1200 hectares de terres dégradées ont été restaurées, des périmètres maraîchers des digues construites. Ces réalisations ont coûté environ 4 milliards de francs CFA, selon le responsable du Proval CV à l'antenne de Fatick. Nous écoutons Mamadou Mandiaou Ndour au micro de Omar Sonko. Mamadou Mandiaw Ndour que nous allons écouter au micro de Omar Sonko. Il est le responsable antenne Proval CV de la région de Fatick.
6: Beaucoup de digues anticelles pour une superficie de 1200 hectares. À côté de ces digues anticelles, on a eu à réaliser des plateformes multifonctionnelles, comme la plateforme qu'on a visitée, qui est une plateforme de type riz. Il y a d'autres zones où on a eu à réaliser des plateformes de type anacar. Le projet a eu à réaliser plus de 150 fermes dédiées aux jeunes.
5: Et puis le programme d'appui aux communes et agglomérations du Sénégal a injecté 14 milliards de francs CFA dans 15 communes de la région de Thiès. Le PACASEN a fait le bilan de la phase 1 de ces activités qui ont duré 7 ans dans la région. Les collectivités territoriales bénéficiaires jugent satisfaisant les interventions du programme. Du coup, des maires concernés plaident pour une seconde phase du PACASEN à Thiès. Et puis l'actualité hors de chez nous au Niger, l'armée enterre ses morts après une semaine marquée par plusieurs attaques terroristes. En Israël, pour terminer, l'Israël qui s'engage à respecter le cessez-le-feu au Liban, si le Hezbollah en fait autant, a déclaré l'ambassadeur israélien aux États-Unis. En effet, Washington se tient aux côtés du Liban, assure le secrétaire d'État américain Marco Rubio à Aoun, le président libanais, qui insiste sur la nécessité d'un cessez-le-feu global à Niadjouf.
4: Merci à vous, Demba Diaw, mais vous restez avec nous, c'est pour le Wolof.

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0: 6h10. Bonjour Massouba.
1: Bonjour Ali Ndiaye Diouf.
0: Avec vous la une des quotidiens.
1: Prime, contrat de Pape Thiaw, restauration, interrogation sur le climat au sein de la tanière. C'est à la une du quotidien Les Échos. Le dossier sensible des primes et du contrat relancé. Organisation quotidienne, la restauration en question, silence total de la Fédération de football. Normalisation des relations avec le Sénégal, le FMI ouvre la voie à un nouvel accord, c'est la une du quotidien L'Informé. Kristalina Georgieva évoque des progrès.

0: progrès importants. Nouvelle panne d'électricité, le réseau de la Sénélec de nouveau mis à rude épreuve, c'est là une de l'évidence. Sécurité alimentaire, plus de 18 000 ménages assistés en 2025. C'est à la une du quotidien national. Et puis terminons avec record Aline Diouf, mondial 2026, Norvège, Sénégal de ce lundi. Comment museler le cyborg à l'Inde? Interrogation à la une du quotidien Record.
1: C'est la grande question que se posent tous les Sénégalais. Mansour Ba, mais on va y parvenir. Merci Mansour. On se retrouve dans quelques instants pour le Wolofon.

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0: Mansour Ba jërëjëf ci xet yi nga ji doon yeral noné vous serez de retour Mansour à 7h25 et 7h55 c'est pour la revue complète des quotidiens de ce week-end. Mesdames, messieurs, vous suivez Salam Sénégal sur Radio Sénégal. Il est 6h13 minutes.

0: 16h14 exactement. Je suis avec Aram Falcone. Dans un instant, la météo du jour.
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0: La forte couverture nuageuse présente en fin de matinée donnera lieu à de fines pluies par endroits dans les régions de Dakar, Thiès, Fatick et Ziguinchor jusqu'en début d'après-midi ailleurs. Dans la journée, on notera un ciel nuageux à prédominance. Dans la soirée, de la pluie sera à nouveau enregistrée sur Kédougou, Tambacounda, Bakel et Kolda. Kaffrine et la partie sud de Matam connaîtront dans le même temps un ciel nuageux avec de faibles chances de pluie la nuit. Ces pluies évolueront vers Ziguinchor et Kapsikring tard dans la nuit au petit matin. La sensation de chaleur sera forte dans les régions nord-est où les pics de température atteindront 40 à 42 degrés C. À l'opposé, elle sera moindre sur la côte sud axe Dakar-Ziguinchor. Les visibilités resteront globalement bonnes sur l'ensemble du territoire. Les vents faibles à modérés souffleront essentiellement de secteur nord-ouest à sud-ouest.

16h16 minutes. Dans un instant, les éphémérides de ce 20 juin. Avant Médiasphère, les éphémérides de ce 20 juin 2024, Monseigneur Jean-Baptiste Walter Manga, vice-recteur du Grand Séminaire Notre-Dame de Brun et vicaire de la paroisse du Bon Pasteur de Rampport, est nommé évêque du diocèse de Ziguinchor par le pape François. L'ordination épiscopale du nouvel évêque aura lieu le 23 novembre 2024. Il succède après 3 années de vacances du ministère à Monseigneur Paul Abel Mamba, nommé évêque du diocèse de Tambacounda en 2021. 20 juin 2024, arrivé à Paris du président Bassirou Diomaye Faye pour son premier voyage hors du continent africain depuis son accession au pouvoir. Il doit participer au Forum mondial pour la souveraineté et l'innovation vaccinale sur invitation de l'Alliance pour le vaccin et l'Union africaine. La première visite officielle du président sénégalais en France sera effectuée le 27 août 2025. 20 juin 2017, adoption par l'Assemblée nationale d'un code de la presse. Il recouvre la définition du statut des journalistes et techniciens travaillant dans les médias, les droits et devoirs des journalistes ainsi que les règles encadrant l'aspect économique des entreprises de presse. 20 juin 2017, affrontement entre gendarmes et habitants de Diokoul dans la région de Louga qui s'opposent à l'installation de la société sénégalo-indienne Séné-Guindian sur leur terre. Une délibération de la mairie de Diokoul avait octroyé 1000 hectares de terre à la société pour la culture de pommes de terre sans consultation préalable des populations. Et malgré l'arrêt de la Cour suprême du 22 décembre 2016 aux fins de sursis à l'exécution de la délibération en cause. Et puis 20 juin 2007, Macky Sall, ingénieur géologue, précédemment premier ministre, élu président de l'Assemblée nationale, il succède à l'homme d'affaires Pape Diop, maire de Dakar de 2002 à 2007. 20 juin 2002, arrestation à Dakar d'Abdoulatif Gueye, fondateur de l'ONG Jambra, ambassadeur et président exécutif de l'ONG L'Afrique aide l'Afrique. Et puis 20 juin 1959, à Tuaouane, la contestation pure par la contestation par le marabout Cheikh Ahmed Tidiane Sy, leader du Parti de la solidarité sénégalaise, des résultats issus des élections législatives du 22 mars 1959 remportées par l'Union progressiste sénégalaise UPS, dégénère en confrontation physique entre militants et aboutit à l'arrestation du marabout. 20 juin 1919, création d'un lycée à Saint-Louis. Le décret sera promulgué en Afrique occidentale française. Le 10 novembre 1919, le lycée aura pour parrain Louis Federbe. Et puis 20 juin 1883, décès à Saint-Louis à l'âge de 39 ans du gouverneur René Servatus. Il avait été nommé le 26 octobre 1882 magistrat et administrateur colonial. Il fut le premier gouverneur du Sénégal. Il n'ayant appartenu ni à l'armée ni à la marine, le pont Mustapha Malick Gueye sur le petit bras du fleuve à Saint-Louis a d'abord porté son nom, pont Servatus.

0: 6h20, à l'instant, notre première rubrique de ce matin, Mediasphère sur Salam Sénégal.
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0: Le terme marronnier vient des arbres du jardin du Palais Royal à Paris. Chaque année, à leur floraison, les journalistes s'y retrouvaient et abordaient les mêmes sujets. L'expression est restée. Aujourd'hui, un marronnier désigne un sujet récurrent qui revient à date fixe dans l'actualité. Fêtes, journée mondiale, rentrée scolaire, changement d'heure, rapport annuel ou saison en radio. Le marronnier structure le calendrier rédactionnel. Les marronniers dans Mediasphère, chronique signée Aruna Dufour.
4: Quoi de neuf aujourd'hui? La mission première des médias sera toujours de faire connaître au plus grand nombre les derniers faits qui agitent le monde. Mais la radio a aussi cette fonction de tenir la chronique des événements prévisibles. Noël en décembre, Pâques, Gamou, Magal, Tabaski Korité, Tamharit, l'épreuve du baccalauréat, la rentrée scolaire, autant de reportages des marronniers qui accompagnent les changements de rythme de la vie sociale. Horloge de nos matins, la radio tourne ainsi les pages du calendrier des saisons, des événements. Le journaliste sort du transistor et s'installe aux côtés de ses auditeurs sur le canapé du salon, sur la banquette arrière de l'automobile familiale, pour partager ces mini-événements de la vie quotidienne des citoyens. Au carrefour de l'information et de l'animation, ces reportages sont à l'image de la vie, faits de petits rituels qui prennent leur sens dans leur répétition. C'est tout pour Mediasphère. Votre chronique média revient samedi prochain, Inch'Allah.
0: Merci à vous, Aruna Diouf. On vous souhaite un bon week-end et on vous donne rendez-vous la semaine prochaine sur Radio Sénégal.

0: rubrique Salam International, notre invité est Diegat Amédée Bassène, le spécialiste des traites et esclavages et leur abolition en Sénégambie française au 19e et 20e siècle, parlant du sommet de Cap Coast au Ghana sur les réparations liées à la traite négrière, dit qu'il sera difficile de régler la question. L'enseignant en histoire précise qu'il y a plusieurs formes de traite dont l'Afrique a été victime, sur les violences xénophobes envers les étrangers africains en Afrique du Sud. Il doute que les jeunes sud-africains soient bien formés sur l'apport des autres pays du continent dans la lutte contre l'apartheid. Notre invité voit l'Iran comme le grand gagnant du protocole d'accord signé avec les Américains. Diegat Amédée Bassène, interrogé par Mamoudou Thiokh.
1: Monsieur Diegat Amédée Bassène, bonjour.
2: Bonjour.
1: Avec vous, nous allons faire un round-up de l'actualité internationale. Le Ghana a accueilli cette semaine le sommet sur les réparations liées à l'esclavage et au colonialisme en présence de plusieurs chefs d'État africains, dont Bassirou Diomaye Faye. Après la résolution des Nations Unies il y a quelques semaines reconnaissant l'esclavage comme le crime le plus grave contre l'humanité, en quoi un tel sommet est important?
2: Je pense que c'est plus de la traite atlantique et la colonisation qui sont considérés comme étant des crimes contre l'humanité. Ce sont des thèmes qui sont assez intéressants, mais néanmoins, moi j'ai quelques soucis par rapport au thème qui a été donc considéré comme étant crime contre l'humanité. Je m'explique. Parce que quand on parle des traites et de la décolonisation, pour la décolonisation, je peux comprendre. Parce qu'il y a des zones spécifiques qui sont donc ciblées. Mais pour ce qui concerne la traite, si on se limite à la traite atlantique, simplement, on va exclure les autres formes de traite et d'esclavage qui ont eu lieu, non seulement en Afrique, mais ailleurs à travers donc le monde. Vous savez bien que la traite et l'esclavage, même si elle a duré, comme certains le disent, pendant 400 ans, je parle bien entendu de la traite atlantique, il y a eu d'autres traites qui ont existé bien avant la traite atlantique, notamment la traite interne africaine, la traite transsaharienne, mais aussi la traite au niveau donc de l'océan Indien. Est-ce que ces traites-là ne doivent pas être intégrées dans cette actualité en rapport avec le crime contre l'humanité?
1: Là, il est question de la traite négrière. Est-ce que l'énorme préjudice qui est né de ce fléau est-il réparable? Quelle forme doivent prendre les réparations et que doit être leur finalité?
2: Moi, en tant qu'historien, la difficulté que j'ai, c'est qu'il faut réparer qui? Parce que dans cette traite négrière que je vous ai expliquée tantôt, qui concerne plusieurs régions. Est-ce qu'il faut réparer les Africains qui ont été donc transplantés de l'autre côté en Amérique, ou bien il faut réparer les préjudices qui ont été subis sur le continent africain? Et aussi, qui sont les responsables de cette traite-là? Est-ce que s'agit-il simplement des Européens? S'agit-il donc des Arabes? Ou bien s'agit-il des Africains? Donc ces questions-là, il me semble, doivent être préalablement résolues avant de parler véritablement de réparation. Voyez-vous, même si on le reconnaît que la traite, y compris la décolonisation, ce sont véritablement des crimes.
1: Maintenant, en cas de réparation, ça doit être destiné à quoi? Quelle doit être la finalité?
2: Bon, je ne sais pas, ce sont eux qui vont définir si c'est une réparation financière et comment, même si c'est le cas, si nous prenons le cas d'une réparation financière, on va donner ces réparations à qui? Aux Africains qui sont en Afrique, ou bien ceux de la diaspora qui ont été transplantés de l'autre côté. Voilà la question.
1: Le hasard du calendrier a voulu que dans la même semaine où s'est tenu ce sommet au Ghana, il y a eu une rencontre à Evian en France du G7 qui regroupe les 7 pays les plus riches du monde. Parmi eux, la France, l'Angleterre et les États-Unis qui ont bénéficié de la traite négrière. Sera-t-il facile de les convaincre à aller vers des réparations?
2: Il faut quand même trouver des arguments solides pour pouvoir les convaincre de pouvoir réparer justement les préjudices qui ont été donc subis. Le problème en est que ce ne sont pas seulement les Européens qui ont profité de cette traite et de cet esclavage. Ce ne sont pas seulement les Américains qui ont profité de cette traite et des esclavages. Si on se réfère, par exemple, à ce qui s'est passé en Afrique, ce sont ceux-là qui ont profité de la traite. Parce que la traite, il y a eu plusieurs acteurs. Il y a eu la connexion des trois continents, si on doit se limiter à la traite atlantique. Ceux qui ont eu à profiter, de mon point de vue, de cette traite-là, l'Amérique en a profité, l'Europe en a profité, mais les élites africaines qui étaient donc engagées à cette époque-là dans le commerce triangulaire ont eu aussi à profiter de cette traite-là. La crainte, c'est qu'ils nous renvoient la balle pour nous dire que, justement, est-ce que dans cette traite-là, ils ont été les seuls à bénéficier donc des retombées de ce commerce.
1: Notre invité est M. Digat Amédé Bassène, enseignant en histoire, spécialiste des traites et des esclavages et leurs abolitions en Sénégambie française au 19e et 20e siècle. En Afrique du Sud, les violences xénophobes des Noirs sur les Africains expatriés là-bas poussent de plus en plus de pays à rapatrier leurs ressortissants. Ces Noirs sud-africains savent-ils ce que les pays du continent ont fait pour les débarrasser de l'apartheid?
2: Je pense que sur cette question-là, ça revient en fait des questions d'intérêt, des questions de positionnement par rapport à une situation spécifique. Aujourd'hui, les étrangers qui sont présents en Afrique du Sud, je parle bien des Africains qui sont présents en Afrique du Sud, pour les Sud-Africains qui manifestent ce sentiment de xénophobie à l'endroit de ces Africains, ils se disent que vous venez chez nous pour prendre, donc vous profitez donc du pays, sans pour autant peut-être colonner les retombées qu'il faut, ou bien vous venez pour prendre nos places. Là, il faudra voir véritablement dans les programmes, par exemple, qui sont enseignés par rapport à l'histoire sud-africaine, si véritablement on a fait comprendre à cette population-là que ces Africains-là qui émanent d'ailleurs, et même pour eux, ils ont été victimes de l'apartheid pendant de longues années. Ils se sont battus pour se libérer de cette situation donc difficile dans laquelle ils étaient. Est-ce que véritablement ils ont dans les programmes, je ne suis pas enfin, dans le secret et des dieux, mais je ne sais pas exactement si eux, on leur a enseigné le passé donc du peuple sud-africain, surtout des Noirs sud-africains. Est-ce que véritablement ils sont conscients du fait que ces populations-là africaines, en un moment, se sont mobilisées pour aider les Sud-Africains à se libérer de l'apartheid.
1: En annonçant rien que la semaine dernière l'expulsion de 2745 étrangers, le gouvernement de Cyril Ramaphosa, c'est le président actuel de l'Afrique du Sud, fait-il le jeu de ces groupes qui s'attaquent aux immigrés?
2: Bien sûr, dans la mesure où ce sont ces autorités-là qui étaient censées protéger ces ressortissants pour leur faire comprendre que cette nation arc-en-ciel-là que constitue l'Afrique du Sud s'est construite sur la base de cette diversité. Donc, vouloir aujourd'hui exclure un pan des Africains qui les ont soutenus pendant de longues années pour qu'ils se libèrent de l'apartheid, ça me paraît quand même surprenant.
1: Ces groupes ont fixé un ultimatum au 30 juin 2026 aux étrangers en situation irrégulière pour quitter le pays. Comment se fait-il que l'Union africaine ne tape pas du poing sur la table dans cette affaire-là?
2: Bon, peut-être, je ne sais pas la position que l'Afrique du Sud occupe au sein de l'organisation, mais sur plusieurs aspects, nous l'avons constaté, l'Union africaine tarde à réagir. L'Union africaine, en fait, tarde à être réactive par rapport aux problèmes réels auxquels sont confrontées les populations africaines. Ça ne se limite pas simplement sur la question, donc justement, ce qui se passe en Afrique du Sud. Même pour le cas de beaucoup d'Africains qui étaient censés avoir le visa, par exemple, pour aller donc au mondial américain, vous êtes au courant de ce qui se passe. L'Union africaine aurait dû peut-être taper sur la table et dire non à la FIFA, aux autorités américaines, de revoir leur position par rapport à certains problèmes. Malheureusement, c'est le mutisme et des fois, c'est tardivement qu'ils réagissent. En ce moment, il est trop tard. C'est vraiment dommage.
1: L'invité de la rubrique internationale de Salam Sénégal est M. Digat Amédé Bassène, enseignant en histoire, spécialiste des traites et esclavages et les abolitions en Sénégambie française au 19e et 20e siècle. Américains et Iraniens ont enfin signé un protocole d'accord mercredi pour mettre fin à la guerre. Il prévoit la suspension des sanctions sur la vente du pétrole iranien, la levée du blocus naval des ports iraniens. En retour, l'Iran va réouvrir le détroit d'Ormuz. Les deux parties vont continuer à discuter pour voir comment gérer la lancinante question du nucléaire. Qui est le grand gagnant de cet accord?
2: De mon point de vue, je pense que le grand gagnant, c'est l'Iran. Et l'Iran a été persécuté, j'allais dire, dans les relations internationales pendant plus de 30 ans. La population a souffert pendant de longues années de ces sanctions-là. Aujourd'hui, l'Iran a montré à la face du monde que véritablement, l'Iran constitue une grande puissance, donc régionale, je parle évidemment du Moyen-Orient, dans la mesure où les Iraniens ont su résister aux attaques non seulement d'Israël, mais aussi des États-Unis. Et du coup, compte tenu du contexte politique américain, Donald Trump n'avait pas d'autre choix que de mettre fin à la guerre. À la fin, ce que nous avions pu constater, c'est Trump qui a donc capitulé, au bout du compte. Il faut avoir une autre lecture de ce problème. Je pense que la guerre entre Israël, les États-Unis et l'Iran s'inscrit dans une bataille économique beaucoup plus profonde, C'est-à-dire les Américains, aujourd'hui, ils se battent pour que la croissance chinoise soit quand même atténuée. Ils font tout pour donc bloquer tous les réseaux de ravitaillement en énergie de la Chine.
1: Les grands perdants, ce sont les États-Unis et Israël.
2: Parfaitement. Moi, je pense que ce sont eux qui sont les grands perdants parce que l'Iran se retrouve aujourd'hui, non seulement les sanctions sont levées, leur programme balistique va continuer à exister. L'Iran, aujourd'hui, avec la levée des sanctions, va donc relancer son économie et sa puissance.
1: Un fonds de 300 milliards de dollars est envisagé pour la reconstruction et le développement économique de l'Iran. Une manne financière que Donald Trump entend capter. Avec le président américain, les affaires ne sont jamais loin.
2: Oui, ça c'est vrai. Les fonds, je ne suis pas sûr qu'ils vont les verser. Et je suis sûr que derrière, il y aura plus tard des accords avec des entreprises américaines qui vont participer justement à cette reconstruction. Donc les Américains ne vont pas investir 300 milliards seulement pour le compte des Iraniens, ça c'est sûr.
1: Monsieur Djigat Amédé Bassène, je vous remercie.
2: Merci beaucoup, monsieur Tchao.
0: Merci à vous, Momodou Tchao. On vous remercie, on vous donne rendez-vous la semaine prochaine, 6h35. 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À l'instant, notre pause musicale, je vous propose Saï Saïd, Omar Penn et le Super Diamant.

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2: 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L'Iran, à la limite, je pense qu'ils vont récompenser. Ils vont recevoir des milliards en dollars pour nous mener des farades. Les Américains ont fait ça, l'Israël ont fait ça. Donc, bossette. Après 3 mois de guerre, l'Iran a gagné. Parce que mon a avantage à l'accord.
1: Les Américains et l'Israël ont gagné. Ils
2: ont perdu, surtout l'Israël. 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

0: Mesdames, Messieurs, bonjour, il est 7 heures.
1: Demba Diao.
0: Merci de nous écouter pour vous informer. Technique Aram Fall connaît à la une de l'actualité. Le PACASEN fait le bilan de cette année d'exercice. Le programme d'appui aux communes et agglomérations du Sénégal a injecté 14 milliards de francs CFA pour améliorer la vie des habitants de plusieurs communes de la région de Thiès. Le projet de valorisation des eaux pour le développement des chaînes de valeur Proval CV a restauré plus de 1000 hectares de terres dégradées dans la région de Fatick et d'autres réalisations faites pour un coût global de 4 milliards de francs CFA. Son principal bailleur de fonds, la Banque africaine de développement, vient d'effectuer une visite de terrain à Loul-Sessen. Dans la deuxième partie de cette édition, vous aurez la page de sport avec des échos du Mondial 2026 à suivre le magazine de Adrame Ismaël Koli. Et puis la revue de presse de Mansour Bah va boucler ce journal.
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1: Demba Diao.
0: Le président, d'abord, nous aimerons par les activités du président de la République, Bassirou Diomaye Faye, qui effectue ce samedi une visite consacrée au grand projet dit structurant du pays, au programme du chef de l'État, une visite du train express régional TER, le lancement officiel des travaux de la future gare de Sébikota dans le département de Rufisque, ainsi que l'inauguration à Diamniadio de l'usine AVC Global Industries, spécialisé dans l'exploitation et de la transformation du coton. Je vous le disais dans les titres, le programme d'appui aux communes et agglomérations du Sénégal a injecté 14 milliards de francs CFA dans 15 communes de la région de Thiès. Le PACASEN a fait le bilan de la phase 1 de ses activités qui ont duré 7 années dans la région. Des collectivités territoriales bénéficiaires jugent satisfaisant des interventions du programme. Du coup, des maires concernés plaident pour une seconde phase du PACASEN à Thiès Hadio.
3: 15 communes bénéficiaires, 14 milliards de fonds CFA injectés à Thiès. Le programme d'appui aux communes et agglomérations du Sénégal dresse le bilan du développement urbain dans les collectivités territoriales de Thiès. Docteur Mahmoud Diop, directeur général de l'agence de développement municipal.
4: Le PACASEN a fait une marche de 7 ans dans les 14 régions du Sénégal autour de 124 communes. Donc on est à la fin du programme. Il est très normal de faire le bilan du développement urbain dans les communes bénéficiaires.
3: La santé, l'éducation, les sports, rien n'a été laissé en rade. Le PACASEN a impacté positivement les communes. Docteur Omar Faye, directeur de l'Agence régionale de développement.
5: Mais le PACASEN 1 a fait beaucoup de réalisations dans la région de Thiès. Mais l'impact, c'est aussi au niveau de la gouvernance des collectivités territoriales. Le PACASEN a contribué aussi à mettre les conditions pour que les collectivités aient une meilleure maîtrise de l'assiette fiscale. Une dizaine d'écoles qui ont été construites, plus d'une centaine de salles de classe qui ont été réalisées. C'est aussi le même cas dans le domaine de la santé où des postes santé ont été réalisés.
3: PACASEN 1 s'est terminé. Les maires de Thiès plaident pour le PACASEN 2. Maguedouad, maire de la commune de Ngaï-Méré.
6: Demandons à la Banque mondiale de prendre tous les partenaires techniques et financiers qui sont au Sénégal pour travailler sur une phase 2. Un projet pilote appelle un projet de plus grande envergure.
3: Pour la phase 2 de ce projet, les recommandations des élus et acteurs territoriaux ont été recueillis lors de cet atelier d'information et de communication sur le PACASEN. Khadiyoum Thiès, Radio Sénégal.
0: Khadiyoum, une mission de la Banque africaine de développement était à Loul-Sessen, c'est dans le département de Fatick. Une visite de terrain pour évaluer les réalisations du projet de valorisation des eaux pour le développement des chaînes de valeur Proval CV. La BAD est le principal contributeur dans ce projet. Dans la région de Fatick, 1200 hectares de terre dégradés ont été restaurés, des périmètres maraîchers aménagés, des digues de construction, des digues construites, pardon. Des réalisations ont coûté 4 milliards de francs CFA selon les responsables du Proval CV à Fatick, le reportage de Omar Sonko.
7: À Loul-Sessen, la vallée de Nguessine renaît de ses cendres. 60 hectares de terres rizicoles sont récupérés grâce à une digue en ticelle. Elle est construite sur un linéaire d'un kilomètre 600 grâce à Proval CV. Plusieurs réalisations de ce type sont effectuées dans la région. Mamadou Mandiaoundour, chef d'antenne Proval CV.
8: Beaucoup de digues en ticelle pour une superficie de 1200 hectares. À côté de ces DIC ADCEL, on a eu à réaliser des plateformes multifonctionnelles, comme la plateforme qu'on a visitée, qui est une plateforme de type RI. Il y a d'autres zones où on a eu à réaliser des plateformes de type ANACAR. Le projet a eu à réaliser plus de 150 fermes dédiées aux jeunes.
7: Suffisant pour que la Banque africaine de développement, principal bailleur de Proval CV, dépêche une mission de terrain.

0: des producteurs agricoles. D'ailleurs, dans certaines zones, des agriculteurs ont commencé à semer l'arachide et le mil. Abou Karim Cissé Derder de Kolda s'en explique au micro de Emmanuel Boubayanga.
1: On a noté dans la plupart des départements des quantités plus importantes. Dans le Kolda, on a eu 3 pluies utiles, à Vilingara aussi, et même à Mendefula. Et ces zones-là ont des quantités de pluie allant jusqu'à 100 mm dans certaines zones. Cette pluie, effectivement, utile et permet aux producteurs en ce moment de semer. Dans la plupart de ces zones-là, les semis ont débuté, surtout pour le mil et pour l'arachide. La distribution des intrants est en cours. Dans la plupart des zones, des notifications ont été données aux opérateurs et il y avait une date limite à ne pas dépasser pour chaque opérateur. Il y a une première notification qui est sortie et cette notification intéressait les producteurs d'arachide. Ils devaient mettre en place avant le 10 juin. Après, une deuxième est sortie. Et cette deuxième a notifié avant le 15 juin. Donc, quand on a fait le tour, on a vu que la plupart des points ont été pourvus. Et de ce fait, à Kolda, on est presque à 70-80% de mise en place. On est à presque 50% de cession. Donc, ça veut dire que presque 50% ont reçu leur semence. Pour la mise en place, elle est effective. Les producteurs ont, au niveau de chaque commission départementale ou des commissions locales, les semences sont à disposition des commissions et la distribution se fait correctement. Et même les engrais sont déjà mis à disposition des producteurs. Là, on est presque à 45-50% de mise en place des engrais. La mise en place du matériel est faite. Il y a les houssines, les semoirs, les charrettes. Maintenant, il y a le matériel motorisé qui est là. Il y a 15 tracteurs qui sont là.
0: Et puis, parlons éducation. Dans cette édition, le Sénégal veut dépasser ou passer donc de cantine scolaire à l'alimentation scolaire. En effet, le ministère de l'Éducation nationale et le PAM, Programme alimentaire mondial, viennent de signer un mémorandum d'entente. L'accord entre les deux parties vise à renforcer l'alimentation scolaire dans notre pays. Il est effectif depuis 2025 et va durer jusqu'en 2029. Fatou Mbake Diouf Kanou.
2: Avec ce nouveau partenariat, le PAM entend promouvoir une alimentation scolaire fondée sur les productions locales pour améliorer la nutrition des élèves tout en soutenant les chaînes de valeur agricole nationale. Pierre Lucas, directeur pays du programme alimentaire mondial.
3: Il ne s'agit plus seulement de soutenir les cantines scolaires, mais d'accompagner de manière structurée et durable la transformation du système national d'alimentation scolaire. Ce partenariat met désormais un accent particulier sur deux leviers essentiels, l'assistance technique et le renforcement des capacités institutionnelles.
2: Pour relever durablement les défis liés à l'alimentation scolaire, le ministère de l'Éducation nationale mise sur le développement d'une véritable industrie éducative intégrant les dimensions de l'économie sociale et solidaire. Moustapha Mambagirassi.
4: En parlant d'industrie de l'école, pour l'État, la question de l'alimentation scolaire va au-delà des limites de l'école. C'est un sujet des activités qui vont impacter le sous-secteur de l'agriculture. Les femmes, la transformation, on est dans l'économie sociale et solidaire. Repositionner la question de l'alimentation scolaire à ce niveau change complètement la donne.
2: Ce nouveau partenariat ambitionne de faire de l'alimentation scolaire un levier de réussite éducative, mais aussi un moteur du développement économique local. Rufisque Fatoumbaki Diouf Kanouté pour Radio Sénégal.
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0: Informations sur Radio Sénégal à 7h10 minutes. Des habitants de certains villages de la commune de Medina Chérif, c'est dans le département de Kolda, disent craindre pour leur sécurité. Ils évoquent des activités de certains touristes qui font de la chasse à proximité de leurs habitations. Une balle perdue peut provoquer un dommage collatéral en touchant une personne non ciblée, estime-t-il. Des habitants de la localité interpellent les autorités pour éviter l'irréparable, nous dit Emmanuel Boubayanga.
6: La chasse aux oiseaux près des habitations du village de Medina Chérif, chef-lieu communal, situé dans le département de Vilingara, présente des risques pour les populations. Ibrahim Cissé, porte-parole des populations de la dite localité.
7: Entre les mares et les habitations ne sont pas du tout loin. Une source d'insécurité qui se pose parce que pratiquement les enfants viennent se laver au niveau des mares. D'autres activités là-bas. Quand les toubabs viennent là-bas pour chasser, gibier, pigeon, c'est tout un danger.
6: Pour sauver leur vie, les populations de Medina Chérif appellent les autorités à prendre des mesures urgentes face au danger des balles perdues. Ibrahim Cissé.
7: On demande aux autorités de voir comment

0: Ils vont faire pour modifier les textes qui leur ont été autorisés. Ça, c'est au niveau des maires. C'est très risqué. Et les maires, alors que ça, c'est pas du tout normal. Les parents ne peuvent pas maîtriser les enfants parce que, pour dire vrai, quand les Toubabs viennent, quand ils commencent à chasser, les enfants entendent les coups de fusil. Tous les gosses courent là-bas. Le parent, vous ne pouvez pas savoir si les gosses sont allés là-bas ou pas. Cela fait que, bon, on ne peut pas savoir si réellement les gosses sont allés là-bas ou pas. Effectivement, on craint beaucoup à leur vie. Parce que c'est pas du tout sûr.
1: Déjà, des affrontements entre touristes et des jeunes de Medina Chérif ont eu lieu en mai dernier. Bilan, 3 jeunes du village ont été arrêtés par la gendarmerie, déférés au parquet puis jugés avant d'être libérés. Koldo, Emmanuel Boubayanga pour Radio Sénégal.
2: La Convention des jeunes reporters du Sénégal organise sa 13e édition du gala annuel ce samedi. L'événement célèbre des journalistes primés en radio, télé, presse écrite, photojournalisme et investigation. Les organisateurs annoncent des innovations au profit de ces professionnels des médias. Écoutons à ce propos le secrétaire général adjoint de la Convention, Abdoulaye Wad, au micro de Ramatoula Sarr et Ndeye Fatou Ndiaye.
3: Un gala qui permet de célébrer l'excellence du journalisme au Sénégal pour montrer aux confrères qui se distinguent à travers leur production qu'il y a des confrères comme eux qui regardent et qui sont satisfaits de ce qu'ils font. Et on aura la consécration de ces confrères-là qui ont été nominés selon les critères du jury, de non-jury disons, sur différentes catégories. Donc ils seront primés, on va les célébrer et on montrera au monde entier qu'au Sénégal, il y a des journalistes, des jeunes reporters surtout, qui se distinguent par le travail sérieux et par la rigueur dans ce qu'ils font. Au-delà de cela également, il y aura une prestation artistique qui viendra, n'est-ce pas, boucler et permettre également aux jeunes confrères de pouvoir profiter de cette soirée-là. Donc le concours a été ouvert il y a quelques mois et depuis lors, il y a eu beaucoup de dépôts de dossiers. Les jurys ont pu faire leur classement en fonction des critères. Mm-hmm. Ils ont donc sélectionné les meilleures productions et c'est ces productions-là qu'on devra en tout cas exposer, mais également qu'on devra primer. C'est dans différentes catégories. Il y a la télévision, la radio, presse écrite, presse en ligne, photojournalisme, prix investigation. Il y a également une catégorie consacrée aux médias et droits de l'enfant et une catégorie consacrée à l'environnement. Toutes ces catégories-là réunies font que le concours, en tout cas, va révéler des talents et énormément de choses. Il y a Sidi Diop qui viendra, qui va faire les performances artistiques. Mm-hmm. Ce sera juste après les remises. Il y aura les pas de danse et tout ce qui va avec.
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2: La page des sports, donc des résultats d'abord avant votre magazine Écho Mondial. La page des sports, quelques résultats dans le groupe D. Le Paraguay a battu la Turquie 1-0. Et dans le groupe C, le Brésil a dominé Haïti 3-0. Les Lions de l'Atlas se sont adjugés hier les points face à l'Écosse grâce à l'unique but de Saïba. Le Maroc se rapproche d'une qualification au prochain tour. Le choc de ce samedi va opposer l'Allemagne à la Côte d'Ivoire. Adrame Ismaël Koli vous parle dans Écho Mondial.
5: Bienvenue à tous. L'Allemagne fait face à la Côte d'Ivoire ce samedi à Toronto. Une affiche entre les deux premiers du groupe E. Le vainqueur va directement décrocher son ticket pour les sixièmes de finale de la Coupe du Monde. Les éléphants visent une première qualification en phase à élimination de leur histoire. Cher Diop nous présente le face-à-face du jour.
6: Pour son retour dans la compétition après 12 ans d'absence, la Côte d'Ivoire a fait une bonne entrée en battant l'Équateur sur la plus petite des marges. Les hommes de Merse Faye peuvent valider leur ticket au prochain tour ce samedi en cas de victoire face à l'Allemagne à Toronto. Une Mannschaft qui a du coup signé la plus large victoire de cette première tournée des phases de poule avec un score de 7-1 face aux débutants Curaçao. L'Allemagne aborde donc cette rencontre avec une série de 6 victoires consécutives, toutes compétitions confondues, depuis septembre 2025. Toutefois, la 9e nation au classement mondial s'est montrée vulnérable défensivement, ayant concédé un but lors de 4 de ses 5 derniers matchs et n'a pas réussi à garder sa cage inviolée lors d'aucun de ses 7 derniers matchs de Coupe du Monde depuis sa victoire 1-0 en finale 2014 face à l'Argentine. Après avoir échoué à se qualifier pour les Coupes du Monde 2018 et 2022, la Côte d'Ivoire a décroché les 3 points lors de son match d'ouverture. Les éléphants ont désormais remporté au moins un match lors de chacune de leurs 4 participations à la Coupe du Monde. Ils se retrouvent donc en bonne posture pour se qualifier au prochain tour. L'équipe d'Emers Faye est l'une des 2 seules nations africaines avec le Ghana à avoir remporté son match d'ouverture en phase de poule de cette Coupe du Monde. Elle va chercher donc à enchaîner une 5e victoire consécutive, toute compétition confondue, face à l'Allemagne, une série qui inclut une victoire amicale face à la France, 2-1. Dans l'historique, les 2 équipes sont affrontées une seule fois, c'était en amical, un match nul, 2 buts partout disputé en novembre 2009 avec un doublé signé Lukas Podolski.
7: Emers Faye aborde le choc contre l'Allemagne avec beaucoup d'ambition et sans complexe, déterminé à aller chercher la victoire pour assurer une qualification historique au prochain tour. Après une entrée réussie face à l'Équateur, le sélectionneur ivoirien a clairement affiché ses intentions pour ce 2e match crucial.
8: Ça va être un match difficile, c'est l'Allemagne, ils ont beaucoup d'expérience dans la Coupe du Monde, ils l'ont gagné à plusieurs reprises, ils ont des joueurs qui jouent dans les plus grands clubs européens et ils ont un pouvoir offensif qui n'est pas négligeable. Ils ont gagné 7-1 pour leur premier match de la compétition. On va aller là-bas pour gagner et pour décrocher notre qualification dès la 2e journée sans complexe. On va les regarder droit dans les yeux et on va essayer de mettre notre football en place. On a des qualités aussi, donc on va jouer sur nos forces et essayer de faire tomber la muraille allemande.
9: On va aller le plus loin possible. Dans cette compétition, il y a beaucoup de matchs qui vont arriver sur notre route. On a la chance d'avoir un groupe de qualité avec des attaquants, des joueurs offensifs qui peuvent tous postuler pour une place de titulaire. En prenant les matchs les uns après les autres, on veut les gagner, finir premier de cette poule. On n'était pas les favoris au départ, mais on a l'opportunité samedi à Toronto d'obtenir notre billet pour le second tour.
10: En route vers le mondial.
7: Les supporters ivoiriens, eux, affichent une confiance remarquable. Ils croient fermement en un exploit des éléphants face à l'un des favoris de la compétition. De Dakar à Abidjan, l'optimisme est le sentiment le mieux partagé.
11: Côte d'Ivoire 1, l'Allemagne 0.
12: Contre l'Allemagne, je pense que ça sera une belle victoire pour les éléphants. Ça sera juste la confirmation. On va les gagner. C'est sûr, il n'y a rien à faire.
13: Je m'attends à un match très disputé, très serré, avec un léger avantage pour l'Allemagne. J'attends de l'équipe de la Côte d'Ivoire qu'elle fasse un grand match, qu'elle soit solide en défense et efficace en attaque.
14: Ce qui peut inquiéter, c'est les difficultés à conserver le ballon pendant de longues séquences. Une dépendance à quelques individualités pour faire la différence. Le risque surtout de subir trop de pression contre l'Allemagne. Sinon, à part ça, je garde encore espoir que la Côte d'Ivoire va encore une fois être l'une des équipes qui va remporter un match contre d'autres adversaires, surtout européens.
15: C'est un match qui ne sera pas facile, mais il faut être costaud mentalement et techniquement et être très clinique. C'est-à-dire quand on a des occasions, il ne faut pas les manquer parce que les occasions seront rares. Car l'Allemagne, c'est une équipe qui sait garder les ballons. Donc il faudra être défensivement très costaud. Moi, je pense que ce sera ça le secret pour gagner contre l'Allemagne.
7: Allemagne-Côte d'Ivoire, c'est ce samedi à partir de 20h. Une rencontre à suivre en direct sur Radio Sénégal. Un autre choc est également très attendu ce samedi. Il va opposer dans le groupe F à partir de 17h les Pays-Bas à la Suède.
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7: Les Lions ont mis de l'intensité hier vendredi au cours de leur seconde séance d'entraînement. Ambiance plus légère et visage détendu, retour remarqué d'Edouard Mendy, Le compte-rendu avec Tchernon Souleymane Diallo, envoyé spécial de Radio Sénégal aux États-Unis.
17: Les Lions entament la séance directement par des contrôles passes, pas de tour de terrain. Le groupe enchaîne les transmissions entre les plots et les mannequins jaunes. Objectif clair, précision dans la passe. Les visages sont nettement plus radieux qu'hier, l'ambiance plus légère. Biram Ali Cissé, envoyé spécial de la PS.
18: En fait, on a vu des joueurs déterminés et concentrés. Je pense qu'ils ont été très affectés par la défaite. Ils vont faire tout pour se relancer parce que ça sera un match très décisif. Même si ce n'est pas un match décisif, mais c'est un match très important.
17: Après chaque passe, les joueurs déclenchent une série d'accélérations pour travailler la réactivité. À l'opposé, les trois portiers s'activent ensemble. Absent la veille, Edouard Mendy signe son retour.

0: prise de balle à la main, puis relance courte à côté. Cheikhou Kouyaté et Radji Diouf observent attentivement le travail. Sur la touche, le sélectionneur Pape Thiaw et son adjoint Teddy Pellerin scrutent le moindre détail. Après quelques minutes, Crépin Diatta change de paire de chaussures avant de rejoindre le groupe. Mohamed Salif Gueye, envoyé spécial du groupe Futur Média.
1: Je pense quand même qu'il y a une certaine confiance qui règne dans la tanière depuis la défaite contre la France. Moi, hier, j'ai couvert l'entraînement, même si c'est juste les 15 premiers minutes à côté de la presse, mais quand même, j'ai vu un groupe serein, concentré quand même sur l'essentiel, c'est quand même le travail. Et surtout, je pense qu'on a besoin de ça à quelques jours d'un match aussi important. L'heure est à la concentration et ne pas se laisser divertir par certaines choses.
0: Les Lions basculent ensuite sur un autre terrain pour une série d'ateliers axés sur la vitesse et les sauts, toujours dans l'intensité et la concentration. Depuis le centre d'entraînement des Lions, à Nibronwich, chez Tiano Diallo pour Radio Sénégal.
2: La FIFA a nommé le Brésilien Wilton Sampaio pour arbitrer le choc entre le Sénégal et la Norvège. Cette rencontre se jouera le mardi 22 juin au New York New Jersey Stadium à partir de minuit. La titularisation d'Ibrahim Bey est réclamée avec insistance par les observateurs et supporters bakélois pour ce match décisif. Après la prestation mitigée des Lions, des réajustements tactiques sont exigés. Écoutons le reportage d'Adam Alaï.
3: Après le revers contre la France, le coach Pape Thiaw doit pouvoir prendre ses responsabilités sur le 11 de départ face à la Norvège. Abdou Karim Diallo, président de l'ASC Gadaga de Bakel.
4: Donc je pense que les stratégies qu'il faut mettre en place dépendraient surtout du coach, qui est l'élément central de ces changements qu'il faut faire intervenir, mais avoir une écoute attentive à tout ce qui intervient dans le sport.
3: Les supporters ont leur idée sur ce qui peut faire gagner le Sénégal. Aboubakri Ndiaye.
5: L'entraîneur puisse revoir le milieu de terrain du Sénégal, parce qu'on sait que les joueurs de Norvège, c'est des joueurs de gros gabarit qui sont élancés. Donc la bataille du milieu de terrain, vraiment, il faut qu'il y ait des gens qui peuvent rivaliser avec ces gens-là. Par exemple, Patissis et Pape Alassane Gueye.
3: À Bakel, on veut du 109. Le président de la zone communale de l'ODECAF de Bakel, Cheikh Omar Thiam.
6: Ibrahim Bey n'est pas un joueur du vent. Il doit démarrer. Malgré qu'il est jeune, on a vu pas mal de jeunes dans d'autres pays qui démarrent, qui dirigent leur équipe. Pourquoi pas Mbaye? Il est entré, il a montré son état, il a montré ce qu'il peut faire.
3: Après ces réactions, une chose est sûre, l'espoir reste intact pour la victoire face à la Norvège. Adam Alaï, Bakel, Radio Sénégal.
2: Après un premier revers des Lions face aux Français, la rencontre contre la Norvège s'avère capitale. Une victoire est devenue impérative pour les hommes de Pape Thiaw, surtout pour éviter de tout miser sur leur dernier match de poule. L'heure est donc à la remobilisation. Le prochain discours du sélectionneur national sera crucial. En psychologie du sport, la communication du coach permet de canaliser l'énergie de l'équipe, de renforcer la cohésion et de maintenir une motivation optimale, surtout face à des échéances déterminantes, insiste Dr Nalla Socéphal.
7: En psychologie du sport, il y a des aspects très importants, notamment la préparation, la prévention et la réparation. Et à la suite d'une défaite ou d'une victoire, à chaque fois, il faudra analyser pour voir les objectifs qui ont été atteints, ce qui a marché et ce qui n'a pas marché. Donc, c'est des questions qu'il faut se poser en tant que coach, mais aussi individuellement, les joueurs feront leur propre introspection. Et à la suite de cela, il va falloir faire les réparations nécessaires pour faire comprendre à l'équipe qu'on a perdu une bataille et non la guerre. Et donc, la défaite aussi fait partie du sport. Il faudra se remobiliser et maintenant voir individuellement quels sont les choix techniques et tactiques qui n'ont pas marché, mais aussi si on avait la bonne intensité mentale et si tout ce qui devait être fait sur le plan mental a été fait. Parce que si on regarde par exemple la première période qui a été exceptionnelle, et par contre il y a eu des insuffisances en seconde période, et ce qui a causé à l'équipe du Sénégal des buts. Et donc il va falloir remobiliser les troupes en étant très serein, en gardant la confiance pour ne perdre personne dans l'équipe, surtout ceux qui ont fait des matchs qui ont été moins bons, mais aussi de rappelant à ceux qui n'ont pas pu jouer ou qui ont joué un peu moins, qui sont aussi très importants pour continuer d'avoir une équipe mobilisée et prête à jaillir, parce que c'est un tournoi qui peut être très long et on a vu des équipes qui ont été deuxième ou même meilleure troisième et qui par la suite ont fait la finale du tournoi. Et donc c'est un discours important et puis le message sera très important. Il faut se baser aussi sur les acquis, les belles expériences, les plus grands exploits de l'équipe, et pour vraiment les remobiliser.
2: C'est la fin de votre magazine Écho Mondial. Nos remerciements à toutes les équipes de la radio de tout le Sénégal, fidèles auditeurs d'ici et d'ailleurs. Rendez-vous dans nos prochains numéros.
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9: La revue de presse avec Mansour Ba, bonjour.
10: Bonjour Demba Diaw.
9: Réforme des finances publiques et dette publique, le Sénégal se dote d'une tour de contrôle pour sortir de l'impasse.
10: C'est dans le quotidien Enquête Demba face à une dette publique qui réduit les marges de manœuvre budgétaires du pays et dans l'attente d'un accord décisif avec le FMI, le gouvernement du président Bassirou Diomaye Faye a franchi une étape majeure, la création de la Direction générale des finances et de la dette, DGFD, marque selon le journal une volonté de rupture nette avec les pratiques opaques du passé visant à centraliser, auditer et assainir la gestion financière de l'État pour redonner au Sénégal son souffle économique. Cette nouvelle entité, placée sous la tutelle du ministère de l'économie, des finances et du plan, écrit mon confrère Gaston Colli, n'est pas une simple réorganisation administrative, elle constitue une réponse structurelle à la problématique de la dette dite cachée et la dispersion des responsabilités qui ont longtemps favorisé l'opacité.
9: Élection d'un complexe hôtelier et commercial d'un coût de 20 milliards de francs CFA et pose de la première pierre de la gare du TER, Sébi Kotane va changer d'échelle.
10: C'est à la une du quotidien national. La commune de Sébi Kotane, écrit mon confrère Baboumbach, sera au centre des attentions aujourd'hui, samedi 20 juin, avec la pose de la première pierre de la gare du train express régional TER. À côté de ce programme, informe le journal, le chef de l'État, Bassirou Diomaye Faye, est annoncé pour une autre activité relative au démarrage des travaux du centre commercial et hôtelier de la collectivité territoriale, ainsi que d'un immeuble de bureaux. Ce projet permettra la création de 300 emplois directs et 1000 indirects. Le maire de Sébi Kotane, Alioune Pouy, a remercié dans le journal le président de la République pour ce déplacement et la mise en place de la gare du TER qui, selon lui, va améliorer l'accessibilité de la commune et renforcer sa position de carrefour à l'entrée de la région de Dakar.
9: Mondial Football, Mondial 2026, Sénégal-Norvège sera la nuit du lundi à mardi. Quel 11 type pour le Sénégal?
10: À cette question, presque 19 millions de réponses, écrit mon confrère Omar Diouf dans son billet intitulé 19 millions de coachs dans le quotidien national. Tant les Sénégalais ont chacun une idée différente du classement des Lions qui devraient démarrer lors de leur deuxième match du mondial face au redoutable buteur Haaland et ses coéquipiers norvégiens. Si pour certains, l'équipe qui a démarré face à la France en premier mi-temps était magnifique malgré le changement tardif. Pour d'autres, Demba Diaw, en sport aujourd'hui, il faut miser sur l'intensité et la vista de la jeunesse, peu importe ce qu'une personne a gagné hier. À propos de cette jeunesse dans l'équipe, le journal se demande s'il ne faut pas titulariser Bara Sapoku Ndiaye. Le joueur né en 2007 à Méré, selon mon confrère, pourra apporter de la fraîcheur et de la créativité dans l'entrejeu des Lions.
9: Merci à vous, Massouba. D'autres aussi veulent la titularisation de Ibrahima Mbaye. C'est la fin de cette édition. À 7h30, à la technique Aram Fall Kone, CDM Ousmane Diop, réalisation Ndey Aram Baye, Joseph John, à la coordination Elisabeth Agnessar, Papa Malik Ndao. Merci d'avoir suivi. Ne quittez pas l'écoute, vous pourrez suivre l'édition à Wolof. C'est avec Alia Youf.

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18: c'est une façon de les rendre hommage
17: voilà le rendre hommage mais également essayer de pérenniser leur héritage pour que ñun aussi que l'on puisse s'inspirer de ce qu'ils ont fait parce que ñoñu c'est des gens yo xamné que ce soit 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
20: ça va être un match difficile
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18: en route vers le mondial
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18: les éléphants sont prêts ils sont carrés carrés que tout le stade répète
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2: Madame, mademoiselle, monsieur, nous allons parler d'art. Nous allons parler de création contemporaine. On va suivre un courant d'art qu'on appelle les arts visuels, les arts plastiques. On va parler de peinture, on va parler de sculpture, on va parler de centres d'art, d'établissements artistiques. La création contemporaine sénégalaise, comment elle a évolué, la conscience politique, l'éveil des consciences à partir des arts visuels, comment s'est déroulé à Dakar, on va en parler. Il y a 30 ans, en 1996, Zulu Mbaye disait, des arts, il y en a, des arts, vous allez voir. Nous étions à la galerie Nyetigui dans le cadre de la Biennale. En 2008, Vieux Diba, sur Radio Sénégal International, disait que la Renaissance africaine peut bel et bien passer par la religion. On va parler de création contemporaine, on va parler de l'avenir de l'Afrique en termes d'art. Et j'ai deux invités pour en parler. À ma droite, Zulu Mbaye. Zulu, bonjour.
3: Bonjour, Ali.
2: Tout se passe bien?
3: Ça va, on tient.
2: Vieux Diba, bonjour. Tout se passe bien?
4: Oui, ça va.
2: Voilà. Mmh. Alors, Zulu, on va parler d'art visuel. Vous êtes là depuis des dizaines d'années. Je crois que dans le cadre de votre évolution, il y a eu des regroupements, pour ne pas dire des associations. Vous tous, vous avez dirigé une association qui s'appelait ANAPS, mmh. Association Nationale des Artistes Plasticiens du Sénégal. Mmh. Revenez pour nous sur la naissance de l'ANAPS, qui regroupait des artistes plasticiens du Sénégal.
3: Merci beaucoup, Aline. Tout d'abord, vous remercier de m'avoir invité à cette émission, à cette immense émission que merci. Le monde en suit. Et vous remercier aussi de m'avoir invité avec mon confrère et ami Vieux Diba, un immense artiste sénégalais, africain, connu et reconnu à travers l'Afrique, mais même, on peut dire, à travers le monde,
2: ouais.
3: Avec qui j'ai cheminé pendant aujourd'hui quelques décennies, Vieux.
4: Ah ouais, bien sûr.
3: Et donc, c'est un grand plaisir de le retrouver. Et ce n'est pas un hasard, parce que quand j'ai quitté l'ANAPS, voilà. La présidence de l'ANAPS, en 89, c'est Vieux, ici présent lui-même, qui a pris le relais et qui a géré l'association des artistes sénégalais. Donc, cette association ANAPS est née vers les années 85. Et le premier président, je crois, s'appelait El Hadji Sy, très connu aussi comme artiste plasticien du Sénégal. Et comme la présidence tournait, le mandat était deux ans. Deux ans après, j'ai eu l'honneur de présider aux destinées de cette association. Donc c'est en cela aussi que j'ai eu à organiser un salon, celui de 88, où j'ai eu une allocution devant le président Abdou Diouf, qui nous avait déguerpi du premier village des arts qui se trouvait au Camp Ladior.

0: ça, qui nous permettait, avec d'autres sponsors ou partenaires, d'organiser nous-mêmes, artistes, le salon. Mais depuis que le ministère l'a repris, ça a pris une autre tonalité, bien sûr. Mais malheureusement, les artistes ont perdu le salon, et il faut le préciser. Ça, c'est l'histoire.
1: Débat, vieux débat, il y a une différence entre les artistes qui se regroupent pour organiser, les artistes qui s'associent à l'État pour organiser.
2: Je vais revenir un peu sur ce que Zulu a dit. En 85, en fait, c'était une reprise parce que l'association était tombée en léthargie. Il y avait Aline Badian, qui est au village des arts, qui était président. Après, c'est tombé en léthargie. Et après la sortie des artistes en 83 du village des arts, il n'y avait pas d'espace d'expression qui pouvait regrouper les artistes. Alors, le salon de 85 était une espèce de reprendre la parole artistique.
1: D'accord.
2: Et donc, en 85, c'est à Blessingor, comme il l'a dit, l'Assemblée générale. Il y avait presque tous les artistes, hein, même les artistes de Colomane, parce que le premier vice-président était Amadou Seck. Tu vois. Donc, vous voyez, donc il y avait... C'était une espèce d'osmose générale, d'espace de prise de parole et de responsabilité, parce qu'en fait, la génération de 85 était pratiquement une génération qui avait une autre lecture de l'organisation de la chose artistique et qui était vraiment le départ d'une prise de responsabilité des artistes par rapport à leur profession. Et ça, c'est très important, parce qu'il l'a dit, les gens ont été expulsés manu militari en 83.
1: Ouais.
2: Il y a une espèce de rupture entre l'État et la communauté artistique. Et ce salon de 85 était une espèce de reprise d'initiative. Et je crois que c'est important, je me souviens très bien, le salon qu'on a nommé le premier salon de 85 était consécutif à une exposition organisée à la Galerie nationale d'artistes afro-américains. Et avec Payouratal, il y avait un certain nombre d'artistes qui avaient été cooptés dans cette exposition et le reste des artistes qui n'ont pas exposé ont décidé d'organiser une exposition au Musée Dynamique. Et on l'a intitulé « Premier salon des artistes » avec Ella ici. Donc pour moi, c'est très important du point de vue prise de responsabilité des artistes.
1: D'accord.
2: L'assumation. Je crois que c'est très important. C'est pourquoi l'ANAPS, comme il a dit, était pratiquement l'incontournable organisation, parce que il faut le signaler, pendant cette période-là, parce que les autres disciplines étaient en veille à cause du plan d'ajustement, les restrictions budgétaires, nous on était moins liés à l'État sur ce plan-là. Et toutes les autres disciplines comme le théâtre, la littérature, le cinéma, qui dépendaient directement de l'État, avaient connu des problèmes. C'est que les artistes, d'ailleurs, à l'époque quand on disait artiste, on pense plasticien. Et je crois que c'est extrêmement important. C'est pourquoi la question de l'association, c'est une vitalité, parce que les gens ont besoin d'espace, d'échange, pour booster la créativité, pour donner la symbiose, pour donner une parole aux artistes. Je crois que c'est très bon, très important.
1: Reprendre la parole artistique, comme vous l'avez dit, vieux Diba, participer à l'éveil des consciences, contribuer à la conscience politique de la masse. Aujourd'hui, est-ce qu'on sent que les artistes ont joué un rôle déterminant par rapport à ça?
2: Conscience politique, parce que toutes les œuvres artistiques, à mon avis, parlant de la société, ils parlent politique. Mais avoir une conscience que ce que nous disons est de la politique, c'est le problème. Il y a ce que j'appelle la conscience politique, mais ça, c'est peut-être...
1: Conscience politique, pour dire conscience citoyenne conscience civique.
2: Mais ça... C'est le village des arts, là, de 78.
1: De
2: 78, 83, était un laboratoire. En fait, il y a beaucoup de choses que les gens... au-delà de la pratique artistique, c'était un lieu de discussion de l'actualité politique. Le village des arts, il y a des débats. Et je crois que les autorités de l'époque savaient que cet espace-là n'est pas un espace neutre. C'est un espace qui avait son point de vue sur la chose politique.
1: D'accord.
2: Et parmi, je crois même que la

0: le dégrispissement était un peu lié à cet aspect. Parce que les positions de l'époque étaient très dynamiques, sans que les gens le sachent réellement. Il y avait une conscience politique très poussée dans ce village des arts-là. Et c'est cette même expérience-là qui a été reprise à partir de 1985. Et d'ailleurs, je me souviens très bien, en 1987, il y avait le salon art contre-apartheid, dirigé par l'AICI, pour montrer notre solidarité internationale, la situation en Afrique du Sud et la libération de Mandela. On était au fait de l'actualité politique mondiale. Et lui-même, son salon de 1988, était le salon de la réconciliation nationale. Après les événements, la première sortie d'Abou Diouf, est devenue une espèce de lieu de réconciliation nationale. Le salon de 1988.
1: Tout à fait.
0: Ouais, donc,
1: c'était après les élections de
0: 88. Non, après les grands événements, là, il y avait presque les élections, je crois.
1: Ouais, voilà.
0: Et c'était la première sortie d'Abou Diouf, c'était le salon.
1: Tout à fait. Mm-hmm. Ah, d'accord.
0: Ah oui.
1: Abou Diouf a présidé le salon.
0: Oui.
1: Okay.
0: Et c'est ça qui donne encore une certaine hauteur aux artistes. Et eux étaient les artisans de cette réconciliation nationale. Et c'est très important, ça. Mm-hmm. Peut-être qu'il va le dire. Ouais.
1: Oui, Zoulou, par rapport à cet aspect.
2: En fait, pour rebondir sur ce que dit Vien. En fait, après les élections de, je pense que c'était en février
1: 88, c'est ça.
2: 7 mois après, Abdou Diouf n'était pas sorti de son parti.
0: Oui.
2: Je me rappelle un jour, quelqu'un m'a vu dans les rues de Plateau à Félix Fort et m'a dit, je ne me venais. Et il me dit, mais c'est vous qui avez fait sortir le président. Et comme je suis quelqu'un de très... J'avais invité à ce salon-là et... Le président, je savais que le président Abdou Diouf allait l'inaugurer, mais j'avais invité le président Ablaye Wade.
1: Ouais.
2: Mais finalement, il y avait Landing Savané qui était venu. Parce que ça montre la position politique que peut avoir les artistes. C'est ce dont parlait
1: Diba.
2: Parce que personne d'autre, à part les artistes, n'avait cette opportunité de pouvoir, ce jour-là, alors que Abdou Diouf, après 8 mois, allait sortir du palais, inviter son opposant le plus en vue, Ablaye Wade, et Landing Savané. Donc, je sais que par prudence, par diplomatie, par respect, Wade n'est pas venu, mais notre intention, mon intention en tant qu'acte politique, était de pouvoir les regrouper dans un même espace un jour après que Abdou Diouf a eu l'occasion de sortir de son palais. Donc, des prises de position, les artistes en ont eu. D'ailleurs, quand Diba parle du premier village des arts, comme un espace de revendication, un espace de liberté, où on peut donner l'exemple de la pièce théâtrale que Joachim avait mis en place.
0: Le lait, c'était le cahier trop tôt.
2: Et je pense que la dernière reproduction, le lendemain matin, la police est arrivée.
1: OK.
2: Au village, et nous a mani militari, déguerpi. Et ce jour-là, j'ai couru, je suis parvenu à sortir du village, je suis allé au dents de la mer pour essayer de voir le président Senghor, pour lui parler de la situation. Donc les gendarmes que j'ai trouvés devant la porte m'ont dit, monsieur, vous ne pouvez pas le voir, ce que vous pouvez faire, faites une note. Il faisait 8 heures, aux environs de 8 heures du matin. Vers 9 heures, on va lui servir son petit déjeuner et...
1: On va lui remettre la note.
2: Lui remettre la note. Et je reprends donc le chemin de retour, je reviens au village. Et là, quand j'arrivais, j'ai vu que le commandant Diallo, qui dirigeait la police, a commencé à leur demander de sortir. Je me suis dit, sûrement, le président Senghor avait pu joindre le président Abdou Diouf et qu'ils avaient mis balle à terre. Quoi. Donc ça, c'est des histoires quand même dont le public n'est pas trop
1: au courant. Mais quand même... c'est après la fermeture du musée dynamique. Normalement.
2: Musée, c'était, je ne me rappelle plus la fermeture du musée.
1: Dynamique.
2: Ça aussi, c'est une autre question. C'est le temple de Thémis qui va prendre la place de Vénus. Et ça a été une catastrophe. Et encore, que ce musée a été construit pour l'organisation du Festival mondial des arts. Par la coopération française, mais pour la culture.
1: Pour la culture.
2: Donc aujourd'hui, qu'on y mette la cassation, la cour de cassation, c'est quand même un sacrilège.
1: La justice nous a laissé l'ancien palais aussi.
2: Mais oui, mais assez délabré.
1: Voilà, assez délabré. Il faut le reconnaître, assez délabré.
2: Je pense qu'ils vont retaper un peu cet espace-là parce que C'est un espace vraiment qui est dédié à la Biennale des Arts.
1: D'accord. Le Salon National a évolué, disons, mais la Biennale des Arts est toujours là. Diba, vieux Diba.
0: Oui.
1: La Biennale de Dakar.
0: Le Salon, c'est vraiment dommage parce que, vous savez, en 89, j'avais eu, comme il a dit, l'honneur de présider l'association.
1: Oui, la LAPS.
0: Et après, il y a eu, j'étais informé que le ministère, sous la direction de Mustapha Kar, voulait organiser le salon. Et nous, on s'est concerté immédiatement. On a refusé. Hein, que c'est pas, ah oui, c'est pas l'État qui organise. Nous organisons et l'État nous appuie. C'était ça, comme il a dit. Parce que le salon est l'occasion où les artistes prennent parole devant le premier responsable national.
1: D'accord.
0: Parler de leur métier, du monde et des perspectives. Ouais. Ça, le salon était un espace d'échange, pas seulement de montrer les œuvres. Les artistes donnent leur point de vue sur le monde et sur le pays. Alors, on a refusé et finalement, lors d'une rencontre avec le ministre, on a accepté et on m'a demandé de faire le discours. J'ai préparé mon discours. Et j'avais parlé de la nécessité de créer un événement pour montrer ce qu'il y a de mieux au Sénégal et ce qu'il y a de mieux au monde à travers la diaspora, l'idée de biennale. Mais pourquoi? Parce qu'en fait, le contexte de 89, il a dit, c'est un contexte assez particulier. Au plan mondial, ce qu'on appelle le multiculturalisme a commencé à être un débat dans le monde de la culture et à travers les magiciens de la terre et le monde s'est dirigé vers la globalisation. Et la globalisation a commencé par instaurer le débat sur le multiculturalisme pour rejoindre Senghor qui parlait des civilisations de l'universel. Mais ils n'ont pas voulu citer Senghor, ils disaient le multiculturalisme. Alors, ils ont commencé à citer d'autres formes d'expression, comme quand ils avaient les artistes bruts, Séné Camara, qui est à Casamance, il y a Brûlé Bois, Bré, Côte d'Ivoire, et Chéri Samba, des gens, les non-académiques. Et l'idée, c'est d'élargir le champ de l'expression artistique aux techniques qui n'ont jamais été considérées comme étant de l'art. Et ce qui prépare à la globalisation. Ça, c'est très important. Le contexte est très important. Alors, nous, à l'époque, l'idée, c'est de créer un autre discours nouveau dans le contexte du global qui se dessine. Quelle est notre posture? Et la Biennale était une espèce de cadre de prise de parole pour préciser quel est l'apport artistique, théorique et intellectuel de l'Afrique de cette époque-là par rapport à ce qui se dessine ailleurs. Et la Biennale était devenue une espèce de lieu de prise de parole et de redéfinir l'esthétique universelle. Parce que même au plan artistique local, il y a ce que j'appelle la troisième voie. Il y avait l'école de Dakar, il y avait ceux qu'on appelait les internationalistes. Il y a une troisième voie consécutive à l'expulsion du village des arts. Certains artistes, dans leur singularité à l'intérieur des quartiers, avaient imaginé, sur la base de l'expérience du village des arts, à réfléchir et à mettre en place de nouveaux mécanismes de création que j'appelle l'esthétique du lieu de vie. Et ça a commencé, les questions environnementales, l'esthétique du vécu, ils ont commencé vraiment, ils ont commencé à se positionner.
1: Ouais.
0: Et je vois que c'est cet ensemble global-là qui donne une certaine raison à l'idée même de créer un événement comme lieu dans lequel des questionnements sur la création, sur l'esthétique, sur la place de l'Afrique dans le monde. Complétant maintenant la grande production fournie par Senghor et l'Écho de Dakar.
1: Voilà. D'accord. Zoulou, la Biennale, sa naissance, sa mise en place, jusqu'à ce jour, à quel niveau elle a contribué au rayonnement des arts, des artistes sénégalais? C'est vrai que c'est panafricain, il n'y a pas de problème. Mais comment elle a contribué vraiment au rayonnement de la création contemporaine nationale?
2: Mais merci Aline, vous abordez une question qui m'est très chère, la Biennale de Dakar. Cette biennale que le monde entier nous envie, mais dont nous n'avons pas véritablement pris l'importance, le rôle qu'elle devait jouer dans les arts au Sénégal et en Afrique. C'est très bien d'organiser la biennale, mais si c'est un événement tout simplement de prestige, où on invite des artistes qui viennent exposer, qui font la fête, parce que c'est en fait la fête de l'art, la Biennale de Dakar, et qui, après un mois d'organisation, rentrent chez eux sans qu'il y ait des retombées. Je pense que là, on passe à côté de quelque chose de très important. La Biennale devait être une plateforme où les artistes africains seront reconnus au même titre que leurs homologues des autres continents. Mais ce que nous en faisons est malheureusement en deçà des attentes que les artistes, les plasticiens ont de cette biennale. Parce que il ne s'agit pas tout simplement d'organiser une manifestation. Il faut donner un sens à cette manifestation. Et ce sens, c'est que propose l'Afrique dans le concert mondial des arts. Parce que si on est là à recopier ce qui se fait en Occident, tout simplement pour dire au maître que nous savons bien réciter nos leçons. Mais ça ne sert à rien, au contraire. Les Occidentaux nous regardent et rient sous cap, parce que, comme je dis toujours, nous n'avons pas de poids sur le plan politique, parce que là où se prennent les décisions politiques, nous n'avons pas de représentation. Nous n'avons pas de voix sur le plan économique, parce que là où se décide les questions économiques, nous n'avons pas de voix là-bas. Mais nous avons quand même, au niveau de la culture, les armes quand même pour nous défendre et proposer notre manière de voir la vie, les arts. Moi, par exemple, j'ai beaucoup de respect pour mon ami Yavie Diba, mais les arts, dans les arts, il y a beaucoup de diversité. Et c'est ça qui fait sa beauté, d'ailleurs. Diba a un concept artistique, une philosophie artistique, une démarche artistique qui me plaît beaucoup, mais qui n'est pas la mienne, forcément. Comme je dis, c'est ça qui fait la beauté. Moi, dans ma conception de l'art, c'est pas comme les Occidentaux nous l'ont enseigné, nous l'ont inculqué. Parce que, par exemple, si on part de nos masques et statuettes africaines, nous ne les avons jamais conçus pour de l'art. Ces masques, ces objets avaient un rôle social qu'ils jouaient. C'était pour anéantir, c'était pour créer. D'ailleurs, j'ai un exemple que je donne toujours. Comment se faisait-il que quelqu'un portait un masque? Un deuxième tapait quelques coups de tambour, codifié bien sûr. Un troisième esquivait quelques pas de danse et il pleuvait. L'art avait ce rôle pour nous. Il portait une force. Mais les Occidentaux ont rencontré nos statuettes et nos masques et ont mis le doigt dessus. Ils ont dit, c'est de l'art. Mais ce n'était pas la préoccupation des sorciers et sculpteurs africains dans le temps. Moi, je pense que dans ma conception de l'art, l'art, pour nous, Africains, doit retrouver ce sens fondamental qu'il avait en Afrique. C'est vrai que la mondialisation, la globalisation a fait que nous faisons aujourd'hui des tableaux sur chevalet, qu'on accroche sur des murs ou qu'on met dans des musées. Mais je pense que ça, parce que nous sommes ouverts aux autres souffles du monde, nous devons les prendre, mais nous devons avoir donné un sens africain à notre art, parce que c'est ça que le monde attend de nous. Ce n'est pas de copier ce qui se fait à Tokyo, Paris ou New York. Parce que sinon, c'est pour ça que cette biennale, pour revenir à votre question, on prépare la 16e édition.
3: Voilà,
2: mais quels sont les artistes qui ont eu des contrats avec des musées, avec des galeries dans le marché de l'art?
3: Après une biennale, quoi.
2: Après la biennale. D'accord. Absolument rien du tout. Et une autre faute que notre pays fait, c'est que jamais, il y a une seule fois où j'ai vu qu'il y avait 5 artistes sénégalais sélectionnés dans la biennale. Alors qu'on avait 80 pays où il y avait, le Maroc avait 9 artistes, par exemple, le Congo, 5 ou 6 ou 7 artistes. Nous avons dit que cette biennale, elle est sénégalaise d'abord, après elle est africaine.
3: Il y a beaucoup de gens qui contestent cela aussi, hein, qui reprochent justement à la sélection d'avoir peut-être 4 artistes dans la sélection officielle, ou 3, c'est peu.
2: Mais quand c'est un maximum,
3: dans d'autres pays, ça ne passe pas.
2: Mais ça ne se passe pas
3: si comme
2: ça.
3: Si tu prends le soin de lire la sélection officielle d'autres biennales, tu te rends que le pays qui organise se taille la part du lion.
2: C'est pour mettre en exergue d'abord ces artistes, et puis bon, aussi.
3: On était ensemble dans le comité scientifique de la biennale. Effectivement, ton discours passait difficilement.
2: Mais
3: finalement, tu as claqué la porte.
2: Jusqu'à présent, parce que la biennale, c'est pour nous, les plasticiens. Et les plasticiens et les intellectuels africains ne sont pas impliqués dans cette biennale, ce qui est une grosse erreur. Comment organiser un programme artistique, un événement artistique, et prendre un fonctionnaire de la présidence, un fonctionnaire de la culture, un fonctionnaire du tourisme, un fonctionnaire de l'éducation nationale,
3: l'armée,
2: des gens qui n'ont jamais mis le pied dans un atelier d'artiste, qui ne savent pas faire la différence entre une gouache et une encre de Chine ou une huile. Mais forcément, ça ne devient plus un comité d'orientation, parce qu'un comité d'orientation doit réfléchir au contenu de la biennale. Ce n'est pas tout simplement un comité d'organisation.
3: Non, non.
2: Et tant que ça marche comme ça, que les artistes ne sont pas impliqués, évidemment, on restera toujours sur l'effet de fête de prestige et non d'une action véritablement artistique qu'attendent les artistes.
3: Est-ce que, en dehors des œuvres, la prise de parole des artistes se fait sentir dans le colloque? Qui intervient dans le colloque aussi, Duba?
0: C'est
3: les rencontres professionnelles, comment on les appelle?
0: Ce n'est pas une tribune qui intéresse vraiment pas les artistes. Bon, c'est du Sénégalais. C'est une tribune universitaire critique d'art qui intervient dedans. Mais les Africains ont depuis un certain temps perdu leur repère. Oui, subitement, oui. Parce que quand on parle d'art, qu'est-ce qu'on veut dire? Et c'est ça le problème. C'est-à-dire que moi, j'ai, comme lui, beaucoup circulé. Ce qui fait le succès, par exemple, des pays anglophones, est lié un peu à la nature de la colonisation des Anglais. Les Anglais ont laissé les Africains avec leur culture, ils se sont intéressés à l'économie. Ils sont plus authentiques que nous. Ils sont en rapport plus continu avec leur culture. Vous voyez le succès du cinéma nigérian. Le contenu esthétique, là, tel qu'il est laissé, très africain. Et en même temps, ils ont créé une économie capable de soutenir cet art-là. Si vous avez une économie faible, qui ne produit pas assez de ressources, capable de soutenir la création intellectuelle, pas seulement artistique, intellectuelle, beaucoup d'écrivains ils préfèrent aller présenter leurs œuvres à Paris pour profiter les grandes audiences, alors que c'est possible d'organiser des choses. En fait, depuis nous, il y a une espèce de rupture sémantique entre notre production intellectuelle et notre propre pays. Ouais, si vous faites un micro-trottoir dans la rue, vous parlez de la biennale, c'est quoi ça? Il parle de la biennale quand il y a des concerts.
3: D'accord.
0: Mais sinon, c'est devenu une espèce, comme l'a dit, de choses où...
3: Et pourtant, si on parle du off, c'est des centaines d'expositions.
0: Oui, mais encore, ils ont démultiplié les lieux. Ouais. Mais est-ce que qui va là-bas? Qui va là-bas pour regarder les œuvres-là? En réalité, ce qu'il dit, c'est... toutes les biennales du monde ont été des projets politiques. Toutes les biennales du monde, c'est des projets politiques. Et par exemple, la Documenta, sait, en Allemagne, ça a été créé juste après la Seconde Guerre mondiale. C'est documenté pour accompagner la reconstruction de l'Allemagne. Mm-hmm. Ah oui. Mm-hmm. La biennale de La Havane est une biennale tiers-mondiste, idéologique. Nous, on a créé une biennale où on n'a pas de projet politique derrière. C'est ce qu'il dit, c'est ça. Alors que la biennale doit avoir un projet politique. Quand j'ai dit projet politique, je ne dis pas parti politique. Quand tu crées une biennale, tu dois avoir un environnement critique professionnel, tu dois avoir une revue d'art reconnue, tu dois avoir des galeries qui fonctionnent, tu dois avoir des acheteurs qui sont là, tu dois avoir des journalistes spécialisés, tu dois... Mais c'est ça, le projet politique.
3: Donc, tous les éléments ne sont pas réunis.
0: Non, non. C'est pourquoi la biennale mérite une évaluation. Je ne dis pas un rapport, une évaluation. Mm-hmm. Tout le monde doit être dedans.
3: D'accord.
0: On fait cette on en fait quoi?
3: Ok.
0: Il faut l'évaluer.
3: Évaluer, ouais. Est-ce que ça veut dire, Zouloumbaï, changement de statut de la biennale? Mais parce que jusque-là, la biennale est financée par les fonds souverains. C'est l'État sénégalais qui porte la biennale.
2: Mais tout à fait. Mais cela n'est pas. Le problème n'est pas au niveau de la gestion des fonds alloués à la biennale. Mm-hmm. Effectivement, on sait que l'État ne donne pas son argent à des privés. Mm-hmm. Donc forcément, il faudrait qu'un administratif soit là et gère les fonds de l'État.
3: D'accord.
2: Mais que quand même, le comité d'orientation qui a pour mission. De donner un sens, un contenu à la biennale, soit un comité formé d'intellectuels, d'artistes, parce que c'est eux qui connaissent leur véritable problème. Et comme le disait Diba tout à l'heure, mais quand tu as une biennale et que tu n'as pas de galeriste, parce que nous avons des galeries, mais qui sont un peu des chapes d'art, si vous voulez, parce que tout simplement, il leur manque... dans leur dynamique, la fonction véritable de galerie. La biennale est une plateforme, une occasion pour inviter des galeries importantes du monde, les mettre en relation avec nos galeristes locales, d'avoir des critiques d'art, des conservateurs, des muséologues. Mais tant que l'organisation est là, mais qu'il n'y a pas ces éléments-là, la biennale ne sera tout simplement qu'une fête et qu'on reviendra tout simplement dans la routine, comme on l'a toujours vécu. On organise la biennale, on fait la fête, il y a tant de chambres d'hôtel qui sont payées, il y a tant de billets d'avion qui sont payés, mais ça s'arrête là. Mais aussi, une autre fonction que devait prendre cette biennale, c'est faire connaître l'art local. Par exemple, on ne peut pas organiser une biennale, avoir un village des arts et ne pas impliquer ce village des arts dans l'organisation de la biennale, dans le IN, par exemple. Parce que moi, ça fait 2 ans que je dirige le village des arts, mais bon, j'ai eu une dizaine d'années que j'ai vécu dans ce village des arts, mais jamais pendant une biennale, tu ne vois un artiste invité à la biennale qui mette les pieds là-bas, ou un critique d'art, ou un galeriste. Parce que tout simplement... Ce village qui devait être impliqué dans l'organisation IN de la biennale ne l'est pas.
3: D'accord.
2: C'est pas la préoccupation un peu des organisateurs. Moi, par exemple, je me dis toujours, à chaque biennale, on invite 60, 80 artistes. Mais ça aurait été une magnifique occasion, toujours, d'inviter ces artistes de venir travailler, faire des workshops avec les artistes locaux. Ça pourrait créer des relations entre artistes de la diaspora, de l'Afrique et du village des arts. Et c'est ça que doit être le rôle de la biennale, faire connaître, faire donner une visibilité à l'art sénégalais. Mais on pense que à cette prochaine biennale, le village des arts va être impliqué, parce que sinon, tout simple, à chaque fois, on participe au off. Ce off dont j'ai le plaisir, Viediba est témoin, d'avoir initié
3: le père du off de la biennale.
2: Le père du off en 96, parce que tout simplement, j'étais contre l'organisation de la biennale. Parce que africaner la biennale, c'est ghettoiser l'art africain. Et ça vient pas, c'est pas une décision des autorités sénégalaises. Ça venait d'ailleurs, parce que qui finançait à cette époque la biennale? Aux 2/3, c'était la coopération française. Comme ils financent le Massa en Côte d'Ivoire, le FESPACO au Burkina Faso, le mois de la photo au Mali. Et pourquoi les décideurs africains, par exemple, de ces quatre pays, ont accepté d'être sectorisés comme ça, mais tout simplement pour nous dire, restez dans votre Afrique, ghettoisez-vous.
1: Et c'est ça, une cartographie voulue.
2: Voulue, très bien réfléchie. Et nous, nous ne faisons, nous ne revendiquons rien, nous tombons dans le jeu de ces décideurs-là. Et tant qu'ils n'écoutent pas les artistes, parce que nous sommes au fait de tout ça, on sait pourquoi l'impérialisme culturel le fait. Mais bon, tant qu'on ne nous écoute pas, ce n'est pas un fonctionnaire du ministère de l'Éducation nationale que ça va intéresser. Donc mettons les artistes dans l'organisation de la Biennale. Quelqu'un comme Viediba ici présent, mais pourrait être, pourquoi on va chercher des directeurs artistiques aux États-Unis, en Iran, au machin truc? Mais on a l'impression qu'on s'annihile, on a une honte de soi. Nous ne nous aimons pas, nous, Africains. Et ces gens-là qui viennent avec des clichés. Mais je vais prendre par exemple celui qui est arrivé tout récemment pour organiser la Biennale, qui nous parle d'antifragilité. On avait Simon Diamé qui nous parlait de réenchantement. C'est-à-dire derrière nos intellectuels.
1: Simon Diamé, en réalité, qui n'aime pas la Biennale de Dakar.
2: Mais n'aime pas la Biennale. Ouais. Ni...
1: En réunion, il parle de Biennale mourante.
2: Mais c'est un scandale. C'est des regards condescendants de ces directeurs artistes. artistiques ont de la Biennale de Dakar et de l'art africain en général, tout simplement. Moi, c'est le regard, c'est mon point de vue. Et malheureusement, quand on en parle, les gens vous prennent comme quelqu'un qui parle trop. Mais la Biennale, c'est notre affaire à nous,
1: normalement.
2: Artistes. C'est à nous de faire des propositions et des revendications s'il y a lieu.
1: Viediba, peut-être que pour régler certains problèmes, cela vous a poussé à mettre en place le centre d'art ou l'établissement de création contemporaine, le Manifa, que vous avez mis en place.
0: Oui, oui. En fait, c'est toute une histoire. C'est à partir de 2000 que, après mon exposition à la Fondation Senghor, exposition performance qui s'appelle Mystère de la communication, où je mettais ensemble comédiens, musiciens avec mes œuvres. Pour montrer que le siècle qui commence va être dominé par la communication, et nous avons deux choix. Soit nous restons nous-mêmes ou nous devenons des objets. Et c'est un peu ça. Après, j'ai créé une association avec des amis comme Baba Diop, comme Mustapha Mbaye, professeur d'art dramatique Baba Diop, journaliste, Youssou Mbargane Guissé, professeur de professeurs de mathématiques, de géographie. Une association, Synergie Contemporaine, qui est une association de création de sens. C'est pas une association de type
1: syndicat. Avec Pamba.
0: Voilà. C'est pas type syndicat, mais c'est une association de création de sens et de création de projets. Parce que nous voulons reposer la question du culturel. Avoir... Quel est le point de vue d'un scientifique, le point de vue d'un dramatique, d'un géographe, qu'est-ce que ça veut dire, culture, etc. Et on mettait ensemble des idées, après on faisait des projets ensemble. Jusqu'en 2010, moi j'ai fait à peu près 10 ans de création expérimentale, vraiment, des choses qui ne sont pas forcément vendables et qui sont liées à des problématiques d'actualité. Par exemple, en 2002, on avait organisé un projet qui s'appelle Ngoro Kamiof, qui parle de précarité, après le World Trade Center. Et après, on a organisé une autre manif qui s'appelle Mesnu, qui parle du Rwanda et le rôle de l'Église dans cette affaire-là.
1: Okay.
0: Et après, organisé une exposition qui s'appelle Nous sommes nombreux et nos problèmes, qui parle de rapport démographie-espace. Donc voilà, des questions comme ça, qui sont des... en 2010, j'ai décidé de créer un espace qui va être l'aboutissement de ce processus-là.
1: D'accord.
0: De redimensionner la question culturelle. Et et ça a été ouvert en 2022. 2022, c'est pour son démarrage, ce n'a pas, officiellement, ce n'a pas, ouais. C'est pas encore, mais démarrant en 2022, c'est organisé suite à la victoire du Sénégal, la Coupe d'Afrique, et j'ai demandé à 12 artistes de réfléchir, qu'est-ce que ça fait, cette mobilisation de la jeunesse pendant cette affaire-là. Il y a des gens qui ont quitté Guédiouac à pied, ils sont allés à l'aéroport, et après l'aéroport, ils sont allés au palais à pied. C'est quoi cette motivation-là? Alors, il y a beaucoup d'artistes, après ils ont travaillé dessus, Dourtz, Kanakassi, une douzaine d'artistes. J'ai intitulé...
1: Je regrette Dourtz.
0: Voilà, j'ai intitulé cette exposition, le 12, le chiffre 12, parce que le Sénégal a gagné, l'Égypte qui a gagné 7 fois, au Nigeria... Au Cameroun, 5 fois, ça fait 12. Vous avez le 12e Gaïndé. Donc, le chiffre 12, c'est le chiffre du nouveau départ, de la détermination, même dans le langage mandingue, dans le langage numérique, dans le patrimoine numérique mandingue, le chiffre 12, c'est le chiffre de la détermination. Et c'est pour moi, 2022, et l'âge de nouveaux départs pour ces pays. Et j'ai demandé, moi-même, j'ai fait une œuvre qui s'appelle « Quand le ballon dessine le pays ». Parce qu'en fait, j'ai montré, si vous analysez cette mobilisation des jeunes-là, ça veut dire que quand il y a un objectif, l'obstacle et la distance ne comptent plus. Et c'est un nouveau départ. Et j'ai dit à l'époque à quelqu'un, regardez le public-là. Le drapeau était partout, les gens, le drapeau. Et vous comparez le public là et le public de l'ancienne opposition, ils ont des similitudes, le drapeau. Mais j'ai dit à quelqu'un, en 2024, les jeunes vont prendre le pouvoir. En 2022.
1: Ok, déjà.
0: Oui. Vous savez, la foule, ça parle. La foule, c'est un langage. Oui, j'ai dit, 2024, les jeunes là vont prendre le pouvoir. C'est clair. Donc, vous voyez, et c'est ça, l'espace-là est une espèce d'observatoire, de lieu de rencontre,
1: de
0: formation, d'exposition, et de production de sens sur le contexte.
1: D'accord.
0: Et ça pourrige sa particularité, ce que j'appelle la théorie du T majuscule renversé. Ce qu'il dit là, c'est-à-dire qu'en fait, il y avait une certaine verticalité dans le monde de l'art. Maintenant, il faut l'horizontalité. Il faut impliquer les populations. C'est-à-dire qu'en fait, c'est un espace où la culture doit être un problème partagé avec les populations.
1: Avec les populations.
0: Voilà, c'est ça.
1: C'est pourquoi maintenant, les riverains te demandent « Tonton, amour arte ».
0: Oui. En fait, ça. Et c'est ça l'échec de la Biennale. Parce que l'argent qu'on finance depuis 2010-12... Oui. Le budget là, est assumé par là, il faut rendre hommage à Blawat, parce que depuis 2012, le budget est entièrement financé par l'État sénégalais. Et quand on met l'argent public dans un endroit, cet argent public doit avoir un intérêt pour le public.
1: Normalement.
0: Voilà.
1: Normalement. Zoulou, tous les deux, vous voyagez énormément. Vous avez beaucoup fait pour l'animation artistique du Maroc, par exemple. Est-ce que il vous arrive, Zoulou, quand vous voyagez, d'avoir une idée comparative par rapport à ce qui se passe ici, quand vous exposez ailleurs, les contacts avec les autorités, les artistes sur place.
2: Mais oui, forcément, parce que ça nous ouvre l'esprit, ça nous donne d'autres exemples, ça nous montre qu'il y a quelque chose autre quelque part. Par exemple, prenons le cas, je ne parlerai pas de l'Europe où j'ai eu à vivre une vingtaine d'années, mais par exemple, si on prend le cas tout simplement de l'Afrique, on va citer quelques pays comme le Maroc, comme le Nigeria, comme l'Afrique du Sud. Mais le Maroc est une exception par rapport à ce que disait Viediba, parce que les pays anglophones sont plus dynamiques, sont plus, comment dire, dynamiques, c'est comme ça, que les pays francophones. Mais le Maroc est une exception. Tout simplement parce que, comme le Sénégal avait eu Senghor, qui était d'abord un artiste, un amateur d'art ouvert sur les arts, le Maroc a eu la chance aussi d'avoir un roi qui est un grand amateur d'art. Mm-hmm. D'ailleurs, nous, du Village des Arts de Dakar, qui l'avons reçu mm-hmm. pendant 2 jours en 2016, pendant ces 2 jours, mm-hmm. Sa Majesté a eu à acquérir 142 tableaux en deux jours.
1: Du Village des Arts.
2: Mais c'est parce qu'ils ont, par exemple, au Maroc, ils ont des galeries.
1: Ouais.
2: Et ces galeries sont surtout supportées par les entreprises, okay. les banques, les grandes sociétés. Mm-hmm. Et c'est ce qui n'existe pas chez nous.
1: Chez nous, ouais.
2: Chez nous, on n'a pas cette chance-là. Mm-hmm. Ce qui fait que les prix du marché au Maroc n'ont rien à voir mm-hmm. avec ceux du Sénégal.
1: D'accord.
2: Et aussi, ils ont une politique culturelle, mm-hmm. artistique, très dynamique. Mm-hmm. C'est pas pour rien que dans 2 mois peut-être, ou même normalement, ça mm-hmm. devait s'ouvrir en février dernier, mm-hmm. mais le roi, Sa Majesté, a créé le musée du continent.
1: Voilà, mm-hmm. c'est ça.
2: Mm-hmm. Et ce musée du continent, c'est pour s'ouvrir mm-hmm. aux artistes africains. Mm-hmm. Aujourd'hui, le Maroc, en tout cas en Afrique, devient un peu le fer de lance,
1: ouais.
2: mm-hmm. le porte-drapeau véritablement mm-hmm. De la redynamisation des arts mmh. en Afrique.
1: D'accord.
2: Et ça, je pense que c'est une politique qu'il faut copier. Mmh. Donc forcément, mmh. nous qui voyageons et qui voyons mmh. ça, mmh. veulent aussi que notre pays soit à ce niveau-là.
1: Mmh. Voilà, justement, Diba, il nous reste peu de temps.
4: Ouais.
1: On va parler de votre travail.
4: Ouais.
1: Comment vous avez évolué dans le domaine de la peinture? Finalement, il y a eu du collage. Vous utilisez d'autres matières que seulement la peinture.
4: C'est une affaire. Moi, au début, je suis entré en art comme enseignant. Moi, j'étais formé comme enseignant, pas comme artiste. Hein.
1: Ouais.
4: Moi, j'ai été comme professeur d'art, j'ai enseigné avant d'embrasser réellement l'art. Donc moi, dans mon travail, cette influence de l'enseignement, je privilégie beaucoup la recherche.
1: Okay.
4: Et la découverte de nouveaux langages. Parce qu'en fait... je pense que trop de choses parlent autour de nous. Il faut saisir leur langage et travailler avec. Je travaille avec des matériaux différents. Il a dit quelque chose que je trouve fondamental. La question de l'art, ce n'est pas parce qu'on fait des tableaux mm-hmm. qu'on est dans l'art. En Afrique, c'est l'art, c'est la vie.
1: D'accord.
4: Et c'est pourquoi je suis profondément convaincu que le premier des arts en Afrique, c'est la danse.
1: Mmh.
4: Oui, moi, je suis un militant parce que la danse a la chance de réunir tous les arts. On définit l'espace, on porte les masques, on danse, on chante, on récite. Toi. Donc, et ça correspond à la nature de notre société d'échange, de partage, de dynamisme.
1: Est-ce que vous arrivez d'en faire un thème majeur dans votre démarche artistique?
4: Oui, ben, actuellement, par exemple, il y a une œuvre que j'ai réalisée là, non, je vais vous parler là tantôt, qui s'appelle « Quand le masque murmure ».
1: Oui, oui.
4: C'est une espèce de rideau tapisserie. J'ai été interpellé par l'université de Vienne, parce qu'il y avait un linguiste autrichien qui enseignait à l'université de Dakar. C'était ami de Saint-Gore, qui a fait une collection de 250 pièces mmh. africaines anciennes. Et ils m'ont contacté pour que j'entre dans la collection du gars et je choisis une œuvre et j'essaie d'interpréter, de travailler mmh. sur cette œuvre-là. Mmh. C'est temps-ci, je travaille beaucoup sur ça. Mmh. J'ai étudié ce masque. Il y a quelque chose de très mystérieux dans ce masque, du point de vue... des signes, le visage, l'organisation, la structure. Et je me suis rendu compte qu'en fait, eux-mêmes ne savaient pas l'origine du masque. J'ai dit que c'est un masque baoulé.
1: Mm-hmm. À partir de vos recherches.
4: Ouais, mes propres recherches. Et j'ai trouvé que c'était un masque baoulé, du point de vue des caractéristiques. Et après, je me suis rendu compte qu'il doit être créé à la fin du 19e, début 20e siècle. Parce que ce masque est très rationnel, ça correspond à des chiffres. Il y a plusieurs chiffres dedans, avec des orientations que j'ai liées un peu à la posture des muscles faciaux, quelque chose comme ça. Et pour moi, ce masque a été réalisé entre collaboration avec le colonisateur et l'artiste africain.
1: D'accord.
4: Et ça, je trouve ça très important. Et ça montre un aspect important que Zulu a dit,
0: nous avons toujours été une culture ouverte. Et des fois, et comme toutes les cultures du monde, c'est ça. Chacun a pris de l'autre.
5: Ouais.
0: Les Européens, ils ont pris de nous. Et ça, c'est évident, hein, parce que tout ce qui fait l'art contemporain, c'est à partir d'expériences d'art classique, tu vois.
5: Ouais.
0: Et maintenant, c'est vrai qu'aujourd'hui, c'est important de rechercher notre propre parole. Il a dit, voilà.
1: Rechercher notre propre parole, Diba. Zoulou, si je souhaite que vous l'acceptiez, la restitution des biens culturels pour les pays africains. En une minute, peut-être, si vous pouvez résumer.
2: Bon, vous allez être surpris, Aline, parce que moi, je suis contre le retour des œuvres en Afrique. parce que nous ne sommes pas préparés à ça.
0: Mm-hmm.
2: Et heureusement, il faut féliciter les Occidentaux d'avoir ramassé ces objets qui sont aujourd'hui dans leur musée, bien sûr, dont ils ont enlevé leur âme fondamentale, leur rôle social fondamental. Ils les ont mis dans des cages de verre et de fer dans des musées. Mais n'eût été cela, ces objets auraient été du bois de chauffe. Parce que par la bénédiction, on va dire, des religions, moi je suis musulman, les catholiques aussi, et je sais que ces religions-là étaient totalement contre notre religion fondamentale, l'animisme. Parce que ces objets, tout ça, sont nés de notre religion fondamentale, qui est l'animisme. Heureusement qu'ils les ont gardés. D'ailleurs, je vais donner un exemple, parce que quand même, ça fait 50 et quelques années que je suis dans ce milieu artistique.
5: Ouais,
2: une fois, j'ai représenté le Sénégal en 81, ça fait 45 ans aujourd'hui, aux États-Unis, où j'ai mené une exposition sénégalaise à New Orleans. Et je me retrouve à mon retour à Thiès avec deux douaniers dans un espace où, à une soirée. Et quand ils ont su que j'étais un artiste, ils m'ont dit, mais votre ministre de la Culture a fait passer deux malles par Yundum Airport de
5: Banjo.
2: Et c'était des masques, des nos objets. Il a profité de ce voyage-là, je l'accompagnais à New Orleans, et il a profité de ce voyage-là pour les vendre.
5: Ah ouais?
2: Donc, voilà. Donc aujourd'hui, si ce sont ceux-là qui revendiquent le retour des œuvres, j'ai peur que quand les œuvres vont revenir, alors qu'on n'a pas de musée, on n'a pas d'espace où les mettre, où les exposer. On n'a pas assez, même si on a deux ou trois restaurateurs, on n'a vraiment pas de techniciens de musée pour s'occuper de ces pièces-là. Pour le moment, il faut enlever cette fausse fierté-là et laisser ça, en tout cas, pour le moment, entre les mains de ces Occidentaux. Peut-être dans l'avenir, quand on sera bien équipé, revendiquer maintenant le retour de ces objets-là. C'est comme ce que j'ai dit plusieurs fois à des Sénégalais qui ont les moyens d'acheter des œuvres, par exemple des peintures sénégalaises, mais achetez-en, parce que moi, personnellement, 98 ou 99% de ma production va à l'étranger. Et si demain, si je meurs, je vais mourir un jour, bien sûr, et que mon pays aura besoin d'œuvres de Zoulou, mais il faudra aller encore pleurnicher auprès de l'UNESCO ou de, je ne sais pas, des particuliers qui auront la propriété de ces œuvres, celle de Diba, celle des autres artistes, parce que tout simplement, on n'a rien fait pour les préserver pour nous. Ce qui me pousse à dire à l'État sénégalais aussi de reprendre les achats pour le patrimoine national, parce que sinon, toutes nos œuvres partent à l'étranger et demain, quand on aura besoin de ces
1: Diba,
2: œuvres...
1: Diba, pour terminer peut-être, la dimension sacrée de ces biens culturels, s'ils reviennent pour être exposé dans des musées, ça risque de tout changer.
0: Il y a deux aspects. Il y a la dimension religieuse et la dimension spirituelle.
1: Okay.
0: La spiritualité, ce n'est pas la religion. La religion peut être spirituelle, mais la spiritualité, c'est l'âme des pays.
1: Ok, pour terminer, Diba.
0: Ouais. C'est l'âme des pays, c'est notre âme. Cet aspect-là, je pense que si les œuvres venait, il doit avoir une politique particulière que j'appelle la nouvelle médiation.
1: D'accord.
0: Ah oui, nous devons changer la manière de s'habiller, nos intérieurs, comment les aménager. Et c'est ça que j'appelle l'économie.
1: D'accord.
0: C'est-à-dire que, en fait, tout le problème, c'est l'économie en réalité.
1: D'accord, Diba.
0: Voilà, c'est ça.
1: En tout cas, viens, Diba, merci beaucoup.
0: Merci beaucoup. Merci.
1: C'est un plaisir de vous recevoir, Zoulou Mbaye. Merci beaucoup.
2: Merci, Aline.
1: Voilà, fidèles téléspectateurs, on se donne rendez-vous dans 15 jours pour un autre numéro de votre émission Des Arts et des Lettres
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6: Deuxième but dans le tournoi. Dans la pied de Boulaïa. Les Lions sortent de leur tanière. Et Valencia qui marque, qui égalise. Hein, partout entre les deux équipes. Et c'est terminé. Le Sénégal a

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2: Bonjour, il est 9h01 à la technique Tchaba Sek Djemé. Le président de la République va effectuer ce samedi une visite consacrée au grand projet dit structurant du pays. Auparavant, Bassirou Diomaye Diakhar Faye, au programme donc de Bassirou Diomaye Diakhar Faye, une visite du train express régional TER, le lancement officiel des travaux de la future gare de Sébikotan dans le département de Rufis, ainsi que l'inauguration à Djamnyadio de l'usine AVC Global Industry, spécialisée dans l'exploitation et la transformation du coton. Le programme d'appui aux communes et agglomérations du Sénégal a injecté 14 milliards de francs CFA dans 15 communes de la région de Thiès. Le PACASEN a fait le bilan de la phase 1 de ces activités qui ont duré 7 ans dans la région. Des collectivités territoriales bénéficiaires jugent satisfaisantes des interventions du programme. Du coup, les maires concernés plaident pour une seconde phase du PACASEN à Thiès. Une mission de la Banque africaine de développement était à Loulsessen, dans le département de Fatick. Une visite de terrain pour évaluer les réalisations du projet de valorisation des eaux pour le développement des chaînes de valeur Proval-CV. Dans la région de Fatick, 1200 hectares de terres dégradées ont été restaurés, des périmètres maraîchers aménagés, des digues anti-sel construites, des réalisations qui ont coûté 4 milliards de francs CFA sont les responsables du projet. Et puis, hors de chez nous, ou bien d'abord avant la page des sports avec nous parlons de page des sports avec ce matin le choc de ce samedi à Toronto entre les deux premiers du groupe E, Allemagne-Côte d'Ivoire, à suivre en direct sur Radio Sénégal à partir de 20h. Hors de chez nous, Israël s'engage à respecter le cessez-le-feu au Liban si le Hezbollah en fait autant, a déclaré l'ambassadeur israélien aux États-Unis. En effet, Washington se tient aux côtés du Liban, assure le secrétaire d'État américain Marco Rubio à Aoun, le président libanais, qui insiste sur la nécessité d'un cessez-le-feu global. Tout de suite, l'Olof.
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Auditrices et auditeurs, bonjour. Ravi de vous retrouver sur Armen Nation, votre émission hebdomadaire conçue et réalisée au studio Feu Adjudant Mansour Diouf de la Direction de l'Information et des Relations Publiques des Armées depuis le quartier Dial Diop, siège de l'État-major général des Armées. C'est toujours un immense plaisir de partager avec vous l'actualité de la semaine dans les armées. Le sommaire. Le mini-journal de cette émission va porter sur la visite de prise de contact de M. Yankhoba Diémé, nouveau ministre des Forces armées, à l'état-major général des armées et la campagne de tir du premier semestre de l'année 2026 au centre d'entraînement tactique colonel Tierno Ndiaye de Dodji. Pour la ligne de mire, je vous propose les 72 heures dédiées aux militaires du rang de l'armée de l'air célébrées à Dakar et à Tambacounda. La page santé de cette émission nous amène à Mbarne avec l'hôpital militaire mobile de campagne qui a organisé une journée de sensibilisation aux urgences médicales au profit des populations. Le personnel de l'hôpital a aussi initié une journée de don de sang associée à des séances de sensibilisation à l'hygiène bucco-dentaire au profit des élèves de l'école élémentaire de la localité. Vos avis et communiqués et votre disque du soldat vont boucler ce troisième numéro de l'émission Armée Nation de ce mois de juin. À la présentation, Adjudant Baymar, à la prise de son, caporal-chef Rokhaya Kane. C'est tout pour le menu, le développement après ce tampon.

0: Mesdames et messieurs, bienvenue. Comme annoncé dans le sommaire, le nouveau ministre des Forces armées s'est rendu au quartier Dialdiop le lundi 15 juin 2026. Monsieur Yankhoba Djemi a accordé sa première visite de prise de contact à l'état-major général des armées. Il est accueilli par le vice-amiral d'escadre Omar Wade, chef d'état-major général des armées. Cette visite, empreinte de solennité, est marquée par un cérémonial militaire qui s'est déroulé au mémorial du souvenir, suivi d'une présentation des armées au centre de planification et de coordination des opérations. Reportage, soldat de première classe, Abdou Karim Diagne.
1: C'est aux environs de 9h que le ministre des Forces armées est arrivé au quartier Dialdiop, siège de l'état-major général des armées. Monsieur Yankhoba Djemé a eu droit aux honneurs militaires. Au moment de trouvailles et de communion entre les armées et leurs ministres de tutelle, M. Yankhoba Djemé en a profité pour renouveler toute sa reconnaissance aux armées sénégalaises pour le travail remarquable abattu sans relâche dans la souveraineté internationale et la préservation de l'intégrité territoriale.
2: Une visite qui s'inscrit dans une tradition, mais au-delà de la tradition, m'a permis de savoir et de confirmer ce que nous savions déjà, que nous avons une belle armée qui est imprégnée des valeurs les plus nobles de la République, qui sont l'honneur et l'amour pour la paix. Une belle armée qui aujourd'hui, au-delà de ses missions régaliennes, d'assurer la sécurité et la défense de l'intégrité du territoire, qui interpelle tous les citoyens, mais qui interpelle l'ensemble des ministères de la République parce que l'armée se positionne comme un levier en appui, que ce soit dans l'agriculture, avec ce qui a été fait les deux dernières années, avec l'implication de l'armée dans la distribution des semences, dans l'accompagnement de toutes les politiques publiques, que ce soit dans l'éducation, avec les LINAC, dans la pêche, dans le domaine des transports aériens, avec la surveillance maritime, de la fibre océanique que le centre de Dakar a l'honneur et le défi de relever la gestion. Dans tous les services et les politiques publiques pour impulser. À cette armée-là, nous devons tout, parce que le sacrifice ne peut être ultime pour la nation, pour la patrie, que celui qui donne sa vie pour sauvegarder des vies.
1: Poursuivant sa déclaration, le nouveau ministre des Forces armées s'est réjoui des actions civilo-militaires menées par les armées au profit des populations, magnifiant de fort belle manière le concept armée-nation.
2: Une armée exemplaire. On l'appelle la Grande Muette. On l'appelle le service

0: Chasseurs de sang de l'État qui a du recul vis-à-vis de toute polémique. Ça, ce sont des fondamentaux à préserver. Nous avons le devoir de vulgariser les actions sociales que l'armée fait. Pour preuve, au moment où nous parlons, l'hôpital militaire de campagne est en banne avec plus de 3000 consultés en moins d'une semaine. J'étais à la cité gendarmerie avec plus de 500 consultés avec des spécialités différentes, que ce soit cardio, ORL, ophtalmo, qui sont des spécialités qui n'existent généralement pas dans certaines structures sanitaires de banlieue. Nous devons honneur à cette armée, nous devons appui à cette armée, nous lui devons reconnaissance.
1: Au terme de cette visite, M. Yankoba Diémé, ministre des Forces armées, a salué le courage et le professionnalisme des Forces armées. Il a également réitéré sa volonté de mettre en place une bonne politique militaire pour consolider le rôle des armées dans le développement économique et social du pays.

0: La campagne de tir du premier semestre de l'année 2026 s'est déroulée dans la période du 5 au 15 juin au centre d'entraînement tactique Colonel Tierno Ndiaye de Dodji. Cet exercice a mobilisé près de 1200 personnels militaires et gendarmes, mais aussi 167 moyens roulants. L'objectif de cet entraînement est clair: tester la puissance de feu du matériel armement, l'aptitude opérationnelle des personnels et l'interopérabilité des unités. La journée de VIP Day est présidée par le vice-amiral d'escadre Omar Ouad, chef d'état-major général des armées, en présence du général de division Martin Fay, haut commandant de la gendarmerie nationale et directeur de la justice militaire et des grands commandements et services. Notre envoyé spécial à Dodji, le soldat de première classe Pape Bourama Bodjan, nous fait le compte-rendu de cette activité.
1: La campagne de tir du premier semestre édition 2026 a vibré au rythme de la puissance de feu des forces armées sénégalaises. Cette manœuvre a été organisée par l'état-major de l'armée de terre pour tester l'efficacité, la coordination et l'interopérabilité des unités sur le terrain. Le vice-amiral d'escadre Omar Ouad, chef d'état-major général des armées, sur l'objectif de cette exercice.
2: La campagne de tir est un rendez-vous majeur important pour les forces armées parce que c'est une occasion pour tester non seulement le matériel, tester le personnel et tester nos procédures. La préparation opérationnelle qui nous permet de mesurer notre aptitude au combat, notre capacité à combiner l'emploi et de délivrer le feu. C'est pourquoi les hommes de mêlée et les hommes d'appui ont séjourné ici pendant une semaine. Et je dois dire que c'est de manière satisfaisante que j'ai constaté ce matin, lors de la démonstration qui a été faite, que le niveau de préparation de nos unités est à un niveau satisfaisant. Donc je dois saluer la présence à nos côtés ce matin du haut commandant de la gendarmerie et de pouvoir donc interagir avec la gendarmerie dans l'évaluation de nos capacités opérationnelles.
1: La campagne de tir interarmée du premier semestre 2026 a aussi permis à la gendarmerie nationale de s'illustrer à travers le déploiement d'importants moyens humains et matériels, ce qui a permis au commandement d'évaluer la puissance des équipements et la réactivité des formations à travers des scénarios assez réalistes. Le général de division Martin Fay, haut commandant de la gendarmerie nationale et directeur de la justice militaire.
3: Un réel sentiment de satisfaction de voir la gendarmerie nationale participer pour la deuxième année consécutive à cette campagne de tir. C'est une opportunité que nous ne pouvions pas ne pas saisir parce que la défense opérationnelle du territoire fait partie des missions de la gendarmerie nationale. Et par conséquent, nous devons préparer nos troupes, les capacités afin qu'elles soient en mesure d'exécuter correctement cette mission qu'elles doivent faire aux côtés des armées. Et cette campagne nous a permis d'évaluer nos capacités opérationnelles, de renforcer les capacités individuelles de nos éléments, les capacités collectives en tant qu'entité, mais aussi de tester l'interopérabilité avec les armées auprès desquelles nous sommes appelés à opérer en cas de défense opérationnelle du territoire. Et je voudrais ici magnifier la qualité de la collaboration avec les forces armées.
1: Cette campagne de tir interarmée du premier semestre 2026 a confirmé le niveau d'engagement, de coordination et de professionnalisme des forces armées sénégalaises. La journée VIPD a été une occasion pour le commandement de faire un don de moustiquaire au profit des populations de Dodji. Ce geste, salué par les autorités locales, vient encore consolider le concept armée-nation.

0: La base aérienne Capitaine Mam Andala Paul Sori Cissé de Waka a vibré au rythme des 72 heures dédiées aux militaires du rang de l'armée de l'air célébrées les 11, 12 et 13 juin 2026. Placée sous le signe de la cohésion et de l'esprit de corps, ces trois jours de fête sont marqués par des activités culturelles, sportives et sociales dans une belle ambiance fraternelle sous la présidence du général de brigade aérienne Pape Aliou Cissé, chef d'état-major de l'armée de l'air. Le soldat de première classe Saliou Koli a suivi cet événement pour Armée Nation.
1: Durant ces trois journées, officiers, sous-officiers et militaires du rang de l'armée de l'air ont partagé des moments de cohésion, de solidarité et de fraternité à travers diverses activités culturelles, sportives et sociales. Cette célébration a été l'occasion de renforcer les liens de camaraderie de l'esprit de corps au sein des unités. Le général de brigade aérienne, Pape Aliou Cissé, chef d'état-major de l'armée de l'air, a salué cette initiative.
2: Ces 72 heures sont devenues une activité essentielle dans la vie de l'armée de l'air. C'est un moment de communion, un moment de fraternité, un moment de solidarité, un moment où le commandement saisit pour exhorter les militaires d'Iran à leur devoir, à plus d'engagement, pour exhorter les militaires d'Iran qui constituent le talon d'Achille du commandement, un maillon essentiel dans la vie de l'armée de l'air, donc pour les exhorter à plus de rigueur, à être fiers d'appartenir à l'armée de l'air, d'être aviateur. Donc, ce que j'éprouve à l'issue donc, de cette marche, c'est un sentiment de fierté parce que vous avez vu, tout le monde est mobilisé, les chefs de corps, les commandants de base, toutes les bases aériennes sont représentées et les corps de la place, la marine était présente, l'état-major général était présent. Et donc, tout ça participe à la solidarité, à la cohésion des armées en général et de l'armée de l'air en particulier.
1: Parrain de cette édition, le commandant Alphonse Faye, chef du bureau planification opérationnelle à l'état-major de l'armée de l'air, a adressé un message aux aviateurs, les appelant à renforcer la discipline, la solidarité, l'engagement au service de la nation.
3: Cette activité d'abord permet de renforcer la cohésion entre toutes les catégories à travers cette activité de football. Ça permet de cultiver un esprit de camaraderie, de renforcer les liens pour optimiser ce qu'on attend de l'armée de l'air à travers sa mission de défense de l'intégrité du territoire.
1: Au terme de cette édition des 72 heures des militaires du rang, l'armée de l'air a réaffirmé sa volonté de préserver les valeurs de discipline, de solidarité et d'unité qui constituent le socle de son engagement au service de la nation. Cette célébration s'est achevée dans une ambiance conviviale marquée par la finale de football opposant les officiers aux militaires du rang remportée par ces derniers au terme d'une séance de tir au but 3-1.

Toujours dans le cadre de la célébration des 72 heures dédiées aux militaires du rang de l'armée de l'air, les aviateurs de la base aérienne de Tambacounda ont choisi d'organiser une randonnée pédestre, un match de football et un dîner de gala sous la présidence du lieutenant-colonel Ibrahim Dianko Diatta, commandant le commandement soutien commun de la base aérienne de Tambacounda. Reportage, caporal-chef, bienvenue Boissy, bureau information, relations publiques, zone militaire numéro 4.

0: dans le cadre des activités majeures de la base aérienne de Tambacounda. Cette troisième édition des 72 heures des militaires du rang était une occasion privilégiée pour les aviateurs de consolider la cohésion et l'esprit de camaraderie au sein des unités. Le lieutenant-colonel Ibrahim Djanko Diata, commandant le commandement soutien commun de la base aérienne de Tambacounda, revient ici sur le choix du thème de cette troisième édition intitulée « Les réseaux sociaux et addiction aux jeux de hasard ».
1: Les 72 heures des MDR, ça fait partie du calendrier des activités majeures de l'armée de l'air et ça s'organise chaque année. C'est à l'initiative et à l'honneur également des unités MDR pour magnifier l'esprit de cohésion, l'esprit de

0: camaraderie, c'est d'honorer les militaires du rang, les sensibiliser sur les faits d'actualité, par exemple les réseaux sociaux et les jeux de hasard. Donc il était temps que le commandement sensibilise davantage le personnel.
1: Le caporal-chef Léandre Diagne, président de la catégorie des militaires du rang de la base aérienne de Tambacounda, a mis l'accent sur l'importance de cette activité des aviateurs.
2: On a même organisé des conférences pour sensibiliser les jeux de hasard, les réseaux sociaux, comment se comporter, quoi publier, quoi ne pas publier, quoi dire, quoi ne pas dire. Tout ça là, ça fait partie aussi des 72 heures.
1: Nous signalons que lors de cette troisième édition des 72 heures de la base aérienne de Tambacounda, la fraternité d'armes a été magnifiée à travers la participation des différentes forces de défense et de sécurité de Tambacounda. Caporal-chef Guy Bienvenu Mathurin Boissy, Bureau Information Relations Publiques, Zone Militaire, numéro 4.

0: Serge Tambacounda, nous allons à Mbane, dans le département de Dagana, où l'hôpital militaire mobile de campagne installé dans cette localité est en train de mener une mission humanitaire par la prise en charge médicale gratuite des personnes malades et blessées. En plus d'assurer des consultations et des soins adaptés aux différentes urgences médicales, le personnel de l'hôpital mène des séances de sensibilisation auprès des habitants sur la prévention de certaines maladies, sur l'hygiène et les bonnes pratiques de santé. Le caporal Samba Sek est notre envoyé spécial à Mbane.
1: Face aux incidents qui affectent régulièrement les populations, l'hôpital militaire de campagne se positionne en première ligne pour apporter des soins d'urgence et sauver des vies. Grâce à cette réponse médicale rapide et coordonnée, de nombreux patients bénéficient d'une assistance adaptée. Médecin lieutenant-colonel Tagoutinia, responsable de l'unité pédiatrie de l'hôpital militaire de campagne.
2: Donc nous avons reçu hier un enfant de 4 ans à l'hôpital militaire de campagne de Mbane, un enfant qui a eu un accident immersif dans le lac de Ilaï. A été amené à l'hôpital et sa prise en charge a été immédiate et bien coordonnée par les unités de pédiatrie et l'unité de réanimation médicale, dont le responsable est le lieutenant-colonel Kunta.
1: Les opérations d'évacuation sanitaire se sont déroulées dans des conditions organisées, permettant le transfert rapide des patients vers cet hôpital militaire. À leurs arrivées, les équipes médicales ont procédé au tri et à l'évaluation des cas afin d'assurer une prise en charge adaptée à chaque situation. Le médecin lieutenant-colonel Mambou Kunta, chef de l'unité de réanimation de cette structure sanitaire mobile.
3: Hier, on a reçu cet enfant âgé de 4 ans qui, lors d'une baignade avec des amis au niveau du lac de Guerre, qui est situé actuellement à 400 à 500 mètres de nous, de l'hôpital militaire de campagne qu'on a installé ici récemment. Il a été amené par son grand-neveu qui faisait un parcours sportif au bord du lac de Guerre et qu'il a vu flottant. Il est rentré dans l'eau, il a pu le récupérer et le hasard faisant les choses, il y a une voiture également transportant de l'oignon qui passait par là. Et en 11 minutes, il a pu être sur site ici au niveau de l'hôpital militaire de campagne. Et il a été pris en charge. Il est arrivé ici inconscient sur le score de Zipilman, un grade 5, c'est-à-dire qu'il ne respirait plus, avec une bradycardie sévère qui tournait autour de 38-39. Les manœuvres de réanimation ont pu être faites dans la foulée avec l'oxygénothérapie et plus tard une aspiration. Et sur ça, en fait, il a pu être récupéré. D'abord, il a récupéré sur le plan neurologique et les paramètres cliniques, c'est-à-dire la tension. On a pu avoir après récupéré sur le plan hémodynamique avec une bonne tension. Et finalement, sur le plan respiratoire également, les chiffres, les paramètres ont été satisfaisants au bout de 2h30. C'est donc ce cas-ci, c'est vraiment, il y a eu la conjonction de plusieurs facteurs. C'est-à-dire que son neveu, qui n'était pas supposé être avec les enfants, était de passage. Il y a eu un véhicule qui était de passage et en 11 minutes, il a pu être en fait sur site, c'est-à-dire au niveau de l'hôpital militaire de campagne, où en fait tout le dispositif était là. Mais ça ne peut pas se passer tous les jours. D'où la nécessité en fait d'un volet quand même préventif avec cette saison chaude qui arrive. Donc je pense qu'il faudrait sensibiliser pour ça.
1: Mise en œuvre grâce à la collaboration entre le ministère des Forces armées et le ministre de la Santé et de l'Hygiène publique, l'hôpital joue un rôle essentiel dans l'amélioration de l'accès aux soins de santé pour les populations. Au-delà des soins, cet hôpital de campagne constitue également un important levier de sensibilisation, a poursuivi le médecin lieutenant-colonel Tagoutinia.
2: Cet événement hier nous a rappelé l'importance de l'hôpital militaire de campagne, qui est un fruit de coopération entre le ministère des Forces armées et le ministère de la Santé et de l'Hygiène publique. Alors cette coopération qui permet d'apporter des soins de qualité, des soins spécialisés et rapides aux populations les plus reculées du Sénégal. Donc nous profitons pour rappeler à la population de Mbane et environnants qui vivent à proximité du lac de Guerre, l'importance de surveiller les enfants à proximité de l'eau pour éviter ce type d'accident qui pouvait être mortel. Donc nous appelons à la vigilance, surtout à cette période de chaleur, à la vigilance des parents, de toute la population par rapport à la surveillance des enfants pour éviter cet événement. Que la mission continue et nos équipes sont engagées, sont prêtes à apporter tous les soins nécessaires à cette population de Mbane. Nous avons quelques statistiques par rapport à cet événement qui nous disent qu'il y a eu pratiquement chaque année presque 8 accidents de noyade qui se déroulent à Mbane et environnant et qui sont tout en mortels. Alors c'est le seul qui a pu survivre actuellement grâce à l'intervention rapide de l'hôpital militaire de campagne de Mbane.
1: À travers les séances de sensibilisation, l'hôpital militaire de campagne apporte une réponse concrète aux besoins sanitaires des populations. Cette collaboration entre le ministère des Forces armées et le ministère de la Santé et de l'Hygiène publique témoigne de la volonté des autorités de renforcer l'accès aux soins et de promouvoir par la prévention. Une action saluée par les bénéficiaires qui y voient une contribution importante à l'amélioration de leur santé et de leurs conditions de vie. Mbane Caporal Sambasek de la Direction de l'information et des relations publiques des armées.

0: restons toujours à Mbane avec la journée de don de sang et de sensibilisation à l'hygiène bucco-dentaire au profit des élèves de l'école élémentaire de cette localité. Une activité initiée par l'hôpital militaire mobile de campagne. N'est-ce pas, Caporal Sambasek?
1: Chaque jour, des centaines de personnes ont besoin de sang pour être soignées ou sauver des vies. C'est dans cette optique que des campagnes de collecte de sang ont été organisées à l'hôpital militaire de campagne pour sensibiliser les populations sur l'importance de ce geste citoyen et humanitaire. Médecin commandant Maguette Ndoye, responsable du laboratoire de cet hôpital.
2: Nous avons prévu ce matin de faire une collecte de sang pour nous préparer en conséquence parce qu'on est là déployé en tant qu'hôpital de niveau 2. Il y a des actes chirurgicaux qui sont prévus et éventuellement des besoins se feront peut-être sentir en cas d'anémie sévère ou bien en cas de saignement au cours des interventions. Donc c'est pourquoi nous avons prévu de faire une collecte de sang aujourd'hui pour au moins se préparer en conséquence en cas de saignement au cours d'une intervention chirurgicale qu'on puisse aider les médecins à corriger ces pertes-là. Donc c'est important de faire la collecte de sang.
1: Selon le dentiste lieutenant Adam Opam, une bonne hygiène bucco-dentaire est essentielle pour préserver la santé et prévenir de nombreuses maladies. C'est pour cela que l'hôpital militaire a organisé des séances de sensibilisation afin d'éduquer les élèves sur l'importance de l'hygiène bucco-dentaire, de prévenir les caries et de promouvoir les bons gestes pour garder des dents saines.
3: On a eu à sensibiliser les élèves de l'école élémentaire de Mbane sur les techniques de prévention de l'hygiène bucco-dentaire, notamment le brossage, les habitudes à avoir pour avoir une bonne hygiène bucco-dentaire. On a eu également à distribuer des kits de pâte et de brosse à dents pour les inciter à commencer les bonnes attitudes, à les inciter à les poursuivre. Je pense que c'est la partie la plus importante du travail ici, la prévention. Ça aura un impact à long terme. On a eu à faire des extractions, des soins bucco-dentaires au niveau de l'unité. Mais cette partie-là, moi je dis que c'est la partie la plus importante, la prévention, pour éviter que ces pathologies-là ne se produisent à l'avenir et qu'ils adoptent les bonnes pratiques bucco-dentaires.
1: Monsieur Amadou Lamine Sarr de l'école primaire de Mbane a exprimé sa satisfaction après la visite de l'équipe médicale militaire venue animer des séances de sensibilisation sur l'hygiène bucco-dentaire. Selon lui, cette initiative contribue à renforcer l'éducation sanitaire des élèves et à leur inculquer de bonnes habitudes pour préserver leur santé dès le plus jeune âge. Une action saluée par l'ensemble de la communauté éducative.
4: On a le plaisir d'accueillir ce qu'on appelle donc l'équipe médicale militaire représentée ici par le capitaine vétérinaire Moussa Ndiaye, lieutenant PAM, le dentiste. Donc pour une journée de sensibilisation sur ce qu'on appelle donc l'hygiène d'une manière générale, surtout ce qu'on appelle donc corporel et environnemental. Et nous vous remercions et nous avons la profonde satisfaction sur la journée d'aujourd'hui parce que vraiment on a reçu aujourd'hui beaucoup d'informations concernant ce qu'on appelle donc l'hygiène corporelle, surtout aussi l'environnement et surtout ce qu'on appelle donc l'hygiène bucco-dentaire. On a reçu beaucoup de kits sur ce qu'on appelle donc ici les brosses à dents et les pattes qui permettent ce qu'on appelle donc ici une initiation sur l'hygiène bucco-dentaire et nous sommes fiers de la journée d'aujourd'hui et la satisfaction et je remercie tout le monde.
1: Cette journée marquée par une forte mobilisation autour du don de sang et par des actions de sensibilisation à l'hygiène bucco-dentaire suivie par une distribution de kits de dentifrice et de brosses à dents illustre l'engagement de l'hôpital militaire de campagne en faveur de la santé des populations. Une initiative qui contribue à sauver des vies tout en renforçant la prévention sanitaire auprès des populations. Mbane, Caporal Sambasek de la Direction de l'Information et des Relations Publiques des Armées.

0: Le centre de promotion et de réinsertion sociale de la zone militaire numéro 6 de Kolda a organisé la traditionnelle fête de fin d'année scolaire au profit de la halte d'enfants capitaine Djibril Ndiaye. La cérémonie s'est déroulée au cercle messe mixte du camp Moussa Moulo Baldé le samedi 13 juin 2026 sous la présidence du colonel Théodore Adrien Sarr, commandant la zone militaire numéro 6 en présence de nombreux invités civils et militaires. Kolda, où nous retrouvons l'adjudant Alassane Diop, bureau information, relations publiques, zone militaire numéro 6.
1: Ce rendez-vous s'inscrit dans le cadre des activités annuelles du Centre de promotion et de réinsertion sociale de la zone militaire numéro 6 de Kolda. Il sanctionne la fin d'une année scolaire riche en apprentissage et en efforts pour les enfants. Ce moment de joie, de partage et de récompense a offert aux enfants une précieuse occasion de mettre en valeur leur talent à travers diverses prestations culturelles, éducative et récréative, conférant à la cérémonie un éclat tout particulier. Avec aisance et enthousiasme, ils ont assuré l'animation culturelle de l'événement en proposant un programme riche et varié. Ces prestations d'une remarquable qualité ont suscité l'admiration et la satisfaction des parents, des invités ainsi que des autorités militaires présentes. Pour l'assistant social de la zone militaire numéro 6, le sergent Samba Faye, cette cérémonie marque une étape importante dans la vie de la halte d'enfants capitaine Djibril Ndiaye, en ce qu'elle consacre les efforts conjugués des éducateurs, des parents et des enfants.
2: Chers enfants, cette année, vous avez appris bien plus que des couleurs ou des chiffres. Vous avez appris à dire bonjour et merci. Les premiers mots de la vie en société, à attendre votre tour, une leçon de patience que bien des adultes aimeraient encore maîtriser. À consoler un ami quand il pleure, et ça, c'est la plus belle des compétences, l'empathie. À demander de l'aide quand vous en avez besoin, et à savoir demander de l'aide, c'est déjà une grande force. Vous avez fait vos premiers pas dans un monde où l'on partage, on l'écoute, où l'on respecte les différences.
1: Dans son allocution, le colonel Théodore Adrien Sarr, commandant la zone militaire numéro 6, a d'emblée félicité les enfants et leur encadrement pour les efforts consentis durant l'année scolaire. Ensuite, il s'est focalisé sur l'importance que revêt l'éducation.
3: Permettez-moi tout d'abord de féliciter chaleureusement nos enfants pour les progrès accomplis au cours de cette année. À travers les chants, les récitations, les jeux éducatifs et les différentes prestations que nous avons eu le plaisir d'apprécier, vous nous avez montré que l'apprentissage peut être à la fois un effort et une source de bonheur. Je voudrais également remercier l'assistant social pour la qualité de son intervention, dont le contenu nous rappelle une vérité fondamentale, résumée par un proverbe africain bien connu. Je cite, « Il faut tout un village pour éduquer un enfant ». Fin de citation. Cette sagesse ancestrale nous enseigne que l'éducation n'est pas l'affaire d'une seule personne. Elle est une œuvre collective qui mobilise les parents, les éducateurs, la communauté, les institutions et tous ceux qui ont à cœur de préparer l'avenir.
1: Toujours dans ses propos, il a rappelé aux enfants d'être les ambassadeurs de la halte d'enfants capitaine Djibril Ndiaye, partout en incarnant les valeurs cardinales apprises sur place.
3: Chers enfants, vous êtes aujourd'hui les véritables héros de cette cérémonie. Certains d'entre vous vont bientôt franchir une nouvelle étape en rejoignant l'école élémentaire. Vous y découvrirez de nouveaux camarades, de nouveaux maîtres et de nouveaux apprentissages. Mais je voudrais que vous gardiez toujours avec vous ce que vous avez appris ici. Le respect, la politesse, le partage, l'amitié et le goût de l'effort. Ces valeurs parfois simples en apparence sont les premières leçons de la vie.
1: L'éducation pour les enfants du cycle maternel a pour objectif de les préparer à découvrir le monde, leur donner les connaissances élémentaires de la vie pour une insertion dans la société. En offrant aux enfants de la halte capitaine Djibril Ndiaye un espace de découverte et de savoir, le centre de promotion et de réinsertion sociale de la zone militaire numéro 6 est en train de semer les graines d'un futur harmonieux. Comme pour rappeler cette célèbre citation de l'ancien président sénégalais Abdoulaye Wade, je le cite, « Dis-moi quelle jeunesse tu as et je te dirai quel pays tu seras. » Kolda, adjudant Alassane Diop, bureau information relations publiques, zone militaire numéro 6.

0: À présent, vous avez communiqué avec le duo soldat de première classe Lamine Ben Manga et notre stagiaire Patricia Tin.
1: Amis auditrices et auditeurs de l'émission Armée Nation, voici vos résultats sportifs de la semaine du 8 au 14 juin 2026. Football. La 10e journée play-off du championnat national 1 s'est tenue le 8 juin 2026 au stade régional de Tambacounda. L'équipe de l'ASFA fait marche nulle sur un score de 1 but partout face à l'équipe de Coton Sport. Handball. La 2e journée retard du championnat national élite a eu lieu au stade Eli Manel Fall de Djourbel le mercredi 10 juin 2026. ASFA prend le dessus sur Olympique de Djourbel 35 à 25. Judo. Le tournoi international de la ville de Saint-Louis s'est tenu le samedi 14 juin 2026 à la salle dédiée Marie de Saint-Louis. Pour les plus de 78 kg, le sergent Georgette Sagnan est médaillé d'or. Pour les moins de 81 kg, le caporal Salih Ndiaye est médaillé d'or et le caporal Lamine Faye remporte la médaille d'argent. Pour les moins de 66 kg, le fonctionnaire caporal Rodolphe Ndouye remporte la médaille d'or. Pour les moins de 73 kg, le fonctionnaire caporal Salou Diata est médaillé d'argent. Pour les plus de 100 kg et moins de 100 kg, le fonctionnaire caporal Omar Cissé et le soldat de première classe Elouar Sagna sont respectivement médaillés de bronze. Pour les moins de 70 kg, le soldat de première classe Keba Sadio remporte la médaille de bronze. Taekwondo, le samedi 14 juin 2026 au stade Amadou Barry de Guédiawaye, s'est déroulé le Open de Dakar. Pour les plus de 78 kg, le soldat de première classe Alpha Omar Diallo est médaillé d'argent. Pour les moins de 63 kg et moins de 73 kg, le caporal El Hadji Diop et le soldat de première classe Madane Varor terminent respectivement 4e. La suite de vos résultats sportifs avec la stagiaire Patricia Tin.
2: Merci Manga. Handball. Le terrain d'Issou de Guédiawaye a abrité la 5e journée du championnat national élite où l'équipe de l'ASFA s'impose face à l'équipe de l'Olympique de Djourbel 44 à 28. En football, la 11e journée play-off du championnat national 1 s'est jouée le dimanche 14 juin 2026. ASFA remporte la partie en battant Bourg-Petite-Côte sur le score de 6 à 1. Basketball. Le 14 juin 2026, au Stadium Marius Ndiaye, s'est tenu le quart de finale de la Coupe du Sénégal. ASFA s'incline devant ASC Bob sur le score de 66 à 57. Terminons maintenant avec la natation. Au camp général Muntaga Diallo, s'est tenu la première journée de la compétition Open de toute catégorie le dimanche 14 juin 2026. Pour les 50 mètres papillons, le soldat de première classe Moussa Gueye est deuxième du podium en 27 minutes. Le soldat de première classe Cherif Malaini Diop arrive avec un temps de 30 minutes 30 secondes. Pour les 50 mètres d'eau, le sergent Adama Tchaoundir s'adjuge la première place du podium avec un temps de 29 minutes 30 secondes. Pour les 50 mètres brasse, le sergent Adama Tchaoundir occupe la première place. Le soldat de deuxième classe Idrissa Diawara est cinquième. Pour les 100 mètres nage libre, le soldat de première classe Babacar Diouf termine sixième en 1 minute 18 secondes. Pour les relais 4 fois 50 mètres nage libre, ASFA remporte la première place du podium sur un temps de 1 minute 42 secondes. C'était tout pour vos résultats sportifs.

0: place maintenant à votre rubrique Disque du soldat, conçue et réalisée par le soldat de première classe Daoud Mbaye Thiam.
1: Fidèles auditrices et auditeurs de l'émission Armée Nation, bienvenue dans votre rubrique Disque du soldat. Sergent Salimata Sanu du bataillon Guitrin offre ce morceau à tous les tringlous. À son époux Mamadou Touré, à son père Bakary Sani, à son frère Abdoulaye Sani, à son beau-frère Moussa Touré et son épouse Aïssatou Keïta. Sans oublier sa belle-sœur Assanatou Touré, tous à Tambacounda. Le soldat de première classe Seydina Aliou Keïta de la Direction de l'Information et des Relations Publiques des Armées offre cette mélodie à toute la communauté Bédik et Djalounké, tous à Kédougou. Le soldat de première classe Boubou Touré de la Brigade Nationale des Sapeurs-Pompiers de Djamniadio dédie cette mélodie à sa mère Fatih Touré, son oncle Oumar Silla, son frère Yero Gakou, tous à Pété, son ami Mohamedou Mbaye depuis Gajowé. Ce morceau est offert pour faire plaisir à la famille Mbaye Thiam de Djoki et au personnel de la station radio de Nanka FM depuis Galoya, région de Saint-Louis, département de Podor. L'adjudant-major Abdoulaye Sow, dit Ardo, instructeur en langue allemande à la direction du matériel des armées, offre ce morceau à son épouse, ses enfants et à toute sa famille en bourre. Fidèles auditrices et auditeurs, c'était tout pour vos dédicaces.

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1: Auditrices et auditeurs, l'émission Armée Nation tire à sa fin. Vous aviez à la présentation Adjudant Baymar, à la prise de son caporal-chef Rokhaya Khan. Restez connectés sur cette fréquence pour la suite des programmes. Toute l'équipe de l'émission Armée Nation vous remercie et vous donne rendez-vous la semaine prochaine pour un autre numéro. D'ici là, portez-vous bien.

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0: Mesdames et messieurs, bonjour, il est 10h, le bulletin d'information.
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0: À la technique, Tchaba Sek Djemé, bienvenue. Le président de la République va effectuer ce samedi une visite consacrée au grand projet du structurant du pays, au programme de Bassirou Diomaye Faye, une visite au train express régional TER, le lancement officiel des travaux de la future gare de Sébikotane dans le département de Rufisque, ainsi que l'inauguration à Djamniadio de l'usine AVC Global Industries spécialisée dans l'exploitation et la transformation du coton. Le programme d'appui aux communes et agglomérations du Sénégal a injecté 14 milliards de francs CFA dans 15 communes de la région de Thiès. Le PACASEN a fait le bilan de la phase 1 des activités et qui ont duré 7 ans dans la région. Des collectivités territoriales bénéficiaires jugent satisfaisantes les réalisations ou les interventions du programme. Du coup, des maires concernés plaident pour une seconde phase du PACASEN.
3: 15 communes bénéficiaires, 14 milliards de fonds CFA injectés à Thiès. Le programme d'appui aux communes et agglomérations du Sénégal dresse le bilan du développement urbain dans les collectivités territoriales de Thiès. Docteur Mahmoud Diop, directeur général de l'Agence de développement municipal.
4: Le PACASEN a fait une marche de 7 ans dans les 14 régions du Sénégal, autour de 124 communes. Donc on est à la fin du programme. Il est très normal de faire le bilan du développement urbain dans les communes bénéficiaires.
3: La santé, l'éducation, les sports, rien n'a été laissé en rade. Le PACASEN a impacté positivement les communes. Docteur Omar Faye, directeur de l'Agence régionale de développement.
5: Mais le PACASEN a fait beaucoup de réalisations dans la région de Thiès. Mais l'impact, c'est aussi au niveau de la gouvernance des collectivités territoriales. Le PACASEN a contribué aussi à mettre les conditions pour que les collectivités aient une meilleure maîtrise de l'assiette fiscale. D'une dizaine d'écoles qui ont été construites, plus d'une centaine de salles de classes qui ont été réalisées. C'est aussi le même cas dans le domaine de la santé où des postes santé ont été réalisés.
3: PACASEN 1 s'est terminé. Les maires de Thiès plaident pour le PACASEN 2. Magued Ouad, maire de la commune de Ngaï-Mekhe.
6: Demandons à la Banque mondiale de prendre tous les partenaires techniques et financiers qui sont au Sénégal pour travailler sur une phase 2. Un projet pilote appelle un projet de plus grande envergure.
3: Pour la phase 2 de ce projet, les recommandations des élus et acteurs territoriaux ont été recueillis lors de cet atelier d'information et de communication sur le PACASEN. Khadium Thiès, Radio Sénégal.
0: Une mission de la Banque africaine de développement était à Loul-Sessène, c'est dans le département de Fatick. Une visite de terrain pour évaluer les réalisations du projet de valorisation des eaux pour le développement des chaînes de valeur Proval-CV. Dans la région de Fatick, 1200 hectares de terres dégradées ont été restaurées, des périmètres maraîchers aménagés, des digues anticelles construites. Ces réalisations ont coûté environ 4 milliards de francs CFA selon le responsable du Proval CV, le reportage de Omar Sonko.
7: À Loul-Sessène, la vallée de Nguessine renaît de ses cendres. 60 hectares de terres résicoles sont récupérés grâce à une digue anticelle. Elle est construite sur un linéaire d'un kilomètre 600 grâce à Proval CV. Plusieurs réalisations de ce type sont effectuées dans la région. Mamadou Mandiaou Dour, chef d'antenne Proval CV.
8: Beaucoup de digues anticelles pour une superficie de 1200 hectares. À côté de ces digues anticelles, on a eu à réaliser des plateformes multifonctionnelles, comme la plateforme qu'on a visitée, qui est une plateforme de type riz. Il y a d'autres zones où on a eu à réaliser des plateformes de type anacar. Le projet a eu à réaliser plus de 150 fermes dédiées aux jeunes.
7: Suffisant pour que la Banque africaine de développement, principal bailleur de Proval CV, dépêche une mission de terrain. Satisfait, le représentant pays veut poursuivre les efforts. Wilfried Abiola.
9: Essayer d'avoir des superficies plus importantes pour permettre aux populations qui vivent ici de vivre de leur production agricole. Donc nous sommes fiers de ce que nous avons vu.
7: Entre 2020 et 2026, les réalisations de Proval CV dans la région ont coûté environ 4 milliards. Omar Sonko, Fatick, Radio Sénégal.
0: Merci à vous Omar Sonko. Parlons éducation dans ce bulletin d'information. Le Sénégal veut passer de cantine scolaire à l'alimentation scolaire. En effet, le ministère de l'Éducation nationale et le PAM, Programme alimentaire mondial, viennent de signer un mémorandum d'entente. L'accord entre les deux parties vise à renforcer l'alimentation l'éducation scolaire dans notre pays. Il est effectif depuis 2025 et va durer jusqu'en 2029. Fatou Mbake Diouf Kanouté.
2: Avec ce nouveau partenariat, le PAM entend promouvoir une alimentation scolaire fondée sur les productions locales pour améliorer la nutrition des élèves tout en soutenant les chaînes de valeur agricole nationale. Pierre Lucas, directeur pays du programme alimentaire mondial.
10: Il ne s'agit plus seulement de soutenir les cantines scolaires, mais d'accompagner de manière structurée et durable la transformation du système national d'alimentation scolaire. Ce partenariat met désormais un accent particulier sur deux leviers essentiels, l'assistance technique et le renforcement des capacités institutionnelles.
2: Pour relever durablement les défis liés à l'alimentation scolaire, le ministère de l'Éducation nationale mise sur le développement d'une véritable industrie éducative intégrant les dimensions de l'économie sociale et solidaire. Mustapha Mambagirassi.
11: En parlant d'industrie de l'école, pour l'État, la question de l'alimentation scolaire va au-delà des limites de l'école. C'est un sujet des activités qui vont impacter le sous-secteur de l'agriculture. Les femmes, la transformation, on est dans l'économie sociale et solidaire. Repositionner la question de l'alimentation scolaire à ce niveau change complètement la donne.
2: Ce nouveau partenariat ambitionne de faire de l'alimentation scolaire un levier de réussite éducative, mais aussi un moteur du développement économique local. Eurifisque Fatou Mbake Diouf Kanouté pour Radio Sénégal.
0: Sans transition, hors de chez nous, au Niger, l'armée enterre ses morts après une semaine marquée par plusieurs attaques terroristes. De cérémonies funèbres donc ont eu lieu hier vendredi après une série d'attaques particulièrement meurtrières au Niger. La première contre l'aéroport de Niamey et la deuxième attaque dans la région de Tillabéri où une cinquantaine de soldats ont été tués par des terroristes.
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0: La page des sports à 10h07, Coupe du Monde Football 2026, des nouvelles des joueurs de l'équipe nationale et champions d'Afrique en titre complet poursuivent leur préparation pour leur deuxième sortie dans cette compétition. Les Lions du Sénégal vont affronter la Norvège le mardi à 0h GMT pour leur deuxième séance d'entraînement après leur défaite mardi dernier devant la France, 3-1. Les protégés de Pape Thiaw se sont entraînés dans les installations de Miller Family Soccer Complex de l'Université de Rutgers de Brunswick dans le New Jersey. Absent jeudi dernier, le portier Edouard Mendy a pris part à la séance d'hier, la séance d'entraînement d'hier.

0: La Turquie a été battue par le Paraguay 1-0 dans le groupe D. Les États-Unis, un des pays organisateurs, l'emporte face à l'Australie 2-0 et se qualifie pour les 16e de finale.
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0: La revue de presse est avec Mansour Ba.
2: Réforme des finances publiques et dettes publiques, le Sénégal se dote d'une tour de contrôle pour sortir de l'impasse. C'est dans le quotidien Enquête face à une dette publique qui réduit les marges de manœuvre budgétaires du pays et dans l'attente d'un accord décisif avec le FMI. Le gouvernement du président Bassirou Diomaye Faye a franchi une étape majeure, la création de la Direction générale des finances et de la dette, DGF. Marque, selon le journal, une volonté de rupture nette avec les pratiques opaques du passé visant à centraliser, auditer et assainir la gestion financière de l'État pour redonner au Sénégal son souffle économique. Cette nouvelle entité, placée sous la tutelle du ministère de l'Économie, des Finances et du Plan, écrit mon confrère Gaston Colli, n'est pas une simple réorganisation administrative. Elle constitue une réponse structurelle à la problématique de la dette dite cachée et la dispersion des responsabilités qui ont longtemps favorisé l'opacité. Érection d'un complexe hôtelier et commercial d'un coût de 20 milliards de francs CFA et pose de la première pierre de la gare du Terre, Sébi Kotan va changer d'échelle. C'est à la une du quotidien national. La commune de Sébi Kotan, écrit mon confrère Baboumbach, sera au centre des attentions aujourd'hui avec la pose de la première pierre de la gare du train express régional. À côté de ce programme, informe le journal, le chef de l'État, Bassirou Diomaye Faye, est annoncé pour une autre activité relative au démarrage des travaux du centre commercial et hôtelier de la collectivité territoriale, ainsi que d'un immeuble de bureau. Ce projet permettra la création de 300 emplois directs et 1000 emplois indirects. Le maire de Sébi Kotan, Alioune Pouy, a remercié le président de la République pour ce déplacement et la mise en place de la gare du Terre qui, selon lui, va améliorer l'accessibilité de la commune et renforcer sa position de carrefour à l'entrée de la région de Dakar. Mondial 2026 pour finir, Sénégal, Norvège, mardi, quel 11 type pour le Sénégal? À cette question, presque 19 millions de réponses, écrit mon confrère Omar Diouf dans son billet intitulé 19 millions de coachs dans le quotidien national. Tant les Sénégalais ont chacun une idée différente du classement des Lions qui devrait démarrer lors de leur deuxième match du mondial face au redoutable buteur Haaland et ses coéquipiers norvégiens. Si pour certains, l'équipe qui a démarré face à la France en premier mi-temps était magnifique, malgré le changement tardif pour d'autres en sport aujourd'hui, il faut miser sur l'intensité et la vista de la jeunesse, peu importe ce qu'une personne a gagné hier. À propos de cette jeunesse dans l'équipe, le journal se demande s'il ne faut pas titulariser Bara Sapoko Ndiaye. Le joueur, né en 2007 à Méré, selon mon confrère, pourra apporter de la fraîcheur et de la créativité dans l'entrejeu des Lions.
3: Demba Diao.
0: C'est la fin de ce bulletin d'information à 10h12 minutes. Merci d'avoir suivi. Ne quittez pas l'écoute, le Wolof, c'est dans un instant avec Ali Ndiaye Diouf. La technique est assurée par Tiabasek Yeme. Merci beaucoup. Je vous retrouve à 11h pour une synthèse de l'actualité.

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7: Essayer d'avoir des superficies plus importantes.
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2: Amis du monde, gens de bien, oreilles du monde, auditeurs de Radio Sénégal International, bonjour ou bonsoir. 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Amis du monde, gens de bien, oreilles du monde, auditeurs de Radio Sénégal International, c'est avec un réel plaisir que je vous retrouve sur cette antenne pour échanger avec vous autour du patrimoine. 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Amis du monde, gens de bien, parfois on ne mesure pas le poids de ce qu'on a. 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Il peut être question d'un être humain mën naa nekk nit koo xam ne day necc suñu dund gi waaye duñ ko jox dayo bi mu war a am. Parfois un être humain est proche de nous, nous accompagne au quotidien, vit avec nous, mais nous ne mesurons pas le poids réel de ce qu'il vaut. 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Parfois il y a des personnes qui économiquement dépendent entre guillemets de toi. Ils dépendent entre guillemets de toi ces gens. Mais quand ils partent, faire le thé devient un problème pour toi. 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Parfois c' est dans la vie de couple ou même dans une relation qui n'est pas encore officialisée. Yenn saa yi mbokk yi muy koy liggéeyloo wala ku lay liggéeyloo. Parfois c' est entre l'employeur et l'employé. Yenn saa yi muy diggante waajur ak doom. Parfois c' est entre les parents et l'enfant. 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C' est quand on a fini d' enterrer certaines personnes qu'on mesure le vide qu'elle laisse. Quand on a fini d' enterrer ses parents qu'on commence à regretter de ne pas les avoir tellement aimés. 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Parfois c' est une voiture qu'on vous donne. En tant que chauffeur vous vous dites que vous n'en êtes pas le propriétaire. Vous ne l'entretenez pas bien, vous en profitez, vous l'escantez, vous l'épuisez. Et quand cette voiture tombe en panne, vous vous retrouvez au chômage. Parfois, amis du monde, gens de bien, c'est juste l'entreprise qui vous emploie. 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Et tout simplement, parfois, c'est juste le travail que vous avez, dont vous ne maîtrisez pas l'importance pour vous. 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Vous regardez juste ce qu'on vous paye. nga bayiko sagane ko ba mbok yi kenen ñew nako doñete mom nak mag ci ba am ci dayo parfois vous négligez tellement ce travail mais une personne rentre dans le service prend ce travail au sérieux et gravit les échelons mbok yi bis ko ko day xey rek yilif la nga nan fu ma jaar fek dafa xamone limu yott ami du monde gens de bien parfois c'est notre nature yene 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pour mourir dans la mer yeen say mu jaral la nga jël gal locho ba dé ci gëtch parfois tu traverses le désert pour aller dans les prairies vertes du temps yeen say nga songu all bi dugg ci ndand foy 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de ne pas perdre sa nature de ne pas être une tête fragile qui se laisse embrigader par toute forme d'idées mbok yu waxesul xibar ñew jamono ñew nga xolaat sa taxaway laisse di wax kay moy nga woyof bop ba lo dugg say morom gennel la ci yow amol len loy duggal kenen être un suiviste suivre et écouter écouter les publicités et aller acheter se laisser embarquer par des idéologies et adhérer entendre les nouvelles religions et s'affilier mbokki laisse di wax moy lepp luñ la jaay nga jënd lepp luñ la wax bax na nga jënd kep ku ne la kay ñu and ci sama gis gisu aduna nga top ko bép diiné bu 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royaume chérifien du Maroc aborde cette question depuis des millions et des millions d'années pour ne pas dire des milliers et des milliers d'années mbokki les wi nak tay ñu bëgg bokk ak yeen jëlew ko 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j'entends votre réponse raconte kon mbokki buma ne les bonnes damay deg ngeen may tonte les bonnes amon na fi ba mo amé yene fekke waxi tay matu teggam il était une forêt une forêt où vivait une tortue. Bokki dafa amone ben all. All bobu nak mu amone mbonat mu fa dekkone. Cette tortue était isolée. Mbonat mom nak mom dafa wétone ci famu néwone. Une tortue qui aimait le silence, qui aimait observer, qui aimait se suffire de ce qu'elle avait. 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C'était une tortue casanière qui ne parlait pas beaucoup. Xam nga nit mbokk ku la ëpp lu muy wax mo la ëpp lu muy joom mo la ëpp lu ñuy xam moy kan. Le silence est une vertu des sages qui permet d'être une obscurité face aux jugements humains. 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Cette tortue vivait juste de salade. Elle allait de temps en temps chercher d'autres choses à manger pour varier sa nourriture, mais elle ne se fatiguait pas trop. Elle avait organisé sa vie et n'écoutait que sa conscience. 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Alors ami du monde, gens de bien. Un jour, cette même tortue, bis mbokki, mom bonat moma, s'aventura un peu loin de son lieu de vie et se mit à manger de la salade. 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Du haut du ciel. Ci asaman sa, un corbeau le vit. Mo am baxogn bu ko seen. Le corbeau a l'œil perçant. Xam nga baxogn mom gisam dafa doy wat. Lo sori dana la gis te do ko gis. Noir, il piqua vers la terre. Mu dadi mom baxogn dadi melne xeer wuy wad rek san wunu sanni jëm suuf. La tortue regarda vers le ciel, rentra dans sa carapace et se protégea. 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Le corbeau descendit et se mit à côté. Waye mom bonat ma nga jël bop ba rek dougal jël tanki dougal dadi dess ci biru keulam. La tortue se sentant menacée rentra encore plus dans sa carapace. Way baxogn diko xol, le corbeau la regarda diko xol ba ciag ne ko ah wa yow manat ba yang ci jam. Et le corbeau salua, as-tu la paix? Ah monat mom dafa yaro ne ko jam rek, la paix seulement, lui répondit la tortue. Alors le corbeau regarda et lui dit ah la solitude, moi dans le ciel j'étais seul, je t'ai vu et je me suis dit que passer un moment avec les autres était enrichissant. 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Mais la tortue n'était pas dupe. La tortue comprenait, sortit le bout de sa tête mais garda tout le reste de son corps à l'intérieur. Le corbeau vit le manège. 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Mais lui dit mais tortue, mais toi tu ne vois le monde que de la terre. Mo nan ko way yow de bonat jaxal nga ma yow bonat dal yow dal da nga naru dundu ba de do tim aduna bi. La tortue lui dit je suis content de ce que Dieu m'a donné, je marche lentement, je vois le monde et j'ai le temps d'observer les détails. Mais toi, dans ton envol, vois-tu les détails? 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Évidemment, lui dit le corbeau, tu as certes raison. Mais le monde d'en haut, vu dans sa splendeur, vu dans sa beauté, te donnera une haute dimension de ce qui tu es. 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ami du monde la tortue regarda le corbeau et rentra encore sa tête ba mo waxe lolou rek bona dadi dugalat bopam mais le corbeau monta voilà un peu s'écarta et se mit sur une branche té nona baxoñ mbokk yi daal di yegg nak naw touti tong ci ab tiar et regarda le ciel et soupira mom baxoñ mu daal di yegg tong ci tiar xol asaman si daal di melni kuy binni ha Dieu est puissant le monde est vraiment beau mom baxoñ mu daal né ah ay yalla bari kemante bari dole aduna rafet na je viens de voir le monde d'en bas là je l'observe du ciel quelle beauté voir loin dans l'horizon on da ne gis nga de xola aduna bi rek ma ngi ni yek tong di gis aduna bi di gis sama ndiemu sori li ko ko gisul do man nat ki ko don ki ne voit pas cela ne voit le monde que d'une couleur et ne peut mesurer la grandeur de son existence kenona a sa way xel mi da di xawa dal touti c'est ainsi que la tortue eu un peu confiance mo dal ne ko xam nga tay bi may wacc dama ne na def jëf ju bax ndax yombu diko def na wacc fekke beug nga ma tek la ci sama kaw naw ak yow and nga gis lo musta gis buma wacce yow it nga wan ma luma musta gis lui dit évidemment que je suis descendu pour te porter te permettre aujourd'hui pour une bonne action que tu vois le monde tel que tu ne l'as jamais vu et que tu m'en donnes les détails quand on redescendra parce que moi aussi je ne vois pas le monde comme toi tianona mbokki tianona mom bonat ci bopam mu dadi ne ah li de kon xewal gu maga magla quel oben se dit intérieurement la tortue bon faisons confiance une fois et on verra mu dal ne ah nako wolo rek xeyna deugal ami du monde gens de bien les langues mielleuses peuvent parfois nous attendrir et nous toucher. Tout homme qui parle à une femme ne lui veut pas que du bien. Tout homme qui donne un bonbon à un enfant ne lui veut pas que du bien, parfois. 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Lu am soukeur waye ndax jamam le beug. Toutes les langues mielleuses ne mènent pas au paradis. Nekh la min yep mbok yi dun la yob aljana. Mais la tortue avait succombé. Waye bonat mbok yi genn na ci lam gem et la tortue monta sur le dos du corbeau. Mo daldi tong wacc nak waaf mom. Bimo tongé ba wacc waaf mom baxogn bonat daldi yek tong ci kom et le corbeau voilà. Non mbok yi mo naw. Naw diko wan asaman digënté asaman yi. Diko won janji ni no rafété et la tortue n'en revenait pas daal yeug ak mom mbokk yi yeug ak mom wan ko asaman digënté asaman yi wacc tim janji yi pika sur les rivières daal dikoy wan ndox yi boko timé ni mi mel dex yi ak dég yi ami du monde gens de bien au bout de 2 heures de vol binu defé nak mbokk yi lu tollu ci ñaari waxtu ami du monde gens de bien montant à toute allure vers le ciel le plus élevé ci nona mbokki baxogn dali yek ci asaman ye gëna kowé pika rapidement vers et subitement vers le sol mu dali jek ba ciag melna dot wono sanni dali jital losam rek et la tortue glissa janona mbokki monat mi amatul won fum japp dali barastiku et le corbeau suivit la tortue qui s'écrasa sur les falaises en bord de rivière mom bonat mu dadi khatar bi kou dadi dal ci janji yi nga xamne ño newone fofu ci wetu dex gi le corbeau n'eut plus qu'à descendre vit la carapace fracassée et la tortue morte et la mangea. 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Entre 17h et 19h, le repas de ce jour était une tortue. Mbaki, baron dadi nawat à la recherche d'une autre tortue. D'une autre tortue qui n'avait pas suffisamment confiance pour croire en elle-même. 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Ami du monde, gens de bien. Voilà comment le corbeau a pu manger la tortue en lui promettant une élévation plus intéressante. 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Ami du monde, gens de bien. Tous ceux qui veulent nous propulser au sommet cherchent-ils réellement notre ascension ou leur nourriture? 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Tous ceux qui te promettent un visa pour l'Europe ou l'Amérique, tous ceux qui te promettent une maison dans un beau quartier, veulent-ils ton bien ou ton argent? Mbaki, kuy def lu ñew yobbu la sa musibe dana la yobbu te do ko yek. Les langues mielleuses ne sont pas des langues qui ne veulent que du bien. Borom la mi ñu neex yep mbaki du lu bax rek lañ la bëggal. La constance. Mbaki nit am gëm gëm. La constance et l'intelligence. Di jëfëndiko xelam. Ne pas se laisser influencer par le premier venu. Baña woyef bop ku ñew wax nga gëm ko. Voilà des vertus qui peuvent t'écarter du danger. 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Tous ceux qui ont marqué l'histoire, ñep ñi nga xam nañ leen di tuddu tay, ils ont eu foi en quelque chose et ils ont offert leur vie à cela. Dafa am lu ñu gëmon mbokk yi ba mu jaralon sen bakkan. C'est ainsi qu'on raconte aujourd'hui leur gloire. Lolo tax tay mbokk yi ñuy netali seen jaar jaar. Si vous ne croyez en rien du tout, bo amut lo gëm, mais croire avec la lucidité et la compréhension nécessaire. Waye gëm ci gëm gëm go xamné ci sa téw kel nga ko tek, ton aventure humaine peut être faite de surprise. Xamal né bis bu né man nga am ay mbettel. La lucidité am ak dal, la clairvoyance am xel muy chambar, l'intelligence di xeltu ak jëfëndiko sa xel, l'humanité sa dignité. Voilà les choses qui peuvent te protéger contre les influences qui peuvent être périlleuses. 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Tous ceux qui te mettent dans une tontine ne veulent pas que tu encaisses. Yi lay wo ci ay nat yépp li ci duggal mbokki bëgguñu sa jamm. Tous ceux qui te demandent de changer de ville ou de pays ne cherchent pas forcément ton bonheur. Ñi nan la tuxul ñepp mbokki bul japp ne sa jamm tax. Tous ceux qui te demandent de te séparer de ton homme ou de ta femme ne cherchent pas certainement ton bonheur. 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Quand quelqu'un te demande de l'accompagner sur un chemin, vérifie si vous avez tous les deux intérêt à cheminer ensemble. Lolo nak mbokk yi mom la mag ni don lepp fi nak la lepp bi joge tabbi geej. C'est ainsi que se racontait ce conte au Maroc et que je vous le raconte aujourd'hui avec mes mots. Oui la lepp joge tabbi geej. C'est ainsi que mon conte va se jeter dans la mer. Bakkan bu ko ñëk foon tabbi aljana, le premier qui en respire l'air après moi ira au paradis. 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
2: Mesdames et messieurs, bonjour. Il est 11h, une synthèse de l'actualité.
3: Demba Diaw.
2: À la technique, Sister Saba Tiaba Sek Djemé, le président de la République effectue à l'instant une visite consacrée au grand projet dit structurant du pays, au programme de Bassirou Diomaye Faye, une visite du train express régional TER, le lancement officiel des travaux de la future gare de Sébikotane dans le département de Rufisque, ainsi que l'inauguration à Djamnyadio de l'usine AVCI Global Industries spécialisée dans l'exploitation et la transformation du coton. Le programme d'appui aux communes et agglomérations du Sénégal a injecté 14 milliards de francs CFA dans 15 communes de la région de Thiès. Le PACASEN a fait le bilan de la phase 1 de ses activités qui ont duré 7 ans dans la région. Des collectivités territoriales bénéficiaires jugent satisfaisantes les interventions du programme. Du coup, des maires concernés plaident pour une seconde phase du PACASEN à Thiès. Une mission de la Banque africaine de développement était à Loulsessen, c'est dans le département de Fatick. Une visite de terrain pour évaluer les réalisations du projet de valorisation des eaux pour le développement des chaînes de valeur Proval-CV. Dans la région de Fatick, 1200 hectares de terres dégradées ont été restaurés, des périmètres maraîchers aménagés, des diganticelles construites. Ces réalisations ont coûté 4 milliards de francs CFA selon les responsables du Proval CV. Sport pour terminer, Coupe du monde de football, des nouvelles des joueurs de l'équipe nationale, les champions d'Afrique en titre au complet pour suivre leur préparation pour leur deuxième sortie dans cette compétition. Les Lions du Sénégal vont affronter la Norvège le mardi à 0h GMT pour leur deuxième séance d'entraînement après leur défaite mardi dernier devant la France 3-1. Les protégés de Pape Thiaw se sont entraînés dans les installations de Miller Family Soccer Complex de l'Université de Rutgers de Brunswick dans le New Jersey. Absent jeudi dernier, le portier Edouard Mendy a pris part à la séance d'hier, la séance d'entraînement d'hier vendredi. La Norvège de Erling Haaland qui a battu l'Irak 4-1 lors de la première journée occupe la tête du groupe I. Puis pour terminer, le choc de ce samedi à Toronto entre les deux premiers du groupe Allemagne-Côte d'Ivoire à suivre en direct sur Radio Sénégal à partir de 20h auparavant dans le groupe F à 17h Pays-Bas, Suède, où nous terminons cette page des sports avec avec des résultats des matchs joués hier. Hier, le Maroc bat l'Écosse 1-0 et se rapproche d'une qualification au prochain tour. Le Brésil a dominé Haïti, score 3-0. La Turquie a été battue par le Paraguay, 1-0. Dans le groupe D, les États-Unis, un des pays organisateurs, l'emporte face à l'Australie, 2-0 et se qualifie pour les 16e de finale tout de suite. L'Olofa.
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3: Demba Diaw
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0: 13h d'être là et je salue tous les auditeurs.
1: Vous venez donc d'organiser un symposium à Dakar qui a réuni plusieurs jeunes, un événement important. Est-ce que vous pouvez revenir pour nous faire l'économie de cet événement, justement?
0: Oui, je pense que c'était important dans la mesure où cet événement a pu réunir des jeunes venus de divers horizons, pas uniquement du Sénégal. Je pense que c'était le sens même dès le départ, faire venir à Dakar des jeunes principalement des pays du Sahel, des pays qui entourent le Sénégal, eu égard au contexte actuel. Et ce qui était voulu, c'est créer un cadre de discussion, d'échange autour de la sécurité de la région ouest africaine. Mm-hmm. Je pense que c'est pourquoi on a intitulé le symposium « Jeunesse, pays, sécurité au Sahel ». Je pense que c'est un événement intéressant qui a vraiment pu donner l'occasion ou même le temps pour les prochaines années parce que les jeunes se sont libérés. On a pu discuter de thèmes cruciaux autour du croissant sahélien relativement à la sécurité, à l'innovation, à la communication, à la vie dans nos communautés, etc. etc. Et je pense que la chance que nous avons, c'est que beaucoup d'experts, beaucoup de spécialistes ont pu se joindre à nous et le débat était à la fois libre, mais vraiment constructif. Et ça nous a permis de tracer une vision pour le futur.
1: Mmh. Et pourquoi avoir choisi de parler du Sahel particulièrement?
0: Écoutez, le Sahel, pour revenir à mon dernier ouvrage et l'épicentre géopolitique, je pense qu'aujourd'hui, le Sahel interne une polycrise d'ordre sécuritaire, climatique, démographique, etc., etc. Tous les mots aujourd'hui sont dans le Sahel, les mots MAUX. Donc il faut trouver les mots MOTS pour les décliner. Mais au-delà des mots, il faut trouver des solutions. Et je pense que les solutions incombent naturellement aux acteurs politiques, mais principalement, à mon sens, aux jeunes. Parce que ce sont eux qui vont hériter des pays du Sahel. C'est à eux de les construire ou de les reconstruire. Et je pense que c'est important de les écouter et de les associer dès le départ à toutes les types d'initiatives qu'on peut prendre pour cette région.
1: Mmh. C'est un Sahel miné par des violences et où la jeunesse est très très bien représentée. Ça pose des défis notamment. Et aujourd'hui, comment contenir cette jeunesse, Sterno Souleymane Diougnan? Comment contenir cette jeunesse et quelles sont les solutions que vous préconisez?
0: Écoutez, pour moi, cette jeunesse-là, elle a des solutions mais innombrables. C'est vraiment une boule d'énergie, cette jeunesse sahélienne. Parce que d'abord, elle constitue la majorité de la population, mais ensuite, elle innove. Elle innove dans tous les sens. Et je pense que dans la culture, dans l'innovation, dans l'entrepreneuriat, ça a été super intéressant. Je donne l'exemple, par exemple, on a pu inviter le docteur Claude durant le symposium qui a fait une démonstration aux jeunes des capacités aujourd'hui qu'on peut trouver avec les drones dans la technologie, dans les mines, dans l'agriculture, etc. Je pense que c'est important. Et on a aussi parlé d'intelligence artificielle et on a vu des jeunes ingénieurs en intelligence artificielle qui ont pu aussi démontrer comment cet outil aujourd'hui peut accélérer le sort sur le continent. Et j'en passe. Vraiment, il y a beaucoup de talents aujourd'hui qu'on peut déceler dans la jeunesse ouest-africaine, en général, pour même élargir le spectre au-delà du Sahel. Et ça montre qu'aujourd'hui, il y a des raisons de croire en l'avenir. Et ce symposium, vraiment, nous a convaincus que c'était important, et c'est toujours important, et justement, même crucial, de réunir des jeunes, de les écouter, de leur donner la parole et de les vraiment laisser l'occasion de définir, de déterminer la feuille de route même du continent.
1: Un Sahel miné par le djihadisme, le terrorisme notamment au Mali, est-ce que ce point s'est invité dans vos débats?
0: Et naturellement, on a parlé de l'extrémisme violent, de ce qui est appelé aujourd'hui djihadisme dans le croissant sahélien, par exemple au Mali, que ce soit au Niger, au Burkina. Et justement, Swadi Diasso, qui est une Burkinabé, qui a participé au débat et travaille dans les communautés, elle a beaucoup parlé de l'impact même de l'extrémisme dans les communautés. Et aujourd'hui, ce qui est extrêmement grave, c'est qu'il y a aussi le rôle de la désinformation, des fake news, de l'intox dans aujourd'hui l'épanchement de l'extrémisme violent. Et ça crée énormément de victimes et même de désagréments dans

0: dans nos pays. Donc je pense que, comme je le disais aussi, c'est à la jeunesse aujourd'hui de prendre à bras le corps cette question de l'extrémisme violent dans le Sahel, d'y apporter des solutions, parce que la plupart du temps, les jeunes sont chaque victime ou sont acteurs. Victimes parce que les victimes, les morts qu'on dénombre malheureusement, il y a beaucoup plus de jeunes. Acteurs parce que parfois, de gré ou de force, c'est eux qui vont répondre à l'appel de ces victimes et c'est malheureux.
1: Et vous avez également associé les forces de défense et de sécurité dans vos travaux. Pourquoi avoir pensé à eux?
0: Écoutez, dès le départ, je pense que c'était important de les associer. On parlait de paix et de sécurité, et je pense que la politique sécuritaire dans nos pays est assurée par les forces de défense et de sécurité. Je pense qu'on a eu la chance dès le départ d'avoir le soutien du général Mbaye qui était encore en poste comme Kenga, et ensuite du haut comme jeune Marc Arfait de la gendarmerie, du directeur général de la police, l'inspecteur Fédoulour, et même ensuite on a eu le soutien du ministre Biram Diop, ministre des Forces de Défense, ministre des Armées à l'époque, qui ne l'est plus, et surtout du chef suprême des armées, le président Atik Bassirou Diomaye Faye, qui a bien. Qui nous a envoyé une lettre et qui a accepté que le symposium soit placé sous son haut patronage.
1: Vous évoquiez tout à l'heure les nouvelles technologies et je voudrais qu'on revienne un peu à l'utilisation de l'intelligence artificielle. Est-ce que vous êtes pour une utilisation consciente de cet outil aujourd'hui? Est-ce que les jeunes ont été sensibilisés sur l'utilisation justement de l'intelligence artificielle?
0: Je pense que vous avez utilisé un mot important, sensibilisation. Je pense que l'intelligence artificielle aujourd'hui, c'est important. Ça peut accompagner l'évolution de nos sociétés, de l'accélération du progrès. Et surtout que je pense qu'on ne peut pas arrêter la mer par les bras. On n'y peut rien. Maintenant, ce qu'on peut faire, c'est anticiper, c'est encadrer, c'est déterminer une vision. Il y a une feuille de route de l'intelligence artificielle au Sahel, en Afrique de l'Ouest et dans le continent. Je pense que très, très souvent, nous avons été à la traîne. Cette fois-ci, il faudrait que nous-mêmes, nous puissions prendre le leadership et avoir nous-mêmes notre propre appréhension, avoir notre propre compréhension de cette intelligence artificielle en l'utilisant pour vraiment déterminer ou booster nos bons, c'est important. Mais si on ne le fait pas, on peut assister à des dégâts regrettables dans le futur.
1: Tierno Souleymane Diomian, le Sahel que vous évoquiez tout à l'heure est miné par la pauvreté également et souvent ce sont des populations vulnérables qui sont détournées par les djihadistes. Est-ce qu'il y a des solutions qui s'imposent?
0: Écoutez, les solutions, je le disais tout à l'heure, ce détournement malheureusement souvent est dirigé vers les populations les plus vulnérables et principalement les jeunes. Il y a souvent un endoctrinement qui fait que on les associe ou bien on les attire. C'est malheureux, certains jeunes sont parfois détournés de leur chemin et ils rejoignent ces groupuscules extrémistes dans le croissant sahélien. D'autres fois, c'est de force, hein. C'est même pas, on les impose, ou bien on leur impose une autre voie, on les endoctrine, on les amène, et souvent même, on fin de leur assurer un meilleur avenir, parce que quand la République ou l'État n'est pas là, je pense que parfois, c'est une voie qui est tracée, ou c'est une autre voie qui est proposée à ces jeunes. Je pense qu'il y a lieu de s'arrêter et les solutions sont multiformes, hein, au-delà de la sécurité, au-delà de l'implication des forces de défense et de sécurité. Il y a des solutions communautaires, il y a des solutions économiques. Et je pense qu'à cette polycrise, il faut apporter des polysolutions. Je pense que c'est ça pour un peu endiguer le phénomène extrémiste dans le Sahel, parce que malheureusement, nos économies sont à terre. On ne peut pas assurer un avenir différent, reluisant pour les jeunes, et c'est malheureux.
1: Est-ce que la relation entre les États de l'AES et la CEDEAO s'est invitée dans vos débats et qu'est-ce qui a été dit exactement?
0: Écoutez, naturellement, ça s'est invité dans nos débats, mais on n'a pas fait le focus sur ça, justement, parce qu'on a plus comme je le disais, on a invité des jeunes qui naturellement viennent de l'AIS. Et donc, même s'ils viennent de l'AIS, ce sont des jeunes avec qui nous partageons le Sahel et donc la région ouest-africaine. Et on subit sa géographie. On peut modifier l'histoire, mais on ne peut pas déplacer un pays. Et je pense que nous avons décidé, et même de manière tacite, à voir ensemble l'avenir, à dessiner ce lointain, ou en tout cas ce proche avenir, comme un idéal de paix, de rencontres fécondes autour du développement de ce continent et de cette région. Je pense que c'est ce qui est important. Moi, du point de vue personnel, je pense que il faut continuer le dialogue, il faut continuer à discuter avec ces pays de l'AIS, parce que, écoutez, moi je pense que la CEDEAO peut et doit continuer à être l'organisation fêtière de l'AIS pour évoluer, pour continuer, comme nous avons, nous, l'OMVS, nous avons d'autres structures qui existent, mais je pense que on doit tout faire pour que ces pays-là continuent à dialoguer, à collaborer ou à coopérer avec la CEDEAO, parce que nous avons un destin commun. J'ai parlé de la géographie, nous avons encore la monnaie, nous avons surtout les mêmes difficultés, voire les mêmes questions que nous adressons dans nos pays, et principalement les questions qui sont intéressées par les jeunes ou qui intéressent les jeunes.
1: Je rappelle que nous recevons dans votre émission Djegui Frontières, Thiernou Souleymane Diop-Nian. Il est écrivain, spécialiste des questions internationales, spécialiste du Sahel notamment. Thiernou Souleymane, je voudrais avoir votre avis sur le choix du général Birame Diop par le Sénégal pour occuper le poste de la présidence de la commission de la CEDEAO. Qu'est-ce que vous en pensez?
0: Écoutez, moi je pense que c'est une très bonne chose. Si cette nomination est adoubé par les autres pays de la CEDEAO, ça pourrait donner un souffle nouveau à cette institution-là. Je pense qu'on est à la croisée des chemins. La CEDEAO, c'est 51 ans, mais malheureusement, cette institution porte des tares aussi. Elle porte des tares parce que aujourd'hui, elle semble être rejetée par la frange majoritaire de la CEDEAO, c'est-à-dire les jeunes, qui ne se voient pas véritablement comme des citoyens à part entière de la CEDEAO. On a parlé tout à l'heure des pays de l'AIS. Aujourd'hui, ce rejet fort des jeunes de l'AIS doit nous amener à nous interroger autour de l'animation de la CEDEAO, de son avenir. Parce que moi, je suis un grand militant de la CEDEAO. Je crois à cette institution-là parce que je pense qu'elle a fait des résultats. Elle en a produit, elle a permis de déterminer dès son avènement une citoyenneté ouest-africaine, mettre en place un passeport, créer une libre circulation des populations et des biens. Ça, c'est une excellente chose. Mais je pense qu'aujourd'hui, la CEDEAO aussi doit faire sa mue. Et elle doit faire sa mue dans un contexte sécuritaire assez compliqué. Parce qu'aujourd'hui, le principal chantier de notre zone, c'est de restaurer la paix. Parce que sans la paix, rien ne peut se bâtir. Cheikh Anta Diop nous disait que la sécurité précède le développement. Et effectivement, je pense que le général Birame Diop est un homme de consensus qui a un très fort pedigree, qui a un parcours, qui a une expérience, qui a été SEMGA, qui a ensuite été conseiller en militaire, je pense, ou en sécurité aux Nations Unies auprès du secrétaire général de l'ONU. Et donc, je pense que, mais comme je disais la dernière fois, la CEDEAO traverse une zone de turbulence et c'est important qu'on ait un pilote, qu'on ait un bon pilote qui puisse continuer à assurer la vitalité de cette organisation et pour nous ramener dans une zone plus posée. Je pense que c'est important et donc c'est un bon choix. Maintenant, il y a des défis devant lui, mais surtout faire en sorte de réconcilier la jeunesse avec la CEDEAO. Je pense que c'est un chantier crucial qui doit véritablement intégrer la feuille de route du général, si jamais il est confirmé à la tête de la commission.
1: Vous êtes aujourd'hui pour une refondation de la CEDEAO ou une alternative à la CEDEAO?
0: Non, une alternative, c'est impossible presque. On va tout recommencer, on va faire table, comme je le disais. C'est pas possible. La CEDEAO a des résultats aujourd'hui. Si on peut circuler, hier on pouvait circuler dans 15 pays, aujourd'hui malheureusement dans 12 avec la fracture. Je pense que ça, c'est une très bonne chose. Et il faut, comme je l'ai dit, discuter ou adresser les questions qui sont parfois fâcheuses ou qui sont difficiles. Mais il faut le faire. Il faut véritablement faire en sorte que les gens se parlent, que les populations de la CEDEAO se parlent. Et moi, très rapidement, et j'ai l'habitude de le dire, il faut faire en sorte de réformer le Parlement de la CEDEAO. Il faut en faire une entité qui va pouvoir répondre aux attentes des populations de la CEDEAO. Aujourd'hui, le Parlement de la CEDEAO ne représente pas directement les populations de la CEDEAO parce qu'on n'arrive pas à élire les représentants sous une forme directe. Il n'y a pas un suffrage direct. Ce sont les parlements qui se font représenter là-bas. Là, pour moi, c'est un changement qu'il faut apporter. Il faut aussi faire en sorte que la cour de la CEDEAO soit plus dynamique. La Cour de justice de la CEDEAO, dans le passé, on a vu que les décisions qui émanaient de cette cour ne sont pas forcément respectées par les États. Mais il faut aussi, pour moi, faire en sorte que la conférence des chefs d'État ne soit pas prépondérante dans l'action de la CEDEAO. C'est vrai que ce sont les chefs d'État qui déterminent la feuille de route. Mais c'est là qu'on sent un biopôle. La conférence des chefs d'État et la commission, parce que même si la commission est le chargée de l'animation au quotidien de la CEDEAO, même si elle permet un peu de garder le cap, il y a toujours aujourd'hui une prépondérance ou une prééminence ou une préséance de la conférence des chefs d'État, et c'est parfois un mot, on parlait de syndicats des chefs d'État. Donc il y a des réformes majeures qu'il faut apporter à cette institution-là pour lui permettre de continuer à approfondir cette intégration, parce que c'est d'abord son rôle fondamental.
1: Et justement, quel rôle le Sénégal doit jouer dans cette présidence de la Commission?
0: Écoutez, un rôle majeur, hein, le rôle du Sénégal a toujours été d'être une balise en face dans ce continent africain, pas uniquement dans la CEDEAO. C'est pourquoi je dis que choisir un candidat à la personne du général Birame Diop, c'est une très bonne chose. Ça permet un peu de d'insuffler un autre départ à cette organisation-là. Et je pense que c'est notre rôle. Le Sénégal, par son histoire, par sa posture, le Sénégal, par son contexte politique, marqué par une certaine stabilité, quoi qu'on puisse dire, doit continuer à impacter positivement cette région-là. Et je pense qu'il doit ramener tout ce background de paix, ce background pacifique dans l'organisation, parce que nous en avons besoin plus que jamais. Nous avons besoin de déterminer ou de créer une culture pacifique dans la région est-africaine.
1: Je voudrais vous interroger sur un pays membre de la CEDEAO, justement Thierno Souleymane Diop-Niang, le Bénin, qui a investi son nouveau président en la personne de Romuald Ouadani. Romuald Ouadani, qui dans une politique d'ouverture s'est rendu au Niger, au Nigeria. Et comment vous interprétez cela? Est-ce que c'est là une rupture avec son prédécesseur Patrice Talon?
0: Écoutez, vous avez en fait un président à son style. À son style d'abord, c'est le président qui détermine, en tout cas chez nous, je pense dans la plupart de nos pays, c'est le président qui détermine la politique diplomatique. Les affaires étrangères sont l'apanage vraiment du président de la République. Ensuite, ce sont des pays voisins et je pense que c'est important de cultiver le bon président, c'est même un principe en diplomatie. Et encore que c'est un président qui arrive et qui veut montrer que, écoutez, moi je viens avec mon style, avec ma vision des affaires, mais qui toujours doit répondre à l'intérêt peut-être du bazar. Je pense que moi, ce président-là que je vois, je constate en leadership beaucoup de charisme, c'est ça la vérité. Maintenant, on jugera sur les faits, mais c'est important, comme je le disais, de garder le dialogue entre les pays de l'AIS, parce que nous ne pouvons pas les renvoyer de la région est-africaine, comme nous-mêmes, nous ne pouvons pas nous extirper de cette région. Cette géographie, nous la subissons. Pour moi, c'est une très bonne chose. Nos peuples sont imbriqués. Nous sommes des citoyens qui évoluons, qui allons évoluer ensemble. Donc, je pense que c'est important de continuer à nous parler, à collaborer ensemble, parce que qu'on le veuille ou pas, parfois, nous avons les mêmes dessins de développement dans nos pays.
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0: tournoi dans la ville de Boulaya. Les Lions sortent de leur tanière.
1: C'est Valencia qui marque, qui égalise, hein, partout entre les deux équipes.
0: Et c'est terminé. Le Sénégal a encore à faire dans cette Coupe du Monde. Jared Duff, Sénégal pour cette victoire. La première des Lions de la Teranga, la première du continent africain.
2: Morocco, Hakimi, Sénégal, Nigeria, Victor Osimhen, Egypt, Mohamed.
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3: ça va être un match difficile
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3: opportunité samedi à Toronto d'obtenir notre billet pour le second tour
5: en route vers le mondial
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8: Les éléphants sont frais, ils sont carrés carrés. Que tout le stade répète. On est là, on est prêts.
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0: Koulibaly, c'est dans la tête, c'est dans les pieds aussi. Le capitaine de Buza, le Sénégal repasse devant.
1: Son deuxième but dans le tournoi.
0: Dans la pièce de Boulaya, les Lions sortent de leur tanière.
1: Et Valencia qui marque, qui égalise un partout entre les deux équipes.
0: Et c'est terminé. Le Sénégal a encore à faire dans cette Coupe du Monde. Jared Duff, Sénégal pour cette victoire. La première des Lions de la Teranga, la première du continent africain.
2: Morocco, Hakimi, Sénégal, Lyonnais, Nigeria, Victor Osimhen, Egypt, Mohamed.
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0: Merci, souvenir, souvenir sur la 92.5 RSI. Merci à Majim, à moi, à Tchabasek, Djemé, pour cette belle sélection musicale sur la 92.5 RSI. Chers auditeurs, vous écoutez la 92, il est 12 passé de 55 minutes. Gardez l'écoute dans un instant. Vous aurez le journal du 13h présenté par Élise Emmanuel Senghor.
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0: Bonjour à tous. À la une, ce déplacement ce matin du chef de l'État à Diamniadio et à Sébi Kotane. Au menu, lancement des travaux de la future gare de Sébi Kotane. Également, l'inauguration de l'usine AVCI Global Industrie à Diamniadio, entre autres. Pour une meilleure alimentation scolaire, le ministère de l'Éducation nationale et le programme alimentaire mondial PAM unissent leurs efforts. Un accord signé couvrant la période 2025-2029. Et puis ce journal nous conduit dans le Fouladou à Kolda. L'hivernage s'est installé. La région se réjouit de la bonne distribution des intrants agricoles et des semences. D'ailleurs, dans certaines zones, les paysans commencent déjà à semer du mil et de l'arachide. En seconde partie d'édition, la page des sports de Cheikh Diop, le magazine écomondial de Adram et Ismaël Colli et enfin la revue de presse de Mansour Ba, journal mis en onde par Tiabasek Diem.
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0: Bienvenue à tous. D'abord, souligner que le chef de l'État, Bassirou Diomaye Diarra Faye, effectue ce matin une visite consacrée aux grands projets structurants du pays. Au programme figure une visite du train express régional TER, le lancement officiel des travaux de la future gare de Sébi Kotane, ainsi que l'inauguration de l'usine AVCI Global Industrie à Diamniadio. Et d'après la société Apix SA, cette journée met en lumière les efforts engagés par les autorités pour renforcer les infrastructures de transport, améliorer la mobilité des populations, également promouvoir l'industrialisation du Sénégal. Le ministère de l'Éducation nationale et le programme alimentaire mondial PAM ont signé un mémorandum d'entente qui vise à renforcer l'alimentation scolaire au Sénégal, un accord qui couvre la période 2025-2029. Le Sénégal veut ainsi passer de cantine scolaire à alimentation scolaire. Fatoumba Kédiouf Kanouté pour le point.
3: Avec ce nouveau partenariat, le PAM entend promouvoir une alimentation scolaire fondée sur les productions locales pour améliorer la nutrition des élèves tout en soutenant les chaînes de valeur agricole nationale. Pierre Lucas, directeur pays du programme alimentaire mondial.
4: Il ne s'agit plus seulement de soutenir les cantines scolaires, mais d'accompagner de manière structurée et durable la transformation du système national d'alimentation scolaire. Ce partenariat met désormais un accent particulier sur deux leviers essentiels, l'assistance technique et le renforcement des capacités institutionnelles.
3: Pour relever durablement les défis liés à l'alimentation scolaire, le ministère de l'Éducation nationale mise sur le développement d'une véritable industrie éducative intégrant les dimensions de l'économie sociale et solidaire. Moustapha Mambagirassi.
5: En parlant d'industrie de l'école, pour l'État, la question de l'alimentation scolaire va au-delà des limites de l'école. C'est un sujet des activités qui vont impacter le sous-secteur de l'agriculture. Les femmes, la transformation, on est dans l'économie sociale et solidaire. Repositionner la question de l'alimentation scolaire à ce niveau change complètement la donne.
3: Ce nouveau partenariat ambitionne de faire de l'alimentation scolaire un levier de réussite éducative, mais aussi un moteur du développement économique local. Eurifisque Fatoumba Kidjouf Kanouté pour Radio Sénégal.
0: Et direction Thiès, après cette année d'exercice, exécution, le programme d'appui aux communes et agglomérations du Sénégal, PACASEN, achève sa phase 1 et dresse le bilan de ses activités dans la région. Plusieurs collectivités territoriales, accompagnées d'un financement global estimé à 14 milliards de francs CFA, injectés dans 15 communes de la région avec des résultats satisfaisants obtenus. Ainsi, les maires bénéficiaires plaident pour une seconde phase de ce programme. Hadiou.
6: 15 communes bénéficiaires, 14 milliards de fonds CFA injectés à Thiès. Le programme d'appui aux communes et agglomérations du Sénégal dresse le bilan du développement urbain dans les collectivités territoriales de Thiès. Docteur Mahmoud Diop, directeur général de l'Agence de développement municipal.
7: Le PACASEN a fait une marche de 7 ans dans les 14 régions du Sénégal autour de 124 communes. Donc on est à la fin du programme. Il est très normal de faire le bilan du développement urbain dans les communes bénéficiaires.
6: La santé, l'éducation, les sports, rien n'a été laissé en rade. Le PACASEN a impacté positivement les communes. Docteur Omar Faye, directeur de l'Agence régionale de développement.
8: Mais le PACASEN 1 a fait beaucoup de réalisations dans la région de Thiès. Mais l'impact, c'est aussi au niveau de la gouvernance des collectivités territoriales. Le PACASEN a contribué aussi à mettre les conditions pour que les collectivités aient une meilleure maîtrise de l'assiette fiscale. D'une dizaine d'écoles qui ont été construites, plus d'une centaine de salles de classe qui ont été réalisées. C'est aussi le même cas dans le domaine de la santé où des postes santé ont été réalisés.
6: PACASEN 1, c'est terminé. Les maires de Thiès plaident pour le PACASEN 2. Maguette Ouad, maire de la commune de Ngaï-Méré.
9: Demandons à la Banque mondiale de prendre tous les partenaires techniques et financiers qui sont au Sénégal pour travailler sur une phase 2. Un projet pilote appelle un projet de plus grande envergure.
6: Pour la phase 2 de ce projet, les recommandations des élus et acteurs territoriaux ont été recueillis lors de cet atelier d'information et de communication sur le PACASEN. Radio Mkes, Radio Sénégal.
0: Et puis une mission de la Banque africaine de développement était à Loul-Sessène dans le département de Fatick. Une visite de terrain pour évaluer les réalisations du projet de valorisation des eaux pour le développement des chaînes valeur Proval-CV. La BAD est le principal contributeur dans la région. 1200 hectares de terre dégradés ont été restaurés, des périmètres maraîchers aménagés, des digues construites, le tout pour un financement de 4 milliards francs CFA. Un reportage de Omar Sonko.
10: À Loul-Sessène, la vallée de Nguessine renaît de ses cendres. 60 hectares de terres rizicoles sont récupérés grâce à une digue en tisselle. Elle est construite sur un linéaire d'un kilomètre 600 grâce à Proval-CV. Plusieurs réalisations de ce type sont effectuées dans la région. Mamadou Mandiaoundour, chef d'antenne Proval-CV.
11: Beaucoup de digues en tisselle pour une superficie de 1200 hectares. À côté de ces digues en tisselle, on a eu à réaliser des plateformes multifonctionnelles comme la plateforme qu'on a visité, qui est une plateforme de type riz. Il y a d'autres zones où on a eu à réaliser des plateformes de type anacar. Le projet a eu à réaliser plus de 150 fermes dédiées aux jeunes.
10: Suffisant pour que la Banque africaine de développement, principal bailleur de Proval-CV, dépêche une mission de terrain. Satisfait, le représentant pays veut poursuivre les efforts. Wilfried Abiola.
12: Essayer d'avoir des superficies plus importantes pour permettre aux populations qui vivent ici de vivre de leur production agricole. Donc nous sommes fiers de ce que nous avons vu.
10: Entre 2020 et 2026, les réalisations de Proval-CV dans la région ont coûté environ 4 milliards. Omar Sonko, Fatick, Radio Sénégal.
0: Omar Sonko, on s'intéresse maintenant à la distribution des intrants agricoles et des semences qui se déroulent normalement dans la région de Kolda où l'hivernage s'est installé d'une manière générale. Ces opérations sont encadrées par des commissions locales qui veillent à la transparence de la distribution et à l'effectivité des quotas. D'ailleurs, dans certaines zones, les paysans ont déjà commencé à semer du mil et de l'arachide, selon le directeur régional du développement rural de Kolda, Abdou Karim Cissé. Nous l'écoutons au micro de Emmanuel Boubayanga.
13: On a noté dans la plupart des départements des quantités plus importantes. Dans le Kolda, on a eu 3 pluies utiles, à Vilingara aussi, même à Mendeur-Foula. Et ces zones-là ont des quantités de pluie allant jusqu'à 100 mm dans certaines zones. Cette pluie, effectivement, utile et permet aux producteurs en ce moment de semer. Dans la plupart de ces zones-là, les semis ont débuté, surtout pour le mil et pour l'arachide. La distribution des intrants est en cours. Dans la plupart des zones, des notifications ont été données aux opérateurs et il y avait une date limite à ne pas dépasser pour chaque opérateur. Il y a une première notification qui est sortie et cette notification intéressait les producteurs d'arachide. Ils devaient mettre en place avant le 10 juin. Après, une deuxième est sortie. Et cette deuxième a notifié avant le 15 juin. Donc, quand on a fait le tour, on a vu que la plupart des points ont été pourvus. Et de ce fait, à Kolda, on est presque à 70-80% de mise en place. On est à presque 50% de cession. Donc ça veut dire que presque 50% ont reçu leurs semences. Pour la mise en place, elle est effective. Les producteurs ont, au niveau de chaque commission départementale ou des commissions locales, les semences sont à disposition des commissions et la distribution se fait correctement. Et même les engrais sont déjà mis à disposition des producteurs. Là, on est presque à 45-50% de mise en place des engrais. La mise en place du matériel est faite. Il y a les houssines, les semoirs, charrettes. Maintenant, il y a le matériel motorisé qui est là. Il y a 15 tracteurs qui sont là.
0: Et puis restons à Kolda. Les touristes qui font de la chasse des oiseaux à proximité des habitations inquiètent les populations du village de la commune de Medina Chérif dans le département de Kolda. Un véritable problème de sécurité pour ces populations qui demandent aux autorités de prendre des mesures urgentes face au danger des tirs perdus et d'éviter des pertes en vies humaines. Emmanuel

0: modifier les textes qui leur ont été autorisés. Ça, c'est au niveau des mares, c'est très risqué. Et les mares, alors que ça, c'est pas du tout normal. Les parents ne peuvent pas maîtriser les enfants parce que, pour dire vrai, quand les toubabs viennent, quand ils commencent à chasser, les enfants entendent les coups de fusil. Tous les gosses courent là-bas. Le parent, vous ne pouvez pas savoir si les gosses sont allés là-bas ou pas. Cela fait que, bon, on ne peut pas savoir si réellement les gosses sont allés là-bas ou pas. Effectivement, on craint beaucoup à leur vie parce que c'est pas du tout sûr.
1: Déjà, des affrontements entre touristes et des jeunes de Medina Chérif ont eu lieu en mai dernier. Bilan, 3 jeunes du village ont été arrêtés par la gendarmerie, déférés au parquet puis jugés avant d'être libérés. Koldo, Emmanuel Boubayanga pour Radio Sénégal. FIFA

0: Et place maintenant au sport avec Cher Diop. Cher Diop, bonjour.
1: Bonjour Elise Emmanuel Senghor.
0: Et pour démarrer, les Lions naturellement préparent leur deuxième match de poule dans la tourmente.
1: Effectivement, puisque hier les médias Sport News Africa a révélé que les primes de qualification des Lions n'avaient toujours pas été versées, ce qui a fait réagir le palais puisque une facture a été réglée donc dans l'urgence par le chef de l'État, M. Diomaye Diakhare Faye, selon le journaliste Babacar Ndofaye sur son compte X. Mais ce n'est pas le seul souci des Lions aux États-Unis. Sur le plan logistique, des critiques viseraient également les conditions d'hébergement. L'absence du chef cuisinier habituel de la sélection serait aussi pointée du doigt et certains joueurs étaient contraints de se procurer eux-mêmes des repas à l'extérieur. Sport News Africa évoque aussi un contraste donc entre les restrictions budgétaires et la présence aux États-Unis d'une importante délégation fédérale accompagnée de proches dont les frais seraient pris en charge par la fédération elle-même. C'est dans ces conditions que le Sénégal prépare donc son deuxième match de poule face à la Norvège ce mardi à 0h. Le sélectionneur Pape Thiaw peut tout de même compter sur l'ensemble de son groupe pour défier les Lions nordiques.
0: Et au programme ce soir, la deuxième sortie pour les éléphants de la Côte d'Ivoire.
1: Et d'abord à 17h, les Pays-Bas qui ont fait un nul 2 buts partout face au Japon feront face à la Suède qui a essayé la Tunisie donc 5-1. Ce sera donc à 17h. À 20h, un choc va opposer les éléphants de la Côte d'Ivoire à l'Allemagne. Les deux équipes avaient déjà gagné le premier match et donc se disputent la tête de ce groupe E. Hier, Brésil n'a pas tremblé face à Haïti. La sélection s'est facilement imposée 3-0. Grâce à ce succès, elle prend la tête du groupe C grâce à une différence de but supérieure à celle du Maroc qui s'est imposée face à l'Écosse 1-0 plus tôt dans la matinée. Quatrième avec 0 points, les Grenadiers sont d'ores et déjà éliminés de la compétition. La Turquie est aussi éliminée ce samedi donc puisque après avoir été battue par l'équipe d'Australie 2-0, la Turquie s'est encore une fois inclinée hier face au Paraguay 1-0. Les Turcs sont donc éliminés de cette compétition. Elise Emmanuel Senghor.
0: Merci beaucoup à vous, Serigne, cher Diop. Et nous restons toujours dans cette actualité sportive. Place à présent à votre magazine Écho Mondial à la présentation Adram Ismaël Colli.
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4: Bienvenue à tous. L'Allemagne fait face à la Côte d'Ivoire ce samedi à Toronto. Une affiche entre les deux premiers du groupe E. Le vainqueur va directement décrocher son ticket pour les sixièmes de finale de la Coupe du Monde. Les éléphants visent une première qualification en phase à élimination de leur histoire. Cher Diop nous présente le face-à-face du jour.
5: Pour son retour dans la compétition après 12 ans d'absence, la Côte d'Ivoire a fait une bonne entrée en battant l'Équateur sur la plus petite des marges. Les hommes de Merse Faye peuvent valider leur ticket au prochain tour ce samedi en cas de victoire face à l'Allemagne à Toronto. Une Mannschaft qui a du coup signé la plus large victoire de cette première journée des phases de poule avec un score de 7-1 face aux débutants Curaçao. L'Allemagne aborde donc cette rencontre avec une série de 6 victoires consécutives, toutes compétitions confondues, depuis septembre 2025. Toutefois, la 9e nation au classement mondial s'est montrée vulnérable défensivement, ayant concédé un but lors de 4 de ses 5 derniers matchs et n'a pas réussi à garder sa cage inviolée lors d'aucun de ses 7 derniers matchs de Coupe du Monde depuis sa victoire 1-0 en finale 2014 face à l'Argentine. Après avoir échoué à se qualifier pour les Coupes du Monde 2018 et 2022, la Côte d'Ivoire a décroché les 3 points lors de son match d'ouverture. Les éléphants ont désormais remporté au moins un match lors de chacune de leurs 4 participations à la Coupe du Monde. Ils se retrouvent donc en bonne posture pour se qualifier au prochain tour. L'équipe de Merse Faye est l'une des 2 seules nations africaines avec le Ghana à avoir remporté son match d'ouverture en phase de poule de cette Coupe du Monde. Elle va chercher donc à enchaîner une 5e victoire consécutive, toutes compétitions confondues face à l'Allemagne, une série qui inclut une victoire amicale face à la France, 2-1. Dans l'historique, les 2 équipes sont affrontées une seule fois, c'était en amical, un match nul, 2 buts partout disputé en novembre 2009 avec un doublé signé Lukas Podolski.
4: Merse Faye aborde le choc contre l'Allemagne avec beaucoup d'ambition et sans complexe, déterminé à aller chercher la victoire pour assurer une qualification historique au prochain tour. Après une entrée réussie face à l'Équateur, le sélectionneur ivoirien a clairement affiché ses intentions pour ce deuxième match crucial.
6: Ça va être un match difficile, c'est l'Allemagne, ils ont beaucoup d'expérience dans la Coupe du Monde, ils l'ont gagné à plusieurs reprises, ils ont des joueurs qui jouent dans les plus grands clubs européens et ils ont un pouvoir offensif qui n'est pas négligeable. Ils ont gagné 7-1 pour leur premier match de la compétition. On va aller là-bas pour gagner et pour décrocher notre qualification dès la deuxième journée sans complexe. On va les regarder droit dans les yeux et on va essayer de mettre notre football en place. On a des qualités aussi, donc on va jouer sur nos forces et essayer de faire tomber la muraille allemande.
7: On va aller le plus loin possible. Dans cette compétition, il y a beaucoup de matchs qui vont arriver sur notre route. On a la chance d'avoir un groupe de qualité avec des attaquants, des joueurs offensifs qui peuvent tous postuler pour une place de titulaire. En prenant les matchs les uns après les autres, on veut les gagner, finir premier de cette poule. On n'était pas les favoris au départ, mais on a l'opportunité samedi à Toronto d'obtenir notre billet pour le second tour.
8: Éléphant, en route vers le mondial.
4: Les supporters ivoiriens, eux, affichent une confiance remarquable. Ils croient fermement en un exploit des éléphants face à l'un des favoris de la compétition. De Dakar à Abidjan, l'optimisme est le sentiment le mieux partagé.
9: Côte d'Ivoire 1, l'Allemagne 0.
10: Contre l'Allemagne, je pense que ça sera une belle victoire pour les éléphants. Ça sera juste la confirmation. On va les gagner. C'est sûr, il n'y a rien à faire.
11: Je m'attends à un match très disputé, très serré, avec un léger avantage pour l'Allemagne. J'attends de l'équipe de la Côte d'Ivoire qu'elle fasse un grand match, qu'elle soit solide en défense et efficace en attaque.
12: Ce qui peut inquiéter, c'est les difficultés à conserver le ballon pendant de longues séquences. Une dépendance à quelques individualités pour faire la différence. Le risque surtout de subir trop de pression contre l'Allemagne. Sinon, à part ça, je garde encore espoir que la Côte d'Ivoire va encore une fois être l'une des équipes qui va remporter un match contre d'autres adversaires, surtout européens.
13: C'est un match qui ne sera pas facile, mais il faut être costaud mentalement et techniquement et être très clinique. C'est-à-dire, quand on a des occasions, il ne faut pas les manquer parce que les occasions seront rares. Car l'Allemagne, c'est une équipe qui sait garder les ballons. Donc, il faudra être défensivement très costaud. Moi, je pense que ce sera ça le secret pour gagner contre l'Allemagne.
4: Allemagne, Côte d'Ivoire, c'est ce samedi à partir de 20h. Une rencontre à suivre en direct sur Radio Sénégal. Un autre choc est également très attendu ce samedi. Il va opposer dans le groupe F à partir de 17h les Pays-Bas à la Suède.
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4: Les Lions ont mis de l'intensité hier vendredi au cours de leur seconde séance d'entraînement. Ambiance plus légère et visage détendu. Retour remarqué d'Edouard Mendy. Le compte-rendu avec Tierno Souleymane Diallo, envoyé spécial de Radio Sénégal aux États-Unis.
15: Les Lions entament la séance directement par des contrôles passes, pas de tour de terrain. Le groupe enchaîne les transmissions entre les plots et les mannequins jaunes. Objectif clair, précision dans la passe. Les visages sont nettement plus radieux qu'hier, l'ambiance plus légère. Biram Adississé, envoyé spécial de la PES.
16: En fait, on a vu des joueurs déterminés et concentrés. Je pense qu'ils ont été très affectés par la défaite. Ils vont faire tout pour se relancer parce que ça sera un match très décisif. Même si ce n'est pas un match décisif, mais c'est un match très important.
15: Après chaque passe, les joueurs déclenchent une série d'accélérations pour travailler la réactivité. À l'opposé, les trois portiers s'activent ensemble. Absent la veille, Edouard Mendy signe son retour. Prise de balle à la main, puis relance courte à côté. Cheikh Okuyate et Radji Diouf observent attentivement le travail. Sur la touche, le sélectionneur Pape Thiaw et son adjoint Teddy Pellerin scrutent le moindre détail. Après quelques minutes, Crépin Diatta change de paire de chaussures avant de rejoindre le groupe. Mohamed Salif Gueye, envoyé spécial du groupe Futur Média.
17: Je pense quand même qu'il y a une certaine confiance qui règne dans la tanière depuis la défaite contre la France. Moi, hier, j'ai couvert l'entraînement, même si c'est juste les 15 premières minutes à côté de la presse. Mais quand même, j'ai vu un groupe serein, concentré quand même sur l'essentiel. C'est quand même le travail. Et surtout, je pense qu'on a besoin de ça à quelques jours de match aussi important. L'heure est à la concentration et ne pas se laisser divertir par certaines choses.
15: Les Lions basculent ensuite sur un autre terrain pour une série d'ateliers axés sur la vitesse et les sauts, toujours dans l'intensité et la concentration. Depuis le centre d'entraînement des Lions, en Ibrahimovic, Tierno Diallo pour Radio Sénégal.
4: La FIFA a nommé le Brésilien Wilton Sampaio pour arbitrer le choc entre le Sénégal et la Norvège. Cette rencontre se jouera le mardi 22 juin au New York New Jersey Stadium à partir de minuit. La titularisation d'Ibrahim Bey est réclamée avec insistance par les observateurs et supporters bakélois pour ce match décisif. Après la prestation mitigée des Lions, des réajustements tactiques sont exigés. Écoutons le reportage d'Adam Alaï.
18: Après le revers contre la France, le coach Pape Thiaw doit pouvoir prendre ses responsabilités sur le 11 de départ face à la Norvège. Abdou Karim Diallo, président de l'ASC Gadaga de Bakel.
19: Donc je pense que les stratégies qu'il faut mettre en place dépendraient surtout du coach, qui est l'élément central de ces changements qu'il faut faire intervenir, mais avoir une écoute attentive à tout ce qui intervient dans le sport.
18: Les supporters ont leur idée sur ce qui peut faire gagner le Sénégal. Aboubakri Ndiaye.
20: L'entraîneur puisse revoir le milieu de terrain du Sénégal, parce qu'on sait que les joueurs de Norvège, c'est des joueurs de gros gabarit qui sont élancés. Donc la bataille du milieu de terrain, vraiment, il faut qu'il y ait des gens qui peuvent rivaliser avec ces gens-là. Par exemple, Patrice Cisse et Pape Alassane Gueye.
18: À Bakel, on veut du sang neuf. Le président de la zone communale de l'ODECAF de Bakel, Cheikh Omar Thiam.
21: Ibrahim Bey n'est pas un joueur du vent. Il doit démarrer. Malgré qu'il est jeune, on a vu pas mal de jeunes dans d'autres pays qui démarrent, qui dirigent leur équipe. Pourquoi pas Mbaye? Il est entré, il a montré son état, il a montré ce qu'il peut faire.
18: Après ces réactions, une chose est sûre, l'espoir reste intact pour la victoire face à la Norvège. Adam Alaï, Bakel, Radio Sénégal.
4: Après un premier revers des Lions face aux Français, la rencontre contre la Norvège s'avère capitale. Une victoire est devenue impérative pour les hommes de Pape Thiaw, surtout pour éviter de tout miser sur leur dernier match de poule. L'heure est donc à la remobilisation. Le prochain discours du sélectionneur national sera crucial. En psychologie du sport, la communication du coach permet de canaliser l'énergie de l'équipe, de renforcer la cohésion et de maintenir une motivation optimale, surtout face à des échéances déterminantes, insiste Dr Nalla Sosefal.
0: En psychologie du sport, il y a des aspects très importants, notamment la préparation, la prévention et la réparation. Et à la suite d'une défaite ou d'une victoire, à chaque fois, il faudra analyser pour voir les objectifs qui ont été atteints, ce qui a marché et ce qui n'a pas marché. Donc, c'est des questions qu'il faut se poser en tant que coach, mais aussi individuellement, les joueurs feront leur propre introspection. Et à la suite de cela, il va falloir faire les réparations nécessaires pour faire comprendre à l'équipe qu'on a perdu une bataille et non la guerre. Et donc, la défaite aussi fait partie du sport. Il faudra se remobiliser et maintenant voir individuellement quels sont les choix techniques et tactiques qui n'ont pas marché, mais aussi si on avait la bonne intensité mentale et si tout ce qui devait être fait sur le plan mental a été fait. Parce que si on regarde par exemple la première période qui a été exceptionnelle, et par contre il y a eu des insuffisances en seconde période, et ce qui a causé à l'équipe du Sénégal des buts. Et donc il va falloir remobiliser les troupes en étant très serein, en gardant la confiance pour ne perdre personne dans l'équipe, surtout ceux qui ont fait des matchs qui ont été moins bons, mais aussi de rappelant à ceux qui n'ont pas pu jouer ou qui ont joué un peu moins, qui sont aussi très importants pour continuer d'avoir une équipe mobilisée et prête à jaillir, parce que c'est un tournoi qui peut être très long, et on a vu des équipes qui ont été deuxième ou même meilleure troisième et qui par la suite ont fait la finale du tournoi. Et donc c'est un discours important, et puis le message sera très important. Il faut se baser aussi sur les acquis, les belles expériences, à vivre les plus grands exploits de l'équipe et pour vraiment les remobiliser.
4: C'est la fin de votre magazine Écho Mondial. Nos remerciements à toutes les équipes de la radio de tout le Sénégal, fidèles auditeurs d'ici et d'ailleurs. Rendez-vous dans nos prochains numéros.
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22: La revue de presse signée Mansour Ba.
23: Réforme des finances publiques et dette publique, le Sénégal se dote d'une tour de contrôle pour sortir de l'impasse. C'est dans le quotidien Enquête face à une dette publique qui réduit les marges de manœuvre budgétaire du pays. Et dans l'attente d'un accord décisif avec le FMI, le gouvernement du président Bassirou Diomaye Faye a franchi une étape majeure, la création de la Direction générale des finances et de la dette, DGFD, marque selon le journal une volonté de rupture nette avec les pratiques opaques du passé visant à centraliser, auditer et assainir la gestion financière de l'État pour redonner au Sénégal son souffle économique. Cette nouvelle entité, placée sous la tutelle du ministère de l'Économie, des Finances et du Plan, écrit mon confrère Gaston Colli, n'est pas une simple réorganisation administrative. Elle constitue une réponse structurelle à la problématique de la dette dite cachée et la dispersion des responsabilités qui ont longtemps favorisé l'opacité. Érection d'un complexe hôtelier et commercial d'un coût de 20 milliards de francs CFA et pose de la première pierre de la gare du Terre, Sébi Kotane va changer d'échelle. C'est à la une du quotidien national. La commune de Sébi Kotane, écrit mon confrère Baboumbach, sera au centre des attentions aujourd'hui avec la pose de la première pierre de la gare du train express régional. À côté de ce programme, informe le journal, le chef de l'État, Bassirou Diomaye Faye, est annoncé pour une autre activité relative au démarrage des travaux du centre commercial et hôtelier de la collectivité territoriale ainsi que d'un immeuble de bureau. Ce projet permettra la création de 300 emplois directs et 1000 emplois indirects. Le maire de Sébi Kotane, Alioune Pouy, a remercié le président de la République pour ce déplacement et la mise en place de la gare du Terre qui, selon lui, va améliorer l'accessibilité de la commune et renforcer sa position de carrefour à l'entrée de la région de Dakar. Mondial 2026 pour finir, Sénégal, Norvège, mardi, quel 11 type pour le Sénégal? À cette question, presque 19 millions de réponses, écrit mon confrère Omar Diouf dans son billet intitulé « 19 millions de coachs dans le quotidien national », tant les Sénégalais ont chacun une idée différente du classement des Lions qui devrait démarrer lors de leur deuxième match du mondial face au redoutable buteur Haaland et ses coéquipiers norvégiens. Si, pour certains, l'équipe qui a démarré face à la France en premier mi-temps était magnifique malgré le changement tardif. Pour d'autres, en sport aujourd'hui, il faut miser sur l'intensité et la vista de la jeunesse, peu importe ce qu'une personne a gagné hier. À propos de cette jeunesse dans l'équipe, le journal se demande s'il ne faut pas titulariser Barassa Pokondiaï. Le joueur, né en 2007 à Méré, selon mon confrère, pourra apporter de la fraîcheur et de la créativité dans l'entrejeu des Lions.
2: Élise Emmanuel Senghor.
22: Merci beaucoup à Mansour Ba pour cette revue de presse qui met fin à cette édition mise en onde par Tiaba Sek Djemé, production et réalisation Marianne Diaye Mal, Djornia Ississé, coordination Papa Malik Ndao, Elisabeth Agnessa, CDM Ousmane Diop. Merci à vous d'avoir été à notre écoute.
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3: 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Je suis un peu plus de temps, je suis un peu plus de temps, je suis un peu plus de temps. Mais, il faut que les gens soient en train de se faire. Et si on a des gens qui sont en train de se faire, ils ne sont pas en train de se faire. Et si on a des gens qui sont
22: merci à Élise Emmanuel Senghor pour le journal du 13h. Rendez-vous à 15h pour les brèves en français et en wolof. 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On vous laisse en compagnie de Demba Malik Mbouj en rediffusion pour son émission Mon pied, la route.
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6: À 100 ans, sans ordonnance, pas de grande ride sur l'ensemble de son parcours politique. L'homme reste l'un de ceux qui ont le plus marqué l'histoire du Sénégal. Maître Abdoulaye Wade, à 100 ans, fait aujourd'hui l'unanimité autour de sa personne. Mon homonyme, Ngagne Demba Diop, aux opérations techniques devant ce micro. Demba Malik Mbouch, mon pied la route d'Allo Sénégal, rend hommage au pape du Sopi, archive son aura à l'appui et notre invité en studio, Doudou Wade, ancien président du groupe parlementaire libéral et démocratique à l'Assemblée nationale. Monsieur le Président, bonjour.
24: Bonjour, Demba Malik.
6: Mon pied à la route d'Allo Sénégal. Bien le bonjour à toutes et à tous.

Le farouche opposant à Léopold Sédar Senghor, puis Abdou Diouf, Abdoulaye Wade a marqué notre époque et les esprits au Sénégal, tout comme en Afrique et dans le reste du monde. Créchier d'économie, avocat, défenseur de sommités comme l'ancien président du Conseil Mamadou Dia lors de la crise politique de 1962 de l'ancien ministre Hassan Seck Kossi, le troisième président de la République du Sénégal indépendant n'a laissé personne indifférent. Père du libéralisme africain, artisan de la toute première alternance démocratique au Sénégal. Gorgui, comme on le surnomme, a eu un parcours autant riche que tumultueux. Avec le concours du service des archives de Radio Sénégal, Youssouf Konté revient sur ce parcours.

0: Nelson Mandela, Abdoulaye Wade, qu'est-ce que ces deux hommes ont en commun? Certainement pas la langue, pas la géographie physique, mais ce qu'ils ont en commun, c'est sans doute ce combat pour la libération des consciences, la démocratie, la conquête du pouvoir par la voie pacifique, la patience, la persévérance. Mandela a passé 27 années dans les geôles du régime de l'apartheid. Abdoulaye Wade, ce sont 26 années d'opposition avant d'atteindre le Graal pour un opposant politique en Afrique.
1: Les résultats définitifs du second tour du scrutin de l'élection présidentielle du 19 mars 2000 s'établissent comme suit. Ont obtenu Abdoulaye Wade 969 332 voix, soit 58,49% des suffrages exprimés. Abdou Diouf, 687 969 voix, soit 41,51% des suffrages exprimés. En conséquence, le Conseil constitutionnel proclame article 1er, Abdoulaye Wade est élu président de la République du Sénégal.
0: La marche aura été longue. Il aura déjà fallu que le pape d'Issopi, comprenez changement, soit tiré de son exil volontaire à Versailles par les leaders de la gauche sénégalaise, Abdoulaye Bathily et le regretté Ahmad Dansokho. Landin Savané étant resté au pays pour préparer le terrain avec un certain Idrissa Seck et consorts, 1999, le

0: à Léopold Sédar Senghor, puis Abdou Diouf. Ouad persiste pourtant, une obsession du pouvoir, oh que non.
1: Je n'ai pas pour ambition d'occuper absolument le fauteuil présidentiel. Encore une fois, si on me donnait ces responsabilités, dans l'heure qui suit, je les exercerai. Mais si ça ne doit jamais m'arriver de ma vie, eh bien je ne m'en ferai pas pour autant. Je rendrai des services dans d'autres domaines, des services au moins aussi importants, et peut-être même plus importants. Vous savez, pour nous, PDS, notre vocation n'est pas systématiquement d'exercer le pouvoir. Ce qui nous importe, c'est ce qui va se faire. Par contre, si on m'invite à discuter autour d'une table sur les moyens de redresser le Sénégal, alors j'y serai avant l'heure. Avant l'heure, je serai là, prêt à exposer mes idées. On fait un diagnostic, quels sont les remèdes, je propose mes idées, je propose les idées de mon parti. Alors, si nous arrivons à un accord sur les moyens de redresser la situation, mais peu importe qui fait le redressement, pour moi, peu m'importe, même le PS.

0: peut le faire, s'il peut le faire. Je puis vous assurer demain que si nous étions d'accord sur un redressement du Sénégal, et si le PS est en mesure, ou le gouvernement tel qu'il est en mesure de redresser le pays, mais je suis prêt à lui apporter ma caution sans avoir un ministre dans ce gouvernement. Je suis prêt à le faire. J'espère que mon parti me suivra. Je suis prêt.
1: Un tantinet stoïcien, mais grand battant et surtout intelligent d'une telle rareté. Abdoulaye Wade s'est d'abord fondu dans la masse. Oui, le libéral-démocrate a été socialiste un temps.
0: 61, à peu près, vers les années 61. Après donc le BMS, j'ai cessé pratiquement de militer dans un parti. Après mon agrégation, j'ai été doyen de la faculté. Et vers les années 71, dans un contexte très particulier, où personne ne songeait qu'il fût possible à l'époque de créer un autre parti, Senghor avait lancé un appel à tous les intellectuels. Et j'avais décidé à ce moment-là de rejoindre l'UPS. Et j'ai effectivement rejoint l'UPS. J'ai milité à Kébémer. Et j'ai retrouvé les mêmes hommes, les mêmes obstacles, les mêmes barrages. Je ne suis pas resté longtemps dans l'UPS, ça a duré peut-être un an et demi, parce qu'au renouvellement des instances, je détenais la majorité réelle et on m'a fait comprendre qu'il fallait que je laisse la place à un autre qui était minoritaire. On a voté, j'ai eu 1001 voix. Il y en a eu 800, on m'a quand même demandé de lui laisser la place. Je ne pouvais pas comprendre ça, c'était antidémocratique, j'ai protesté. Je me rappelle qu'à l'époque, j'en ai même discuté avec Abdou Diouf à Louga, qui avait paru indigné par la pratique. Je me rappelle aussi que Senghor m'avait fait dire par Moustapha Niass, il n'y avait pas de problème puisque j'avais la majorité, c'est moi qui devais représenter le parti à Kébémer. Mais malgré toutes ces promesses, le bureau politique qui était contrôlé par ces éléments, ces caciques qui s'y connaissent bien en matière politique, eh bien, a décidé d'entériner les résultats qui faisaient de mon adversaire le responsable politique du coin. Et à partir de ce jour-là, je me suis abstenu. Je n'ai plus rien fait. Je n'ai plus participé à des activités du PS. Et je dois ajouter, ce qui rejoint d'ailleurs l'observation que j'ai faite tout à l'heure sur ma tentative de 1960, à cette époque, Senghor m'a encore réécrit et même m'a dit de ne pas aller me battre à la base. Il m'a dit de faire comme Abdou Diouf, comme Abdou Thiam et tous ces jeunes, et que j'avais une promotion assurée jusqu'au bureau politique et même au-delà. Je lui ai répondu que c'était pas ça qui m'intéressait. Et que je préférais militer à la base. Parce qu'il ne voulait pas me voir aller compétir à la base. Donc c'est après tout cela que malgré tout, j'ai pesé le pour et le contre et j'ai décidé d'aller me battre à la base. C'est pourquoi, m'étant battu, ayant gagné, on a refusé, n'est-ce pas, de me reconnaître comme le responsable du parti à Kébémer. À partir de ce moment-là, je me suis trouvé en désaccord avec le pouvoir qui a alors... beaucoup de choses contre moi.
1: En temps de préparation certainement, et puis vient le Parti démocratique sénégalais, le PDS.
0: En 1973, je reviens au Sénégal et je trouve une situation économique et politique très difficile. Il ne faut pas oublier quand même que c'était la période où se posaient des grands problèmes comme la rupture des relations diplomatiques avec Israël. Il y avait un certain marasme économique au Sénégal. Et là, je me suis retrouvé avec un certain nombre d'amis. Et on se retrouvait ici chez moi, tous les soirs, tous les jeudis, et on discutait sur la situation. Et un jour, on a décidé d'élaborer un manifeste. Parce que nous avions constaté que les cadres sénégalais étaient, comme nous disions, marginalisés, écartés des responsabilités. C'était le militantisme qui était la règle. Les gens les plus zélés, qui ne faisaient que tourner du vent, étaient ceux qui assumaient les grandes responsabilités qui engageaient ce pays. Alors pour nous, c'était une revendication que de dire, nous refusons cette situation, maintenant nous voulons faire entendre notre voix. C'est ainsi que nous avons donc élaboré le manifeste des 200. À ce moment-là, personne ne songeait créer un parti. Personne, pas moi ni un autre, pas plus moi qu'un autre. On voulait simplement prendre une position et ce manifeste est un document qui existe. Nous sommes prononcés, si vous voulez, de manière positive. C'était plutôt des suggestions que nous faisions au gouvernement à l'époque. Sur le plan économique, il faut faire ça. Sur le plan politique, il faut faire ça. Sur le plan international, etc., etc. Mais ce manifeste a connu énormément de succès. Nous sommes dit qu'il faudrait une structure pour l'accueillir, pour accueillir les gens. Faire un manifeste qui est signé, c'est bien beau, mais après, les gens, il faudrait permettre de se retrouver, de discuter, de mener une action. Et c'est à ce moment-là qu'on a parlé d'association, et certains ont émis l'idée de parti. Jusqu'au jour où on a dit, bon, il faut créer un parti. Et là, moi, je dis, je suis d'accord pour l'idée de parti. Mais sur l'idée de parti, je dois vous dire aussi que nous n'en avons pas été seulement les auteurs. En fait, certaines personnalités ont joué des rôles très importants là-dedans, notamment Feu Serim Cheikh Mbaké. Feu Serim Cheikh Mbaké est un homme qui, comme vous le savez, aidait beaucoup les cadres dans le domaine des affaires et partout. Et comme c'était un bon Sénégalais, il était contre le parti unique et il avait invité certains responsables à s'engager dans la bataille politique pour redresser la situation. Et un jour, il m'a dit, je ne veux pas citer des noms, mais il m'a cité des personnalités qu'il avait invité à créer des partis et qui avaient refusé. Il m'a demandé si moi, j'avais le courage de créer un parti, qu'il était prêt à m'aider. Je lui ai dit, moi, je suis d'accord, mais à la condition que je mette le temps qu'il faut pour étudier la question. Et c'est ainsi que donc, il y a donc des idées conjointes sur l'idée, sur le principe de créer un parti. Alors, donc finalement, nous avons les amis, moi, nous avons décidé de créer le parti. Il m'a dit, comme j'étais le juriste, que je prépare le dossier. Je l'ai préparé. Je dois dire qu'il y a un autre élément qui a facilité les choses. C'était le groupe Sounougal des Casamancé, qui avait tenté pendant 2 ou 3 ans de créer un parti, qui n'avait pas pu, et qui avait une certaine expérience, qui était venu me voir, comme ils étaient allés voir Abdoulaye Ly, Cheikh Anta et certaines autres personnalités politiques. Et je leur avais dit, ne vous lancez pas dans cette expérience. Si vous créez un parti, on va vous traiter de sécessionniste, on va vous mettre en prison. Moi, justement, quelques amis et moi, nous sommes en train de créer un parti. Venez avec nous, vous n'aurez aucun problème, effectivement. Donc, ils sont venus dans notre groupe, et c'est ainsi donc que nous sommes arrivés à l'idée, n'est-ce pas, de créer un parti. Mais j'avais dit à l'époque que je ne créerais ce parti que si j'en discute préalablement avec Senghor. On me l'avait reproché à l'époque, on m'a dit, pour créer un parti, pourquoi tu as eu besoin d'aller ir à Senghor, je crée un parti. J'ai dit, mais c'est une question de courtoisie, c'est un minimum de courtoisie. Et je donnais souvent l'image suivante. Je disais, si vous avez votre valise dans un magasin avec un gardien, vous avez 2 façons de venir prendre votre bien. Vous pouvez saluer le gardien poliment, et lui réclamer votre valise, s'il vous laisse passer, mais c'est très bien. Ça, c'est ce qu'on appelle la courtoisie et la politesse. Alors, s'il vous laisse pas prendre votre valise, ça, c'est un autre problème. Et je pense qu'il ne faut pas commencer par venir l'insulter. Et ça, c'est la deuxième méthode, l'insulter, sans le saluer, le bousculer, pour aller chercher votre valise, parce que là, vous pouvez même risquer quelque chose. Alors, c'est ainsi donc que je considère Senghor étant président de la République, gardien de la Constitution, gardien des libertés, si je veux jouir d'une liberté dont il est le gardien, la moindre des choses, je veux dire, monsieur le président, la constitution dit que les Sénégalais ont le droit de créer un parti politique, je voudrais créer un parti politique. Mais la preuve que j'ai eu raison, c'est quand je lui ai posé la question à Mogadiscio, il m'a dit, mais il n'y a pas de problème, vous en avez parfaitement le droit. Et je donnerai les instructions pour qu'on vous délivre un récépissé le plus rapidement possible.
1: Au pouvoir, enfin, Maître Ouad a dû la jeunesse qu'il a portée.
2: Dis-moi quelle jeunesse tu as. Je te dirai quel peuple tu seras. C'est-à-dire que, en fait, dans l'éducation des jeunes d'aujourd'hui, on peut voir ce que sera l'avenir. La règle que j'ai toujours adoptée, c'est qu'il ne faut pas que les gens qui ont des diplômes croient que par là même, ils ont droit à une place dans la fonction publique. C'est une erreur. Quand j'étais professeur d'économie, quand les étudiants avaient la maîtrise, je leur dirais, bon, félicitations. Ils me disaient, oui, qu'est-ce qu'on va faire? J'ai dit, vous allez vous débrouiller. C'est-à-dire qu'il faut avoir des initiatives, il faut avoir des initiatives, il faut créer des sociétés. Ma femme est là, elle cherche un médecin pour Kédougou. Hein, parce qu'il faut aussi nous dire la vérité. On ne trouve pas, ou rarement, des médecins sénégalais qui veulent aller à Kédougou. Et s'il y en a un d'entre vous qui, à la fin de son doctorat de médecine et qui est volontaire pour aller en Brousse, je vous garantis que je vais l'embaucher.
1: Les femmes, c'était aussi son combat.
3: Je suis un des défenseurs de la femme. Et à ce jour, je vous demande pourquoi ces partisans de l'égalité absolue ne réclament-ils pas l'égalité dans le corps des noms? Pourquoi la femme porte le nom de son mari et pas l'inverse? C'est un problème de droit qui va vous montrer que le droit baigne dans une culture, dans des coutumes, pas traitées de façon tout à fait abstraite, mais autant le nom de la femme mariée est une question que nous pouvons résoudre juridiquement, autant l'autre question est une question qui restera toujours en l'air et je n'ai pas du tout l'intention de l'aborder au plan de la législation. Il n'y a pas l'intention de chercher une égalité dans cette direction. Parce que c'est un fait de culture, c'est un fait de coutumier qui me dépasse. Cela veut dire que si nous devons respecter la différence, il ne faut pas nous laisser emporter par un égalitarisme qui ignore les différences biologiques, car égalité n'est pas identité. Nous sommes assurément là au cœur de la problématique de l'égale admissibilité de tous aux emplois publics. Dans cette constitution, il est question, dans le préambule, de l'accès de tous les citoyens sans discrimination à l'exercice du pouvoir à tous les niveaux. Il est question de l'égal accès de tous les citoyens aux services publics, si on admet que service public n'est pas emploi. Et ensuite, il est question de loger et l'élimination sous toutes les formes de l'injustice, des inégalités et des discriminations.
1: L'homme Abdoulaye Wade transcende le genre, mais aussi les frontières. L'Afrique au cœur, il plaide en bon avocat le renforcement de l'unité.
2: L'unité de l'Afrique, c'est un concept abstrait. Mais la construction politique de l'Union africaine, nous allons rencontrer des difficultés. C'est sûr qu'on va rencontrer des difficultés. Mais si demain il y a une voix qui va à New York, à Washington, en disant je parle au nom de l'Afrique, eh bien cette voix sera entendue. Donc de plus en plus, il faut que nous ayons un porte-parole de l'Afrique. Ça, c'est une question d'organisation.

0: Mieux encore, à la tribune de l'ONU, il n'hésite jamais à dire ses quatre vérités. Le Népad en poche, la résilience de l'Afrique en bandoulière, la Grande Muraille Verte en projet concret pour sauver le Sahel face au changement climatique.
1: L'Afrique a répondu à l'appel de la lutte pour l'environnement. Le président Obasanjo et moi, nous avons lancé la Grande Muraille Verte, qui sera un mur d'arbres qui va de Dakar à Djibouti sur 7000 km, large de 15 km. Là encore, on nous a dit, c'est un rêve. Non. Puisque au Sénégal, au moment où je vous parle, puisque nous voulons toujours prouver le mouvement en marchant, comme le disait le vieux philosophe, nous sommes en train de construire 587 km de cette grande muraille verte. Tout le monde nous soutient. Tout au moins dans les déclarations, l'Union européenne, la France, les États-Unis, eh bien nous vous attendons. Mais nous attendons surtout les scientifiques pour nous aider à sélectionner les plantes qui peuvent résister à la sécheresse. Cette grande muraille verte va s'adosser sur ce que nous appelons les bassins de rétention. Là encore, chaque hivernage, ce sont des milliards de tonnes d'eau qui tombent sur le sol, se perdent en infiltration ou vont à la mer. Nous avons essayé, nous essayons de le capter comme on l'a fait si bien dans certains pays comme le Burkina. Mais nous l'avons systématisé au Sénégal. L'expérience a été déclarée concluante par la Banque mondiale et nous voulons aussi construire cette bande de Dakar à Djibouti. Le Sénégal est ainsi, l'Afrique plus exactement, en train de répondre à l'appel de la communauté internationale pour la protection, n'est-ce pas, de l'environnement. Monsieur le Président, vous avez, le secrétaire général a lancé un défi à l'Afrique. La Banque mondiale, il n'y a pas très longtemps, avait dit qu'il y a 5 pays qui sont capables d'arriver, de réaliser les objectifs du millénaire, et le Sénégal y était. Monsieur le secrétaire général, vous avez dit qu'aucun pays africain ne réussira pour atteindre les objectifs du millénaire. Eh bien, moi, qui ai le sens du défi, je relève le défi pour le Sénégal. Je relève le défi pour le Sénégal et ce n'est pas un rêve. Il n'y a pas très longtemps, le Sénégal était très loin sur la liste de classification du doing business. Eh bien, il y a quelques jours seulement, grâce à nos efforts en ciblant nos faiblesses que nous avons combattues, le Sénégal vient d'être classé le premier pays en Afrique sur le doing business et le 5e dans le monde.
0: Même discours de vérité à Rome en juin 2008, lors du sommet de la FAO, la branche des Nations Unies en charge de l'agriculture et de l'alimentation.
2: Au lieu de nous envoyer des experts qui viennent faire ce que nous savons faire mieux qu'eux, parce que la plupart de ces experts-là, je regrette, ils ne nous apprennent rien du tout. Au lieu d'utiliser 3500 administrateurs qui font des papiers, mais qu'on nous donne les choses directement, sur place, et qu'on va essayer, avec le budget de la FAO, le budget, moi je vous lance un pari, le budget de la FAO de 800 millions de dollars, eh bien, donnez-nous ce budget pendant 3 ans. Donnez-nous ce budget pendant 3 ans. Et ne nous imposez pas de faire ceci ou cela, parce que nous sommes assez grands pour le faire. Et vous verrez, nous allons tout changer. Nous allons tout faire. Il faut qu'on arrête. Le projet de résolution, quand je l'ai lu, j'ai ri, ce projet de résolution. Il nous dit, si on respecte les engagements déjà faits. Non, ce ne sont pas des engagements, ce sont des promesses. Pas d'euphémisme, on nous a fait des promesses. J'ai calculé les promesses qu'on nous a faites depuis 200 que j'assiste au G8, ça fait 200 à 250 milliards de dollars. Et notre projet de résolution dit si on respectait ces engagements. On ne les a pas respectés jusqu'ici. Quand est-ce que voulez-vous qu'on les respecte? On ne les respectera pas. Il faut qu'on change de méthode. Alors je conclue en disant, monsieur le secrétaire général, n'allez pas encore nous amener une institution qui va faire ses essais pendant 8 ans, 10 ans, pour qu'on dise ça n'a pas marché. Consultez-nous, faites des réunions régionales en Afrique, en Asie, en Amérique du Sud, et demandez-nous ce que nous proposons. Pour une fois, demandez pas en 5 minutes, mais organisons une réunion au niveau de l'Union africaine où vous nous demandez qu'est-ce que nous voulons. Et faites ce que nous vous demandons et mettez-nous à l'essai. C'est cela que nous vous demandons. Maintenant, malheureusement, en quittant ici, je vais rentrer chez moi. Je vais rentrer chez moi et plus tard, j'irai à une réunion de l'Union africaine. Les gens font beaucoup d'espoir sur cette réunion. Je partirai d'ici, d'ici et pas d'ici. D'ici parce que je pensais qu'on nous demandait, on allait nous demander devant la crise, qu'est-ce que vous proposez? Non. On vient, on se lance dans des considérations, sur les considérations d'intégration climatique. Alors que nous avons traité ça aux Nations Unies, j'étais le président de la 4e commission. On se répète pour se donner bonne conscience. Alors qu'est-ce que nous allons dire là-bas? Chez nous, moi, je dirais que j'ai été déçu. C'est ça que je veux dire. J'ai été déçu et j'espère que nous aurons l'occasion de nous réunir en Afrique, en votre présence à tous, pour que nous vous disions ce que nous voulons. Ne venez plus nous imposer des institutions, ne venez plus nous imposer des experts. L'Afrique d'aujourd'hui, ce n'est pas l'Afrique d'il y a 20 ans. Aujourd'hui, nous avons des cadres dans tous les domaines, diplômés dans les plus grandes universités. Alors qu'on arrête cette farce, excusez-moi. Alors, je dirais à mes compatriotes, appliquons mon plan Goana, dans 4 mois, on verra. Pour l'instant, même si vous avez faim, serrez-vous la ceinture. Peut-être qu'ils vont me dire, donnez-nous les ceintures. Alors à ce moment-là, je pourrais faire appel à vous.
0: Bref, Maître Abdoulaye Wade, c'est un homme aux dimensions multiples. Le continent retient un panafricaniste convaincu et actif. Le Sénégal retient un bâtisseur, celui-là même qui a dessiné et lancé les fondements d'un Sénégal tourné vers la modernité avec des chantiers d'envergure. La liste de ses réalisations sur le plan des infrastructures est longue.

0: 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Merci à vous, Youssouf Konté. Président Amadou Moustapha Diédou Douade, rebonjour.
1: Bonjour, Dame Malik.
0: Alors, je rappelle que vous êtes là sous une double casquette, militant de la première heure du Parti démocratique sénégalais et neveu du patriarche. Alors, ce document sonore réalisé sur Maître Ouad avec le concours des archives de la RTS, vous parle-t-il?
1: Vous
0: parle-t-il?
1: Ou... Elle me parle. Elle me parle très profondément. Peut-être même qu'elle m'accuse.
0: De quoi?
1: Elle m'accuse, elle accuse toute ma génération et toutes ces générations qui, depuis 2000, adeptes de Ouad, sympathisants de Ouad, accompagnants et accompagnateurs peut-être de Ouad, nous sommes interpellés par cette compilation. Parce qu'une partie de ces compilations, je ne sais pas si vous le savez, part d'une émission qui s'appelle Confidence d'un micro.
0: Autour d'un micro.
1: Réalisée et qui était présentée, je pense, par Dembagnien. Une belle voix, qui était une voix d'ailleurs, qui a beaucoup appuyé la publicité à ses débuts avec les Gabriel Jacobis. Cette émission date de 1983. En 1983 déjà, Ouad posait un certain nombre de problèmes dans cette émission, jusqu'à la profilation, la prolifération des partis politiques, parce qu'on devait en être au 14e ou au 15e parti, avec l'arrivée du PLP, Mbaynian démissionnant du RND. C'est extraordinaire. Et la question à ce niveau, selon la conjoncture, Ouad qui avait lutté pour aller vers un multipartisme, en quittant le parti unique de fait pour rencontrer Senghor à Mogadiscio et pour prendre des tournures d'intelligence pour ne pas être dissous et créer un parti, après avoir mené cette bataille, vous l'avez vu après le manifeste de Sidou, en 83...
0: Ouad qui a fait son Djombor comme le qualifié
1: Senghor. Si vous voulez bien. Et c'est vrai. Ouad nous dit maintenant en 83, après avoir reçu son OPPC, avoir été le troisième parti ou le deuxième après les lois sur le courant 3 après 4, dit que 13 partis, 15 partis, 17 partis, c'était trop. Et il nous dit, nous allons vers une situation irréversible sur la profitation des partis, nous sommes à 400. Il n'a même pas pu l'arrêter quand il a été président de la République. C'est-à-dire que nous avions pris un mauvais chemin qui nous mène dans un labyrinthe et nous sommes au pied du mur. C'est intéressant. Elle nous interpelle, cette émission nous interpelle quand on regarde dans le passé sur les positions courageuses que Ouad avait prises à un certain moment de sa vie, notamment en prenant des décisions aux Nations Unies et en prenant le risque de relever des défis devant toute la communauté internationale. Et je pense que l'élément le plus important dans cette phase de votre émission, je pense qu'il faudrait encore interroger ici Cheikh Tidiane Gadio. Ouais, dans la période de ces trois ans où il nous fallait effectivement aller vers un développement et être appuyé par des pays, nous avions des positions contraires et difficiles à surmonter. La première chose, c'était où classer l'enseignement supérieur, les bourses, par rapport à notre système budgétaire. Nous n'étions pas d'accord avec la Banque mondiale ni les FMI qui considéraient que c'était des dépenses sociales. Et Ouad disait que des dépenses d'investissement. Pendant ce temps, Ouad cherchait auprès de la communauté internationale des positions de faveur pour pouvoir développer un certain nombre de choses sur le plan des infrastructures, c'est le doing business. Et Ouad vous dit qu'en trois ans, non classé, il parvient à être le premier pays d'Afrique à pouvoir bénéficier de cette institution, mais ensuite le cinquième dans le monde. C'est-à-dire que les efforts qui ont été consentis pendant ce temps, pendant tout le temps qu'il a été là, ont très tôt porté parce qu'il avait de l'audace. Il avait de l'audace, mais aussi il savait quoi faire, et ensuite il avait des possibilités techniques, économiques, financières, et ensuite était très, très bien encadré par la composition des éléments qui étaient autour de lui, son directeur de cabinet, son premier ministre d'alors, Mustapha Niasse.
0: Wade doing business, Wade infrastructure, et en même temps, Wade bourse des étudiants,
1: oui.
0: Aide sociale aux étudiants.
1: Oui.
0: Donc, c'est le libéral socialiste, social, c'est ça.
1: Oui, un libéral social. Et ce n'était pas la première fois. Dans l'opposition, notre parti et notre groupe parlementaire à l'Assemblée s'est beaucoup battu dans l'interpellation du gouvernement sur les questions liées, effectivement, à la situation sociale, notamment de la masse. La plus importante de notre pays, c'était les paysans. Wade a mené un combat sans merci contre l'ONCAT.
0: Mm-hmm.
1: Parce que l'ONCAT, effectivement, et les systèmes de coopératives qui ont été essayés, et les méthodes dans lesquelles on faisait la culture d'arachide, on gérait la commercialisation des arachides, la fixation des prix, et les grands producteurs qui ne payaient pas les semences, alors que la basse classe des paysans supportait toutes les charges, et cette inégalité a été combattue par Wade. Donc Wade a été très tôt, avait le cœur, Wade a montré très tôt que les socialistes n'avaient pas seulement le sentiment de cœur était partagé par tous les doctrinaires de quelque bord qu'ils fussent permis.
0: Alors, revenons-en à la longue marche vers le palais. Il y a des dates, hein, corrigez-moi si besoin. 1961, Wade qui est dans le socialisme. 1973, retour au Sénégal avec après un exil volontaire, disons plutôt contraint parce que le pouvoir lui refusait d'exercer à la fois en tant que professeur d'économie à l'université de Dakar et avocat. 1974, création du PDS. 1978, première participation à une présidentielle.

0: anciens là qui ont fait Ponty ont eu comme philosophie de départ la participation à la construction, à l'indépendance d'abord, à se délier des chaînes du colonialisme. Et cela s'est accentué à partir des organisations politiques en France, les mouvements qui ont été organisés,
1: les mouvements étudiants,
0: la FAYANF. Et ensuite, ils se sont forgés une culture africaine où on pensait Afrique avant de penser Sénégalais. C'est pour cette raison d'ailleurs que Wade, sa thèse, contrairement à ce qu'on dit, la thèse de Wade, c'est pas sur la doctrine économique du régime, c'était sur économie ouest-africaine, unité et croissance. Et après, c'est des annales maintenant, c'est des annales de la faculté de droit. Il s'est appuyé sur sa connaissance du mouridisme, l'organisation sociale et l'organisation productive des mourites. Vous avez entendu avec lui, toujours dans cette émission de 1983, parler de Serigne Cheikh Gaye Fatma, qui très tôt lui aussi a pu déceler au Sénégal les cadres africains, les bons étudiants, ceux qui voulaient parfaire leur formation pour les envoyer en France, pour les assister, agir à la place du colonialisme, agir à la place de l'Afrique, du Sénégal indépendant, pour octroyer des bourses d'études à des Sénégalais pour qu'ils aillent se former et venir participer au développement. Donc il y a tout un processus. Le processus effectivement s'est un peu élargi après avoir passé l'échec du Parti Socialiste, son adhésion au Parti Socialiste. Et vous avez vu en 1962-63, sur sa participation au référendum sur la révision constitutionnelle de décembre 62, de mars 62 plutôt, et 63 est arrivé.
1: Et dans cette parenthèse, il se fait l'avocat de Mamadou Dia.
0: Oui.
1: Lors de la crise.
0: Je vais y venir pour terminer cette affaire-là. Donc, Wade était toujours dans le combat politique, prenait pour les positions et s'exprimer par ce qui existait au Sénégal, par d'abord le journal qui était sur place, des journaux comme Afrique Nouvelle, qui appartenait aux catholiques, et ensuite occuper des lieux comme le centre Daniel Brottier pour pouvoir faire des conférences et parler aux Sénégalais et à la classe politique. Mais je pense que le manifeste de deux ans a été déterminant. A été déterminant parce que...
1: Et je rappelle que c'était avec les chers Amadou Kane et autres intellectuels.
0: Leur rencontre et leur participation et les combats menés par ces personnes-là, les chers Amadou Kane, les Daniel Kabou, les Abdoulaye Wade, Abdoulaye Ly d'abord, qui était le doyen, tous, c'est en France. En France déjà, ils ont pensé tout de suite à aller à l'indépendance au niveau africain et ont commencé à travailler sur une fédération africaine. La FAYANF était une association d'Africains et on est arrivé. Ils ne se sont pas entendus plusieurs fois. Il y a eu des associations politiques qui sont dispersées. Mais en un certain moment, il fallait répondre à l'appel de Senghor. Parce que Senghor n'était pas Cheikh Amadou Kane, il n'était pas Abdoulaye Ly, il n'était pas Abdoulaye Wade, il n'était pas Cheikh Anta. Les matières différées, les connaissances différées, les secteurs d'études différés. Senghor a été un bon poète, un bon littéraire, un bon grammairien, et c'était tout. Quand même, il a su porter ce pays très haut sur le plan de la connaissance. Le Sénégal était connu à cause de Senghor, à cause du théâtre, à cause de Sierra Badral. À partir de ses tournées, il a fait connaître le Sénégal, et notamment au niveau du Festival des Arts Nègres, où André Lamerlot, s'adressant à lui disait que, de mémoire, vous êtes un chef d'État africain, vous êtes le seul chef d'État africain qui porte dans ses mains périssables le destin de tout un continent. Alors donc, toutes ces personnes-là que vous entendez ont fait des choses. Mamadou Dia était là en tant que président du Conseil, faisait des efforts dans son gouvernement, dans sa planification et tout, pour aller vers le développement du Sénégal, avec ses orientations sur le plan agricole, ses coopératives, tout ça. Mais ça ne marchait pas. Et arrivée ainsi la situation qui a prévalu en 1962, 17 décembre, où lui aussi a fait rentrer la gendarmerie

0: au niveau de l'enceinte parlementaire, des députés ont été arrêtés et plusieurs d'entre eux ont été emprisonnés dans l'exercice de leur mandat parlementaire. Ça aussi, il faut le souligner. Et à partir de ce moment, Dia avait demandé à être assisté par Wade comme son avocat, et Wade, effectivement, avait accepté, mais sous des contraintes extrêmement compliquées, parce que d'abord par son père, et ensuite, compte tenu que lui était Talibé Mourite, son père avait des relations tout à fait particulières avec Elhadji Fallou Mbacké, qui était un ami, un compagnon de route, de la même génération. Et ça a été un peu compliqué, ça a fait des frictions, mais en définitive, après, ils se sont compris. Et Wade a pu défendre Mamadou Dia, et très brillamment.
1: Malheureusement, Mamadou Dia aura été condamné.
0: Oui, Mamadou Dia a été très condamné. Mais la condamnation qui était prévue pour Mamadou Dia n'a pas été acceptée par le procureur spécial du tribunal spécial. Et il faut savoir que Ousmane Camara n'a pas voulu condamner à mort Mamadou Dia. Ça aussi, il faut le reconnaître. Il n'a pas voulu vers ce... Il a refusé pratiquement d'aller vers ce domaine. Il a été un grand homme et un grand monsieur dans ce procès. Il est sorti de ce procès la tête très haute. Mais Mamadou Dia a été condamné. Et après, la situation a évolué sur le plan politique avec l'international socialisme, avec les interventions qui ont été faites. Et en définitive, il a pu être gracié, sorti de prison. Et il s'est très vite occupé, lancé dans le développement, en créant une association qui se trouvait d'ailleurs près de la RTS sur le développement, et a fini par créer un parti politique. Voilà.
1: Wade, ce sont aussi beaucoup d'événements, surtout des emprisonnements. Racontez-nous les coulisses.
0: Oui, nous étions dans un système intolérant. D'abord, le contexte était que il fallait des autorisations pour se réunir sur la voie publique. La liberté d'association n'est pas ce qu'elle est aujourd'hui. Ensuite, nous étions dans un régime intolérant parce que Senghor, les amis de Senghor n'étaient pas contents à ce qu'il ait effectivement, autour d'une conversation, accepté que Wade créa son parti de contribution. Et très vite, les choses ont changé à partir de 1976, quand est apparue la loi sur les courants. En trois courants après quatre.
1: C'était à deux années de sa première participation aux élections présidentielles.
0: Ensuite, les modifications intervenues dans la Constitution pour faire du Premier ministre le suppléant du président de la République en cas de démission et de continuer le mandat. Ensuite, des dispositions qui ont été prises sur le plan pénal pour pouvoir protéger celui qui assure la mission ou qui remplace le président pour le protéger. C'est les mêmes lois que vous parlez, c'est des lois qui sont arrivées à cette période-là, 77, parce que il y avait un seul parti au niveau de l'Assemblée nationale. Et c'était fait principalement aussi pour protéger Diouf. Ces lois-là qui sont décriées. Alors, c'était un peu très compliqué et on allait d'arrestation en arrestation. Son grand-père, Amadou Moussavad, écrivait dans un de ses textes La tragédie des indépendances pour dire à chaque fois qu'un petit événement arrivait sur la voie publique, on prenait Wade pour l'embastiller. Donc, même pour manifester pour la libération de Mandela, la marche contre l'apartheid, Wade et ses partisans ont été matraqués, maltraité, arrêté et emprisonné. Wade, vous avez la photo qui circule sur le web. Wade et Ablaye Batili, les boubous déchirés. Voilà, nous avons vécu ces moments-là. Et donc, Wade, arrêt d'arrestation en arrestation, de complot en complot, jusqu'à l'arrivée des Libyens, dont les billets de transport arrivés à Dakar ont été payés effectivement par l'État du Sénégal et par Jean Collin.
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0: 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Abdoulaye Tukki ñëw am ay moyens am ñu jënd ay oto jënd sonorisation nga xam ne dootuñu dem fenn rek ñu sénélé coupé courant bi duñu am dara loolu yëpp ñu am une benn autonomie. 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Mais le coup d' état c' était parce que amul woon des moyens d' information comme ni mu amee léegi nii. Plateforme yi téléphone yi téléphone portable yi amul. Alors à 8h on ouvre le journal par annoncer la victoire de Diouf.
1: Diouf
0: mooy la première chose alors que Diouf est venu en 80 nekk président de la République par délégation. 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
1: État d'urgence.
0: 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Bon ñu waxtaan ba génn ci Abdoulaye Wade ñoom Idrissa Seck ñoom Ousmane ñu waxtaan daal ba ñu génn ci moo ñu indi ci code 92. Code 92 moo réglé les élections de 93. 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
1: Sauf que les troublants, moi, que le président Wade, depuis mon arrivée chez Ngourgui, il faut amnistier le fait.
0: Oui, mais amnistier.
1: C'est ce qui a fait le bruit au Sénégalais.
0: Oui, mais il y a que je sais. Il y a que je sais. Moi, je vais vous dire ça. Parce qu'à chaque fois que nous menons au Sénégal, ou le régime, ou la fête de l'indépendance, ou nous avons une modification politique, il y a amnistie. 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1959 le événement 1959 c'est les événements de la réunion de la manifestation interdite à Tuaon parce que bobu le seul parti qui existait taxawone participer aux élections, c'est le parti de la solidarité sénégalaise bu cher Diane Al Maktoum ak ñom Babacar Niang ñom maître Omar Diop maître Amadou Moustapha Wade ñoo ñep ñom bitey ñoñu ñep ñoo nekkon ci lolu donc lolu ensuite les événements de Fatick qui ne concernaient que le parti que l'Union progressiste sénégalaise. Donc ces faits-là, c'est des faits. On a amnistié la problème de la Casamance, les événements de février 80. Diouf bi mu bëggé jamm, daf ko amnistié après ñu délégué naw. Deux fois on a amnistié de février à la Casamance. Donc lolu moy loi d'amnistie fait yoyu la. Je pense que le Sénégal avait besoin de ça et effectivement on l'a fait. Après on a amnistié. On a amnistié des faits qui se sont passés devant nous et fait yoyu ñu wax ni c'est parce que jugement amna tribunal amna bañu condamné ay nit mais en 2003-2004 il n'y a pas eu de jugement et l'Assemblée nationale a amnistié parce que c'était son rôle maintenant il appartient au son politique d'ailleurs c'est simple cette amnistie même ñuko sex dañu né d'accord ñu ci amna ñu né sax bëgguñu 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
0: 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Mais par
1: thème, on est avocat, on est professeur d'économie, donc il faut que je me bon, après moi, je suis un
0: donc, Lolo aussi, moi, je suis pas galère en fauve. Mais nous, Andal, son parti. Son parti et ses militants, ils ont galéré. Ils ont galéré, vous mettez. Et en 83 déjà, ils ont décidé, Ils ont décidé de faire des choses. Gannaaw Thiumbe Sambe bi nga nek mo xamne mo nekkon au parti africain de l'indépendance aux élections de Saint-Louis en 1958 li ñi ëpp ay jigen yu ñu tej ay jigenu PDS lañ ci histoire politique bo 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
0: Ousmane Gom, avocat. Moi, je suis donc, il y a la protection, il y a la protection divine. Moi, je suis c'est le plus important de faire ce que nous parce que si vous êtes là, nous ne pas faire. Parce que les gars, ils ont des armes. Sur le côté, sur l'intérêt de côté de Karam. Moi, je suis donc, le complot en est arrivé où je pense que nous sommes japonais. Les gars, nañu bayyi wad ci jamm ñu sét naka lañuy liggéey ak mom et ce qui s'est passé en 93 et en 94 et en 2000 on a pu gagner les élections pour que Wade nekk président de la République
1: li ñul ci sawmi moy 2012 bu muy wax 3e mandat waaw fofu nak yaakaar na ci le dogué am son véritable problème avec les Sénégalais
0: Troisième mandat, pourquoi? Ah, pourquoi avoir Moussa Ndiaye ou avoir Doudou Wade ou avoir quelqu'un
1: Vice-présidence, Niep Karim Wade, l'ai dit.
0: Non, pas Niep, mais Lio et son rôle.
1: En tout cas, nous sommes Sénégalais, Karim Wade, l'ai dit.
0: Oui, nous sommes d'accord. Nous sommes Sénégalais.
1: Nous sommes Sénégalais.
0: Oui, mais balé encore l'ol, tahol mouné que majorité à moitié pourcentage. Scientifiquement, si vous faites des liguées journalistes, vous avez des choses sur des faits, vous avez des choses.
1: D'accord.
0: Bien. Mais, vice-présidence, oui, Amon, vous le dites, Amon, vous le dites, le 23 juin, constitution, vous reconnaître notre vice-présidence, vous le dites,
1: mais après vote bi mon nekone problème
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1: le quart bloquant
0: non ce n'est pas un quart bloquant c'est un quart débloquant parce que quart bloquant moy bo amul 25% yi bu ñu amul 25% des électeurs même bo gagné à 52% do jall carburant moy 1000 lañu 1000 250 moy car bi ci 1000 yow ci 1000 yow bu fekke ne ki amna 300 ki am 3 ki am 3 yow nga am 175 yow nga raw bu fekke ne amulo le quart des électeurs inscrits do dem.
1: Donc il me semble que vous l'aviez pas bien expliqué à l'époque. Non, mais de toute façon lol poser un problème.
0: Mais poser juste d'accord.
1: Lol ne poser un problème et mon nañ japp que ne ci carrière waaw ci carrière wad lolou waaw c'est un peu
0: mais il faut nga xam lolou
1: c'est un peu une tâche.
0: Lolou je prends l'un des meilleurs juristes constitutionnels à mon avis, c'est aussi qui a été mon
1: on va pas refaire l'histoire.
0: Non si il est important parce qu'aujourd'hui on ne peut finir tollu ci réew mi d'abord dañu wara rétablir la vérité. C'est pourquoi ñen ñu bari wax né il faut la vérité avant la réconciliation. Le débat est lancé, hein. Non, il faut qu'on éclaire telle chose pour avancer.
1: Mais est-ce qu'on n'est pas à couteau tiré donc?
0: Non, je ne dis pas que nous sommes à couteau tiré. Ça, c'est vous qui le dites. Mais demandez, 25% de moi, on nous prend place sur le texte. Et le texte a été profondément aménagé et changé. Et les 25% ont été dignes. C'est pour cette raison, d'ailleurs.
1: Trop tard.
0: Oui, non.
1: Fait que gars commence à manifester.
0: Non. Encore une fois, fait que gars manifester gonyou. Yangi djoum pour précéder les faits. Nous étions le lundi. La commission s'était réunie et les amendements ont été acceptés dans la salle de réunion de la commission.
1: Sauf que tout le monde n'avait pas l'information.
0: Ah, très bien.
1: Voilà.
0: Heureusement que tu le dis. Et là, c'est là où on va venir. Abdoulaye Babou a pris rendez-vous avec le président de la République. Yobou Alema, man ak Mamoudou Seck. Ce n'est pas moi qui le dis parce que moi, je ne comprends pas. Et c'est 2 ans ou 3 ans après qu'il a dit, avec Awal Fadjiri, avec le jeune là, avec le nom catholique Fatina Turam, nous avons fait une émission. Il explique que.
1: Pierre-Édouard Faye.
0: Ouais, il m'écoute, il sans doute il en parlera demain ou après-demain. Pour le président. Wax né loi bi du jall. Mais comme ñun xam nañ né loi bi du jall ñun mom xamone nako parce que mesuré nako gis na amendement yi. Il y avait pratiquement plus de 20 et quelques amendements des députés. Je prends l'exemple de Joseph Ndong que je n'ai jamais vu prendre une position contraire à la position du président de la République. A fait un amendement pour être contre le texte. À partir de ce moment, nous aurions pu, quand nous sommes sortis de chez le président le lundi, convoquer une réunion, faire une conférence de presse par le président de la commission qui était habilité de peut-être de l'affaire, et informer les Sénégalais ce qui s'est passé le mercredi. Parce que le mercredi, dès l'instant que nous avions retiré la loi, le public disparaître, les manifestations ont cessé. Donc, voilà, nous avons manqué de tact. Voilà, en un certain moment, peut-être que nous avons manqué de sérénité. À partir du lundi, à la sortie de l'audience du président.
1: Voilà, les gars, dans les gens, dans l'arrogance.
0: Non, je ne. S'il y a des arrogants, vous faites qu'on est arrogant, donc on est arrogant, vous avez une dignité. Nañ ci d'accord.
1: Oui.
0: 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L'histoire. Ah oui. L'histoire présente indique que c'était pas de l'arrogance. Wala bo bu fekk ne lolu arrogance tay lay am lan la. Mais nous, on doit aussi l'autre. Donc, voilà les circonstances dans lesquelles sont passées. C'est une loi aussi, effectivement, qui est venue comme ça, mais qui a causé beaucoup de dégâts. Mais, sur le plan du droit pur, les constitutionnalistes, conseillers qui ont ligué la constitution du Sénégal, qui ont donné, n'ont pas été en train de se faire candidat à l'élection présidentielle. 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
1: non dama bon parenthèse rek parce que ñu wax wad té wax ñu ci épisode 2000 bi ak
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1: oui c'est l'histoire
0: et l'histoire il faut la dire mais telle qu'elle est
1: c'est l'histoire mais yow tay génération yi nek tay ñi jotul xam wad peut-être bo leen raconter wad nan leen koy waxe son héritage politique
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1: Nous avons aussi Caroline Faye, Demba Diop.
0: Demba Diop, je devais jouer son rôle avec les Ablaïades, parce que dès mon moment avec les Ablaïades, nous avons beaucoup de générations. Nous avons à De La Fosse, nous avons demandé, nous avons joué son rôle pleinement. ñoñu suñu devancier suñu mag yoyu lepp lo xamné politique la joon nako ci yar ci teggine ci fit ci deggu ci yar ci teggine ci juddu woné nañ ko
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1: 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Il nous reste deux minutes. 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
3: Radio Sénégal, les brèves de 15h. Bienvenue à tous. Merci à Thiaba Seck du côté de la technique.
4: Élise-Emmanuel Senghor.
3: Le chef de l'État, Bassirou Diomaye Faye, a effectué ce matin une visite consacrée aux grands projets structurants du pays. Au programme figure une visite du train express régional TER, le lancement officiel des travaux de la future gare de Sébikot, ainsi que l'inauguration de l'usine AVCI Global Industries à Djamnadjo. Et d'après la société Apix SA, cette journée met en lumière les efforts engagés par les autorités pour renforcer les infrastructures de transport, améliorer la mobilité des populations et promouvoir l'industrialisation du Sénégal. Le ministère de l'Éducation nationale et le Programme alimentaire mondial PAM ont signé un mémorandum d'entente qui vise à renforcer l'alimentation scolaire au Sénégal. Un accord qui couvre la période 2025-2029. Le Sénégal veut passer de cantine scolaire à alimentation scolaire. Et puis, dans ces brèves, toujours la distribution des intrants agricoles et des semences qui se déroulent normalement dans la région de Kolda où l'hivernage s'est installé d'une manière générale. Et hors de chez nous, en RDC, République démocratique du Congo, la conférence épiscopale nationale CENCO s'oppose à tout changement constitutionnel. Une décision prise lors d'une table ronde qui s'est terminée aujourd'hui samedi et qui a duré trois jours. L'objectif des évêques était de pouvoir prendre position sur la question d'un changement de la constitution en RDC. Ils ont donc entendu des membres de l'opposition et du camp présidentiel ainsi que des experts et constitutionnalistes pour nourrir ce débat. Rappelons que les autorités défendent ce projet quand l'opposition y voit une manière d'offrir au président Félix Tshisekedi la possibilité de se maintenir au pouvoir après la fin de son second mandat. La version Wolof tout de suite.
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4: Élise Emmanuel Senghor.
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0: Merci à Élise Emmanuel Senghor pour les brèves en français et en wolof. 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Vous êtes en compagnie de Kodi Biguela Ligar à la tenue d'antenne, à la partie technique Tchabasek Djemé. Il est 5:15. On vous laisse en compagnie de Marema Meng avec ses invités pour son émission La Voix du Littoral.
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2: Dans la pierre de Boulaya, les Lions sortent de leur tanière.
1: C'est Valencia qui marque, qui égalise, partout entre les deux équipes.
2: Et c'est terminé, le Sénégal a

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0: Cristiano Ronaldo, c'est parfaitement frappé. Le joueur sans club est décidément inarrêtable. Coupe du monde.
1: Ouverture du score. C'est Gakpo qui signe son deuxième but dans le tournoi.
0: Dans la pied de Boulaya. Les Lions sortent de leur tanière.
1: Et Valencia qui marque, qui égalise. Hein, partout entre les deux équipes.
0: Et c'est terminé. Le Sénégal a encore à faire dans cette Coupe du monde. Jared Huff, Sénégal pour cette victoire. La première des Lions de la Teranga. La première du continent.

0: que sais, quand je prends mes vacances, j'aspire au soleil et la mer.
1: Son deuxième but dans le tournoi, dans la pierre de Boulaïdia.

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2: Deuxième but dans le tournoi.
3: Dans la pièce de Boulaïdia, les Lions sortent de leur tanière.
2: C'est Valencia qui marque, qui égalise, hein, partout entre les deux équipes.
3: Et c'est terminé, le Sénégal a encore...

0: deuxième but dans le tournoi. Dans la pierre de Boulaïa, les Lions sortent de leur tanière. C'est Valencia qui marque, qui égalise un parcours entre les deux équipes.
1: Et c'est terminé, le Sénégal a encore à faire dans cette Coupe du Monde. Jared Huff, Sénégal pour cette victoire, la première des Lions de la Teranga, la première du continent africain. Morocco, Hakimi, Sénégal, Lyonnais, Nigeria, Victor
2: Osimhen, Egypte, Mohamed Salah. 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
1: 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les auditeurs de Dakar FM merci aussi à tous les auditeurs de Radio Sénégal International tay nak dañu andak ki nga xamanteni moy Elou ku ne xamna ni Elou moy borom Dakar FM mi ngi fi tok bi nak andak Bekay Mama Gueye ak Mama Ba mu nek nak togay bu muccu ayib ci karam touti je pense que dañ leen proposer ben programme bi nga xamanteni ça sera une première depuis bu village bi tambalé parce que on vous l'avait annoncé la dernière fois que les 20 ans d'existence d'Africulture urbaine se fête fi nga xamanteni moy ci village de la Coupe du monde en partenariat avec la RTS il y a des concerts yi nga xamanteni tambalina depuis Barki Demb Ubiko ak Vigi Demb gis ngeen naka nonu Samba Pesi était sur la scène aujourd'hui on aura justement le mouvement hip-hop d'une manière générale. Il y aura beaucoup d'artistes qui vont prester, mais on aura la chance de vous proposer un interview, d'avoir un interview tous ces artistes qui seront avec nous dans quelques instants. Dynamitam, les gars Khamanteni, moi, rouleur, pour les gars Khamanteni, à vraiment maîtriser le mouvement hip-hop. Dynam, les gars Khamanteni, moi, les graphistes, Dynamitam, Danyonek, sur place, il y aura des artistes qui nous viennent de Luxembourg. Il y aura beaucoup de bonnes choses, la sauce sera bien pimentée, je vous l'assure. Demain, nous irons qui nous ramènerait. Moi, Bekay Mama Gueye, voilà, bok mané ko haj Bekay. Gana nous ramènerait légui. 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
2: Malaikum salam. Malaikum salam, DJ Maxime, le plus wané des animateurs, nous fatali. 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ñi def drill ñi track ñi def lenen ak lenen ce sera du tout bien beau j'imagine
1: ça sera du beau le hip hop aura tous les pouvoirs mesdames et messieurs cet après-midi alors Bekay Mama Gueye ganaw ba nga xewlo ci li nga xamanteni moy sa tiebu jaga bu bax am kané am lepp li nga xamanteni ndar da koy bëgg ci li nga xamanteni moy bolu tiep bu bax ñing lay dalal jamm
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0: Exactement. Du fatali ku Souley Barry de tout le temps mi ngi andone ak ñun Souley Barry ak aussi suñu mbokk yi nga xamni ñi ngi de côté studio RSI Dakar FM ak ki station régionale. On est suivi un peu partout au Sénégal. On a 17 chaînes sur les ondes du Sénégal, 17 chaînes de radio.
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0: Ok.
1: Ndaysan, on rappelle que c'est ça le village. On est en train justement de vous offrir que de bonnes sauces musicales. En même temps, Yefi, de Fay Baritam, nous avons fait tout parce que le village de la Coupe du Monde, c'est la fête. On s'enjaille, on fait justement du bien pour vous montrer qu'il n'y a que du bien. Finga Khamantene, là, nous n'avons ni Koloban, n'avons pas de place de l'Obélix.

Une dédicace très spéciale à Code Bigela Lingaritam. La chanson de la Coupe du Monde, la chanson officielle. Burna Boy featuring Shakira pour ce titre Dai Dai. La tendance du moment.

Dans quelques instants, on aura tous les éléments du pop. Il y aura le DJing, le graffiti. Il y aura aussi la danse, les rappeurs. Tout le monde sera là, justement, à mesdames et messieurs, parce qu'on célèbre les 20 ans d'existence, 20 ans de résistance, 20 ans de formation d'Africulture urbaine. Africulture urbaine, qu'on a ramené, Mingi Pikin, Yag Gungé Khalé, Yag Len Formé. Beaucoup de gens sont sortis, justement, Tilinga Khamanteni, moi, Africulture urbaine, Samachel Defaidem, Tingaka Blindé, devenu une star de la chose rapologique. Samachel Defaidem, tu One Lyrical, Defaidem, tu Samba Poésie, Defaidem, tu H The Best, Defaidem, tu beaucoup d'artistes, les gars Khamanteni, participer Nanyu, voilà, Bok, Dougal Nensel, Lorot, les gars Khamanteni, même l'Africulture urbaine du Def, comme le Tumel, le Flow Up, les gars Khamanteni, l'ancien artiste, Bori Bori, Tainak, Nyom, Lenny Magal, c'est les 20 ans d'existence filée, petit village de la Coupe du Monde.

0: 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Alors, Guigui village de la Coupe du Monde 2026, ambiance non moins villageoise sur RSI. Andanog Maxime qui présente Abibatou Hélène Faye. Tout de suite, on s'est bien régalé.
1: Yaomis. Ambiance footballistique, ambiance Africa Tempo. On vous offre que du lourd en cet après-midi d'exception. Yeah.

0: Ah oui, le Longomba featuring Puce Square.
1: Deux chanteurs, deux styles différents, mais un seul opus et une seule ambiance.
0: Le Congo,
1: l'ambiance africaine,
0: et le Nigeria dans un même élan. Tout est africanisé dans cette chanson d'exception. On aime dire Africa Tempo. Mais Bekay, Awilo, Hamgoko Poba, Awilo Longomba.
1: Le combat, on le surnommait l'homme de tous les dossiers.
0: Oh oui, Carolina.
1: Il était dans toutes les sauces et puis il faisait beaucoup de choses.
0: L'homme de tous les dossiers.
1: Tous les dossiers. À un moment donné, il le reprenait dans ses chansons.
0: Faisan, mais ne m'inquiète jamais.
1: Jamais.

Radio Sénégal International, changement de contrée musicale. Après l'afrobeat, place à la chose rapologique qui aura tous les pouvoirs dans quelques instants. Ya, Rihanna in the place.

Les mix et les remix, l'ambiance vitale, que du lourd en cet après-midi d'exception, en compagnie d'Africulture Urbaine, 20 ans d'existence. Ça sera dans quelques instants. En attendant, on vous laisse savourer la sauce musicale américaine. C'est ça qui est la vérité.

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On a basculé de l'autre côté avec Agriculture Urbaine.

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0: programme de ce soir, c'est quoi? Yes. Le programme de ce soir sur Dakar FM naturellement 94.5. Ne ratez pas le programme qui se passe sur la bande FM, l'une des best radio stations in town. Right now, Maxime, le programme, allez.
1: Mr. Del Malik, belle voix, une légende de l'animation sénégalaise, très très très connue dans le monde du hip-hop aussi, parce qu'aujourd'hui, Del Malik, on célèbre le hip-hop, c'est ça le programme, on célèbre les 20 ans d'Africulture urbaine, d'existence, bah oui, et de formation, parce que Africulture urbaine, Tika Lamay Coach, a formé un artiste du Bari du Sénégal, Bano Penek avec Senflo, puis beaucoup d'artistes Guine Nanti, on peut citer Ngaka Blende, on peut citer One Lyrical, on peut citer Samba Posi, on peut citer H de Bass, Agnelen, parce que c'est pratiquement tout le Sénégal, la nouvelle génération qui a participé dans cette magnifique compétition. Benga Khamantini a fait continuer, justement, du genre le pouvoir à la chose rapologique. Alors, nous sommes en compagnie de DJ. Yeah, my man.

0: Les meilleurs de la chose rapologique. DJ Maxime H. Bekay.
1: Maxime
0: Bekay, mama gay.
1: Alors Maxime, devant moi se trouve un méga mixeur. Votre nom s'il
0: DJ
1: vous plaît.
0: Tico.
2: DJ Tino.
1: Ah, Tino, comment ça vous est arrivé d'être DJ?
2: Bon, ça fait longtemps. Hein.
1: Comment ça vous est arrivé d'être DJ? C'était ton rêve d'enfant, toi, hein? Ça faisait partie des rêves d'enfance?
2: Si.
1: Ah oui.
2: Top FM.
1: Animateur?
2: Top FM.
1: Top FM. Alors, là, paraît-il là-bas, pour être animateur, il faut être au top.
2: C'est animateur, je suis DJ.
1: Ok.
2: C'est animateur, je suis DJ.
1: Rappelez-nous le nom encore pour les auditeurs. Vous êtes sur Radio Sénégal International, Dakar FM et disons 16 autres chaînes de radio.
2: Bon, ce que je m'appelle, c'est DJ Tino, Top FM.

0: qui sont scotchés, connectés sur Radio Sénégal International et sur Dakar FM. Big dédicace à Didier Prince. Big dédicace aussi à Anna Samadomdaï, Anna Protocol. Alors à tous les gens qui sont là, à Khadimbaï, nous filmer, nous photos, digital, RTS, nous sur place. Alors on vous l'avait promis au sommaire, on vous en parlait au sommaire de cette émission, que le hip-hop aura tous les pouvoirs en compagnie d'Africulture urbaine. Nous avons fêté ses 20 ans d'existence, d'Eflounek, Nakiwalum, hip-hop d'une manière générale. On disait aussi, Rajbeka, que tous les éléments du hip-hop sont présents cet après-midi. Filet.
1: Quels sont les éléments?
0: Amener la danse, amener les gars à maintenir moi à breakdance, c'est la danse, amener graffiti, amener les rouleurs, gisngalen, n'ingi wajel, n'ingi préparé, ou Mr. Abou Mingenyao, aussi les rappeurs aussi. C'est l'ensemble justement du hip-hop qui est là avec nous pour célébrer les 20 ans d'Africulture urbaine.
1: Disons, le hip-hop, donc c'est un mouvement, c'est un grand ensemble.
0: C'est un grand ensemble. Et puis la chance qu'on a cette année, Daniel Def, comme invité spécial, Luxembourg. Luxembourg, Benga Khamantenitam, Dafa Andale, c'est une représentant. Et puisqu'on parle de représentant, on est avec une rappeuse qui est avec nous et que j'aimerais bien dire bonjour, bienvenue. Et merci beaucoup de nous recevoir sur Radio Sénégal International, d'être là avec nous. Sur Radio Sénégal et sur Dakar FM. Alors, vous vous appelez Nicole, vous êtes rappeuse et vous venez de Luxembourg.
2: Yes, merci beaucoup pour cette magnifique introduction. Je suis très contente d'être là et de jouer ce soir. J'ai ressenti pays du Teranga dès mon arrivée ici à Dakar. C'est très chouette, j'adore.
0: Alors, Nicole, c'est ton nom d'artiste. Big up à toi, Luxembourg-Dakar, pour les 20 ans d'Africulture urbaine. Qu'est-ce qui t'a donné envie de venir célébrer avec la famille ici à Dakar?
2: Je suis toujours chaude dès qu'il y a une fête pour le hip-hop, de joindre cette fête, puisque le hip-hop nous connecte et c'est ça qu'on ressent ici extrêmement beaucoup. Et la mentalité, toute la vibe, c'est tout ce qu'il faut. Merci à Africulture urbaine.
0: Alors, c'est ta première fois ici à Dakar?
2: Yes!
0: C'est quoi la première chose qui t'a frappé en posant les pieds ici à Dakar?
2: En fait, je suis arrivée à l'aéroport. J'ai voulu acheter une SIM pour le téléphone et je n'avais pas encore de cash. J'ai dit au monsieur, je ne peux pas payer. Il m'a regardé et il m'a dit, mais pas de stress, madame.
0: Sérieusement? Tu vas acheter sans payer.
2: J'adore la mentalité ici. Et voilà.
0: Nous aussi, on t'adore. On t'adore déjà. Alors, Bekaï. Elle s'appelle Nicole, elle nous vient de Luxembourg. Tu la vois, elle est déjà carrée. Elle pète carrément, comme le font les rappeurs. Alors, tout est bien. Je te laisse avec Bekaï.
1: L'artiste, la première question, c'est quand est-ce que vous avez commencé à rapper?
2: J'ai sorti mon premier album qui s'appelle Den Ufang Fum N, le début de la fin. En 2019.
1: En 2019. Entre 2019 et 2026, qu'est-ce que vous avez fait?
2: Oh là là là là, on a combien de temps? Beaucoup, beaucoup, beaucoup. J'ai sorti deux albums, une EP. J'ai pu jouer sur plein de scènes au Luxembourg. J'ai pu jouer à Paris, qui était magnifique. J'ai bossé avec des enfants, des ados. Je donne beaucoup d'ateliers aussi. Ce que l'association Afrique Culture Urbaine fait aussi, puisque je trouve l'aspect pédagogique très important et l'éducation non formelle qui permet le hip-hop de faire, ça me touche profondément.
1: Avez-vous écouté des sons rap sénégalais après votre...
2: Oui, depuis que je suis là, j'écoute, j'étais présent presque tous les soirs ici, Sister LP, Maggie, J'adore. Maggie, encore plein forte. D'autres artistes qui m'ont profondément
1: choqué. Y a-t-il des différences entre le rap luxembourgeois et le rap sénégalais?
2: Je pense que oui, la langue diffère, mais le sentiment derrière et la passion et l'engagement et la fire, c'est la même chose.
0: Alors, pour rappel, les auditeurs vont forcément sentir le vent. On rappelle que Ningichi...
1: On est en plein air.
0: Tu digues mon imavi. Tu relou mon imavi. Parce qu'il y a beaucoup de vent ici, mais... c'est un vent qui fait bien, en espérant que Douyak et Kodbe, que vous nous écoutez très très très très bien. Alors, pourquoi pas Rajbekaï, on ne va pas proposer à Nicole de nous faire en a cappella pour voir justement, pour voir de quoi elle est capable et qu'est-ce qu'elle nous a ramené de Luxembourg. Alors, on voudrait que tu nous proposes vraiment quelque chose, si possible.
2: Un petit rap, tu veux dire?
0: Ouais. Si on peut avoir avec la complicité de Tino.
2: Ici les chants.
0: Un instrumental.
2: C'est parti, du bam boom bap.
0: Vas-y. On va kiffer.
2: Let's go.

0: se passe vivre à 22h, ce soir.
1: Ce soir. Ouh. Ça, c'était juste un aperçu de ce qu'on aura ce soir. C'est un avant-goût. Nicole est avec nous sur Radio Sénégal et sur Dakar FM. Alors, Nicole, quand tu écris tes textes, tu parles de quoi? Des rues de Luxembourg, des galères, de l'espoir, tout. Parce qu'on sait ici que le rap est une musique très engagée. Donne-nous un thème qui te tient à cœur, Nico.
0: L'égalité entre hommes et femmes, par exemple, c'est quelque chose qui me touche, où j'écris beaucoup de choses dessus. Sinon, le quotidien est mon fil rouge, tout ce qui me touche en tant qu'émotion, ce qui me rend triste, mais en réage, tout ça me pousse à écrire des textes.
2: Mais l'égalité des hommes et des femmes, c'est par féminisme que vous réagissez comme ça ou bien c'est pour une évolution du monde?
0: Si, je suis pour un féminisme, mais un féminisme égalitaire.
2: Égalitaire?
0: Oui.
2: L'homme et la femme?
0: Même niveau.
2: Même niveau.
0: C'est ça.
2: C'est ça. Compris.
1: Bah, c'est ça la tendance aujourd'hui. On voit beaucoup de femmes qui sont en train de prendre des pouvoirs dans n'importe quel secteur. En tout cas, on les encourage parce qu'on sait que la femme a beaucoup à apporter justement pour le développement. En tout cas, c'est une bonne chose. On sent que tu es une personne très très engagée et c'est ça le rap. Le rap, son pouvoir, c'est l'engagement. Et nous aimons ça, nous aimons l'engagement, nous aimons des gens qui nous parlent, qui nous racontent des choses. Et vraiment, on est fiers. Alors, on va poursuivre. La première fois au Sénégal, justement, on le rappelle, au Luxembourg, vous dites moyen, c'est comme ça?
0: Exactement.
1: Ici au Sénégal, on dit Nangadev.
0: Nangadev.
1: Bah, Nicole.
0: Magnifique, je réponds, non?
1: Ah,
0: mais bien sûr. Voilà.
3: Tout simplement, mais ailleurs. Mingifi. Yangifi, Mingifi.
0: Presque.
1: Alors, salam alaikum.
0: Malaikum salam.
1: Yangi cool.
0: Pardon?
1: Yangi cool.
0: Ah, non, là, je suis out.
3: Mangi cool.
0: J'aurais dû.
1: Attends. Ni, c'est ni. Signifie quoi en luxembourgeois?
0: Jamais.
1: Jamais.
0: Oui.
1: Jamais cool.
0: Jamais cool.
1: Wow. Jamais cool. Jamais collé.
0: Poète.
1: Alors, 20 ans qu'Africulture urbaine forme les jeunes ici. À Luxembourg, c'est comment? Vous avez aussi des assos qui plantent la graine dans les quartiers?
0: Qui apportent quoi, pardon?
1: Qui forment des jeunes?
0: Oui, du coup, on a la chance. Mon label, là, c'est une assos de Label, Big Up to the Label au Luxembourg, mm-hmm. qui organise effectivement des soirées très chouettes et qui sont forts aussi dans le non-formel.
1: Est-ce qu'il y a des structures comme Africulture urbaine au Luxembourg qui forment des jeunes et qui lancent aussi des compétitions pour pouvoir justement donner la chance à...
0: On a essayé une fois, ça a vécu 2 ans et puis mort. Du coup, non, actuellement pas. Et je suis très très impressionnée de ce que la sauce peut gérer et de quelle grandeur tout ça a ici.
1: Okay.
2: Mais pratiquement, c'était juste pour savoir qu'est-ce qu'elle fait comme rap, track, drill ou mouname.
0: Que du bon vieux boom bap.
2: Boom bap.
3: On t'applaudit très fort pour elle.
1: Merci beaucoup, merci beaucoup.
0: Alors, et jamais du playback.
2: Jamais du playback.
0: Et jamais de l'autotune. Non, ah, yeah. Non.
1: Autotune, c'est mort.
0: Je ne suis pas pour l'autotune.
1: Alors, après Dakar, tu repars avec quoi dans ta valise? Un son, un vibe, une leçon que les MC de Luxembourg doivent entendre?
0: Clairement. Je repars avec plein de nouveaux contacts, mm-hmm. Une énergie que je n'ai jamais encore vécue, je pense, mm-hmm. Et l'envie d'inviter tout le monde au Luxembourg.
1: Et puis raconter ce qui s'est passé ici.
0: Clairement, ça.
1: Parce
0: c'est
1: que
0: sûr.
1: Parce qu'il y aura beaucoup de chaleur. On sait qu'il y aura un concert ce soir, demain. Il y en avait aussi avant-hier et hier. Merci beaucoup, Nicole. Ça a été un plaisir de t'avoir ici. Ça a été un vrai régal. Si tu peux vraiment rentrer avec ta valise, justement avec une bonne sauce musicale en featuring avec un artiste sénégalais, ça sera bien.
0: Merci à vous, Thierry Diaf.
1: Merci.
0: C'est bon, Thierry
1: Diaf.
0: Thierry
2: Diaf. Thierry Diaf à toi aussi. Thierry Diaf à toi aussi.
1: Yobale El Jam. Yobale El Jam.
2: En chanson. En nous quittant, Ali, elle va nous proposer quelque chose.
0: Ça, c'est un luxe, mon joueur.
2: Ailleurs.

0: Aïa.
1: Avant de nous quitter, on aimerait bien comprendre qu'est-ce que tu racontes là dans ce morceau.
0: Là, j'ai dit que je suis pas un homme mais une femme et je déchire ce soir à 22h.
1: Elle a carrément déchiré, elle a tout déchiré. On a kiffé, on a savouré ce moment d'exception. Merci beaucoup.
0: Merci à vous.
1: Ça a été un plaisir. On se retrouve ce soir.
0: Ça c'est clair.
1: Sur la scène.
0: On se voit.
1: Ah, c'est à quelle heure?
0: 22h.
1: Tu seras sur scène à 22h.
0: J'ai hâte de dire bonjour Dakar.
2: Ça sera en direct. À 22h, si tu dis bonjour Dakar, tout le monde va repartir.
0: Oh.
1: Bah, faut juste dire bonsoir. Que... Bonsoir.
0: Sénégal.
1: Bonsoir Dakar.
0: Bonsoir. Oui, okay.
1: 22h.
0: Ok. Ce sera déjà plus tard, vous avez raison. Merci.
2: Ah, j'ai aimé.
1: Merci beaucoup. N'hésitez pas à la regarder, à l'apprécier sur scène. Ça sera en direct sur la télévision nationale, la RTS justement, qui a déployé tous les moyens pour vous faire plaisir. On est au cœur, on vous le rappelle, du village de cette Coupe du Monde. On était en compagnie de Nicole. Merci beaucoup.
0: Merci.
1: Salam alaikum.
0: Alaikum salam.
2: Yeah.
1: Merci beaucoup, yeah. Tino, régale-nous.
2: Yeah.

honneur à tous les représentants de chaque élément. Graphiste Yang et Fille, roller Yang et Fille, rappeur Yang et Fille, danseur Yang et Fille, on aura tout le monde. On va essayer justement de profiter de cette occasion pour Menacham, l'Almoy Roller, l'Almoy Breakdance, etc. Alors, vous voulez

0: déjà sur scène et va nous faire savourer justement. On rappelle que le hip-hop a tous les pouvoirs. Nous sommes en break sur Radio Sénégal et sur Dakar FM. C'est parti les gars.
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1: Yes.
0: Vous êtes bien sur Radio Sénégal International. C'est le Big Boxing qui est au cœur justement de la radio. Bienvenue si vous nous rejoignez sur Dakar FM aussi. Alors, le temps tout irait, Guy, Jer Alwa, Jol of Big Boxing. On va recevoir après des danseurs pour parler du breakdance, parce que le breakdance aussi, élément là, qui hip-hop, apportez-nous, bury. À chaque fois que vous voyez dans les clips et vous, ou dans les concerts, les rappeurs derrière eux, il y a des danseurs, des breakdance, justement des gens qui donnent de la couleur, justement, pour que les choses soient au top. Alors, Chikaram Touta Dagnan Dalal, en attendant, on va savourer.
1: Yeah.

0: Yeah. Yes, on va laisser la place aux danseurs. Mes amis les danseurs.
1: Alors, merci beaucoup à Djolof. Alors, ça m'a gagné, n'y l'en dis, hier, boubar, Djolof, Djolof Beatbox, big up à vous. Alors, Myron Wood Century, xam nga gars dañu graw. Alors, on rappelle que li ngeen di gis ni dañ koy am ci live am direct ni ci Radio Sénégal International ak ci Dakar FM. Légui dañuy dalal ben groupe danse. En attendant Tino, may ñu ben son le temps ñu installer suñu groupe dance bi parce qu'ils sont déjà sur place. En attendant itam HBK ay micro du nopi.
2: Non mais ils sont là, ils sont les bienvenus sur le plateau de Radio Sénégal International et Dakar FM. Radio Sénégal International, c'est 92.5 FM. Dakar FM, c'est 94.5 FM. La radio de la capitale, c'est des breakers, j'imagine. Et ils font de la dance, breakdance. Breakdance, break Maxime, il faut faire l'historique. C'est une danse née vers les années 70 dans les quartiers défavorisés de New York. C'est une combinaison de mouvements athlétiques qu'il faut assurer. C'est du tout bien beau. Parce que déjà, avec le smurf, les gens assurés, c'est également une danse. Comme toutes les danses, c'est expressif. Cela relate beaucoup de problèmes. Ça relate également le mécontentement, mais loin également des révoltes. Mais il faut le signaler, c'est une danse née vers les années 70 dans les quartiers défavorisés de New York. Est-ce que vous êtes d'accord avec moi?
3: Oui, on est d'accord, mais il y a beaucoup de polémiques après, derrière. Après, on va revenir.
2: Voilà, il y a beaucoup de polémiques derrière et on connaîtra votre position là-dessus. Ils sont sur Radio Sénégal International. Comment s'appelle le groupe?
3: Le groupe, bon, salam alaikum tout le monde. Le groupe s'appelle Paokru Sénégal.
2: Comment vous dites?
3: Pao Crew Sénégal.
2: Pao
3: Crew.
2: Pao Cool.
3: Pao Crew.
2: Ah, d'accord. Group. Ok.
3: En anglais,
2: okay.
3: C'est
2: Group. Non. Maintenant, c'est compris.
3: Voilà.
2: Pao exact. Cool Sénégal.
3: Sénégal.
2: Exactement. Ok.
3: Donc voilà, là, je.
2: C'est présente... créé en quelle année?
3: C'est créé en 2013.
2: En 2013?
3: Oui.
2: Jusqu'à présent, avez-vous déjà assuré des tournées au Sénégal?
3: Oui, permettez-moi juste de présenter les éléments avant juste de venir là-dessus.
2: Allez-y, pour connaître
3: là,
2: les éléments.
3: En face, il y a B-Boy M,
2: oui.
3: B-Boy Bakbak, uh-huh. Il y a B-Boy Am, coach uh-huh. Am derrière moi. Il y a Big Girl Daba. Big Girl, ça signifie Black Girl, comme c'est une fille. Uh-huh. Donc, elle s'appelle Big Girl Dabish. Il y a Big Girl Ibzo, et moi, c'est B-Boy Zaza. Et il y en a d'autres aussi qui ne sont pas là aujourd'hui, et les enfants aussi.
2: Après la présentation, Maxime, à vous.
1: Alors, c'est ma gars, salam alaikum.
2: Malaikum salam.
1: Ganao Benlen, Dalalé, Radio Sénégal, sur Dakar FM. Pour Crew Sénégal, déjà, tour Binga Khamanteni, sur le côté gay, d'aller poser les questions forcément. Alors, là, il signifie déjà, pourquoi le choix d'un nom en anglais alors qu'on est au Sénégal? Donnez-nous votre cette explication par rapport à ça.
3: Waouh, nous avons beaucoup de choses, mais nous avons beaucoup de choses. Parce que jusqu'à ce qu'on utilise l'autre, comme Breakby de Fakhawa. Ouais, aux États-Unis, comme Tonton Nomko Relegui, c'est des années 70, nous avons valorisé. Mais déjà, pour voir si c'est une culture, bon, nous, on le faisait bien avant que ça. Parce que quand tu regardes les danses de Poulard, on danse sur le sol. Quand tu regardes les Mandeng, quand tu regardes les danses serrées, Djola, on dansait sur le sol. Mais il n'y avait pas. Nous, on le mettait les acrobaties sur le sol, mais on ne mettait pas le nom. Donc, jusqu'à États-Unis, Mondial. Non, mais valoriser quoi, donc, mais jusqu'à maintenant, les Africains, nous aussi posé des questions, nous aussi recherchent, balégi, nous aussi des polémiques. Donc, moi, ça m'a yakar, ça m'a gum, Afrique le jugé quoi.
2: Je suis tout à fait d'accord avec
3: exactly.
2: Lui. Parce que boy, les quartiers défavorisés, les blacks, nous avons fait les blacks de Bani, Balen, Dio, Déportelen, ils sont partis avec leur culture.
3: Exactly.
2: Il y a beaucoup de polémiques derrière ça. Mais ñom dañ ko doon def des fois bu ñi révolté amna lu ñi def ak yoyu
3: exactement
2: vraiment
3: voilà.
2: Moi je suis tout à fait d'accord avec
3: merci lui. Beaucoup tonton donc pour ñëw rek ci question bi Pao Crew boko ki moy puissance crew donc moy si olof moy katan gi tu vois moy groupe bu nga xamantene si ñu wax ci doolé ak katan moy mbolo moy doolé 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bi non lañ def ba troupe au crew guenn et tout ça comme dañuy def breaking et on a vu que aux États-Unis on valorise affaire ba outal ko tour dañ lañ kay nangul mais source bi deug deug xam nañ né Afrique la jugé té nangou nañ lolu quoi. Voilà.
2: Exactly.
1: Alors, alors, on sait que vous êtes des amoureux, justement, de la chose. Alors, de mon côté, nous avons tout du côté technique. Battle Sumo Djoumoul, 8 ans, pour convaincre. Alors, musique, sous Tambalé, c'est quoi, justement, qui passe dans la tête du B-boy avant Tambalé, fi.
4: 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Voilà.
1: Alors, on sait aussi que sans rien, on peut voir avec Hache Bekay que l'hip hop, que le breakdance, c'est comme le hip hop, sont des éléments qui sont nés dans la rue. Et chaque, justement, chaque groupe à l'époque, voilà, vous faites que rappeur, vous n'êtes qu'en carrière solo, parce que souvent même, avant tout au début, les gens étaient en groupe, que ça soit dans l'hip hop, que ça soit l'hip hop d'une manière générale, parce que n'êtes en groupe, l'un tambalé. Mais Kuchinek Amna, quartier Bodon représenté, vous représentez quel quartier?
5: Salam alaikum, moi c'est B-Boy Back. Nous on représente le quartier de Grand Yoff, notamment HM Grand Yoff. Mais bon et Grand Yoff, rec, ça enlève tout. Les ploueurs, Liberté 6, Haria La Padoua, voilà, d'une manière générale, Grand Yoff.
2: C'est la commune de Grand Yoff.
5: C'est la commune de Grand Yoff.
2: La commune, vous parlez de Grand Yoff commune.
5: Exactement, Grand Yoff commune. Voilà, on représente le Grand Yoff.
2: Pas Grand Yoff quartier.
5: Voilà, pas Grand Yoff quartier.
2: Non, moi je préfère même le mot Big Yoff.
5: Voilà, Big Yoff comme ça. Voilà, exactement.
2: Big Yoff.
5: Big Yoff, Grand Yoff, Big Yoff. Exactement.
1: Parce que lolo, parce que lolo da fam solo lolo ci walum hip hop d'une manière générale. Même da ngay gis des fois aux États-Unis da ngay gis gars di revendiquer Atlanta la deuk ki na New York la deuk le rap East Coast West Coast ça a mis la barre très très très haute parce que
2: mais ça peut s'expliquer. Maxime, je ne vous coupe pas parce que quartier bounek ak ay problème ak spécificité tout ça ak tes groupes de danse da fay exprimer wu mais des fois sa groupe de danse ki bir danse bi révolte bi wala sen cas yu ñuy poser wala plateforme revendicative ki bir danse bi da fay am donc ku nek da ngay wax man Big Yoff la bok ki ni man Yoff ki ni man tel parce que sen problème yi bokul kon danse bi mën 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
1: da ngay xol West Coast ak ñam Snoop Dogg. Gis nga même ci ci qui est le Super Bowl bi Snoop Dogg a rappelé aux gens lan moy vraiment nek nit bi nga xamanteni West Coast nga joggé.

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0: 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sama entourage woné guñ ko mais dëgg la amna bo xolé exemple ci dip mu ngi lancer message bu rafet à chaque fois si télé yi et fep si fu muy jouer ñun uno on fait la même chose parce que dañuy insérer discipline di woné tamit gëm gëm di woné tamit liggéey parce que tamit étiquette bobu may wax moy à chaque fois bo déggé Grand Yoff rek da ngay xalat ay banditisme ay drogue ay tout ak yi lolu tu vois 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
0: bien sûr comme buñu né breaking légui muy sport olympique
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4: 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poser la question aussi à savoir c'est quoi le problème parce que beaucoup de gens aujourd'hui au Sénégal n'arrivent pas à avoir une compréhension par rapport à qui message yi nga xamanteni da ngeen 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

0: hip-hop, parce que nous avons une toute compréhension par rapport à ça. Est-ce que c'est un problème de communication? Est-ce que parfois, vous avez dit expliquer les gens de fait, là, on ne vous voit pas trop souvent dans les médias, vous avez remporté des trophées comme les Corée, les gens ne sont pas souvent au courant. C'est quoi le problème exactement?
1: 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regarder aussi il y a une phase culturelle il y a comment dire danse bille voilà il y a un aspect sport voilà roller voilà skateboard voilà basket trois voilà l'année tu vois voilà une tour là les pour moi voilà une tour c'est même catégorie que football bi tu vois gagner valoriser jeunesse bi si il y a une gomme une époque si il y a un sport une idée voilà si il y a un art une yango soit monac 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
1: 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Exactement.
0: 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Et on a vu que groupe Barine du Sénégal, mais au-delà de la valorisation à travers les médias, je parlais tout à l'heure aussi parce que c'est deux questions qui étaient collées. Ti message nga xamantene mom ngeen di lancer naka la nit ñi mëna def ba am compréhension ci li nga xamantene mom ngeen di fetch que li comme par exemple tay da fay melni ben graphiste bi nga xamantene amna lu muy graph souvent après su ko défé lu muy def ba paré da koy expliquer pour que nit ñi mëna comprendre vous les b-boy comment ça se passe avec vous?
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1: yes, yes.
0: Spécialement pour lui même pour les rouleurs parce que yoy bu ñëk commencé won nañ ko mais il faut que vraiment ñu téral leen jox leen ay temps d'antenne su ko défé ñuy mëna woné sen bop bu baax
2: exactement comme le disait l'autre mais avant ñuy jël ké est-ce qu'on va pas souffler un tout petit peu avec de la musique voir qu'est-ce qu'ils savent faire est-ce qu'ils peuvent pas danser pour ce public ce charmant public du village de la Coupe du monde
0: hein wow, pour après aussi ah, ouais. ko expliquer tamit
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0: Port Crew Sénégal est avec nous sur Radio Sénégal, mes chers auditeurs. On va se régaler avec Nyom si possible. En attendant, Tino, régale-nous avec de la musique.
2: 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OK.

0: de cette occasion pour suivre Power Crew. La Bega Khamanteni, nous sommes collègues, nous sommes invités. Ils vont nous régaler, justement, nous sommes de Wadjal. Ce qu'on a fait, nous sommes d'Ara pour Bep Auditeur Bouy Deglou. J'appelle les filles, nous sommes en train de nous voir. Nous sommes en train de nous regarder, nous sommes en train. En attendant, nous, on va savourer ce qui se passe ici avec Power Crew.
1: Mais on aura certainement une chorégraphie réglée à quart de tour sur Dakar FM et Radio Sénégal International en synchro avec les stations régionales sur la 94.5, mais également sur nos 17 chaînes de radio. Radio-télévision Bou Sénégal Andandok ou à Big Yoff pour une chorégraphie. Allez, Guy, êtes-vous prêt?
0: Ça va, Guy, allez, bon appétit.
1: Êtes-vous prêt?
2: Let's go, c'est parti les gars.
1: Let's go.
2: On va faire des top rock.
1: Let's go.
2: On va faire une choré les gars. Après par là, si on fait des petites solos, ça va?

Gauguin, là c'est des power moves. Yes, Zulusmi, passe-passe, c'est les footwork. Yes, passe-passe, tout ce qui est footwork. Transition, Amadou, attention doucement. Yes, hey, petite frise à la fin. Yes, ça c'est une petite passage. À chaque fois c'est la même chose. Top rock, toujours. Regardez-moi ça. Top rock, go down. Voilà. Il fait des passe-passe. Freeze, nice. Ok. The next, let's go.

go. Move it on. Ha! Come on. Let's go. Let's go. Allez, move it up. Ça, c'est les... Ça, c'est les power moves. Et bien, c'est tout à la racopole. Transition. Power foot. Ça, c'est les power foot. Zulu speed. Petite prise de main. Yes. Allez, Zaza, se prépare. Let's go. Là, elle met un move. Aïe, aïe, aïe. Sur le button, les saltos, ça augmente des points, ok? Let's go, Zaza. Allez, comprends.

Top prof. Hey, regardez-moi ça. Waouh, incroyable. Hey, regardez, me fait des passe-passe, footwork, transition, slide, prise. Encore.

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0: Big yof.
2: Big yof.
1: Big yof.
0: 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Alors, c'est ma guy. On mais... sait que Ningi célébrait les gars Hamanteni, moi 20 ans, Africulture urbaine, Africulture urbaine.
1: Exactement.
0: On va voir. Dangay wax formation dangay wax li nga xamanteni tam moy taxaw bu baakha baax le mouvement hip hop d'une manière générale. Vous êtes un élément de ce mouvement qui aujourd'hui est devenu une véritable réalité au Sénégal. Alors un mot justement pour ces 20 ans ak lan ngeen di wax li nga xamanteni vraiment ñu initier li nga xamanteni moy Africulture urbaine depuis 20 ans taxaw bu baakha baax jeunesse bi.
1: Merci beaucoup pour cette question. En attendant, je vais dire les gars, nous t'attendons à l'agriculture urbaine pour les 20 ans. Yes, yes, yes, yes.
2: 20 ans.
1: Aïe, c'est gai, non.
2: 20 ans,
1: c'est 20 ans, ça se fait.
2: C'est deux décennies d'existence.
1: Exactement. N'est-ce pas le gars, l'eau le yombo.
2: Non, pas du tout.
1: De voir New York, Manco et Dittel. Du côté que tu l'auras au Matador. Votre souffle, nous sommes Omar. Omar, je suis Omar. Omar, Omar, Abou, Omar. Abou, Omar, pour nous, t'aimer, non. Du côté que nous sommes là, nous sommes moy Zenix xama moy jigen bo xamantene ku mulu way dam la ñëwé ko rama Zenix wala bok man mom ci groupe bi la bok déjà abu amul yoy dé en tout cas di contane bu 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moyen pour les formations ñom ñogi def en sorte que di wut ay intervenants. Que ça soit au niveau international ou au Sénégal.
0: Je pense que l'occasion la sert pour tous les jeunes qui ont envie justement d'entrer dans le monde de la danse.
1: Exactement.
0: Pour nous rejoindre Africulture urbaine.
1: Sur ça.
0: Ban Mouangin Begelan, c'est par rapport à ça.
1: Bon, par rapport à ça, je peux dire même, c'est moi et Zaza qui sont les formateurs au niveau d'Africulture.
0: Super.
1: Exactement. C'est côté Breaking B. Tout ce qui est danse, c'est nous qui gère. Récemment, on a fait le tour des régions. On a fait tous les. Même si c'est pas 14 raisons, mais on a fait tout le moitié des raisons avec des jeunes, franchement, qui veulent leur danse, qui sont passionnés, mais ils ont pas des moyens, soit des professeurs ou des initiations comme ça.
0: Surtout, encore opportunité aussi.
1: Exactement,
0: la décentralisation de l'un des permettre.
1: Surtout, le Mabaïza aussi, Mouyok aussi.
2: Uh-huh. Mais juste pour savoir, est-ce qu'il y a une école de danse où il y a un chorégraphe spécialisé en breakdance ou en danse urbaine?
3: Oui, il y a des salles de danse ici.
2: Pour ça?
3: Des clubs de danse ici au Sénégal qui forment des jeunes, mais pas spécialisés dans le breaking.
2: Okay.
3: Mais juste que c'est des centres de danse de loisirs, mm-hmm. qui font des cours de danse. Mais nous, on a été dans les régions pour faire des formations avec Africulture urbaine. Nous sommes intéressants pour le Sénégal, parce que comme Bakary nous a dit, nous avons des gens qui ont été dans les télés ou dans les réseaux, pour que des flots, des rabbi, des graphiques, des DJ, des gens qui ont bëgg démé amuñu moy mais formation yi ni da len di permettre ñu mëna gis ben Zaza wala ben Bakary bu nekk Dakar wala doon représenter Sénégal ci yeneen dëkk yi ñëw ci région bi pour 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Lool da len di gëna motiver, gën len yokk courage tamit, té jox len les bonnes informations ci li ñu bëgg def. Donc lolo gis na né day avancer trop pour Sénégal ci côté culture bi mu nekk lu intéressant vraiment.
0: Et puis,
3: merci encore.
0: Dernière question que je tenais vraiment à vous poser, moi, que on vous voit plus derrière les rappeurs comme à l'époque de PBS, comme nous dan gissé vraiment ay danseur humain li ay mon ati lim sax Carlo Di bi nga xamanteni tay ci lolo tambalé, on vous voit plus derrière les rappeurs à travers les clips vidéo, là c'est quoi le problème?
3: Ok, lolou sawarna stont deug la xamna peut-être gaay ñoo suivre mais Carlo Di accompagne nañ ko dans plusieurs concerts ak clipam bi ëpp na bi ñu ñoko def def nañ da concert tam ki concert tam bu amone Grand Théâtre def nañ ko tamit en live RTS def nañ ko ak mom def jeune ñaari clip yu sundour Dara Ji Family, on a beaucoup joué avec eux. Nous avons fait ouverture pour Bambi.
0: Nouvelle génération. C'est eux la tendance.
3: Maïgno Zilolo. Bon, nouvelle génération. Jusqu'à demain, il y a une question de... Nous avons une question de... Nous avons une vision. Mais jusqu'à ce que nous avons une vision, c'est art. C'est-à-dire, nous avons une vision de l'art. Nous avons une vision de valoriser la culture. Nous avons une valoriser aussi l'hip-hop. Nous avons une vision de l'art. Nous avons buñu génn à chaque fois ñom dañuy and ak ay danseurs, tu vois, peut-être tamit sen expérience fu mu toll la, tu vois, et aussi à qualité, parce que nit man mën nga ma wo ci ben concert wala ben clip, c'est pas juste pour accompagner la nga rap kessé. Non, dama bëgg man suñu ñëw ñu gis ñaari valeur moy ci rap bi ak ci danse bi, tu vois, pas juste mettre en valeur mais ñu bolé culture bi mu nek ci bir scène bi.
4: 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Il y a beaucoup d'artistes rappeurs au Sénégal yi nga xamanteni scène da fay vide d'une façon bi nga xamanteni des fois da ngay fekk ben artiste bi nga xamanteni da fay def prestation, des fois sa muy def semi live, mais il y a rien derrière, du am dara, alors que couleur bi nga xamanteni mom la danseur di indi, lolu da fay joxe charme. Yaw mi nga xamanteni da ngay ñew 7 ans de spectacle, t'as envie de rester jusqu'à la fin. Aujourd'hui tay ils arrivent plus à tenir en haleine en public parce qu'il y a rien derrière, et pour man yeen vous apportez un truc très spécial bi nga xamanteni tay da fay tax ki nga xamanteni da nga dag sa ticket ñew sétane mëna vraiment profito ci li nga xamanteni moy soirée bi wala bok mo xam événement bi. Pour man le problème aujourd'hui c'est les rappeurs, et il faut que gaay def tour de table talk waxtan pour trouver une solution pour ça, parce que tay mëna wax hip hop sans évoquer la danse, parce que le hip hop est indissociable à la danse. Attention, faut que ñu xam ko, faut que les rappeurs de la nouvelle génération soient vraiment conscients de ça, et que vraiment une autre solution pour l'homme.
2: Mais Maxime, moi je saute sur l'occasion pour dire que le hip hop c'est un grand ensemble, la danse est partie, grapperie, les danseurs ci lañu bok, grapperie également ci lañu bok, rappeur yi bok ci, mais le problème est-ce que également ce ne sont pas les danseurs toujours dans les du reprocher, ils sont pas bien organisés, ils sont pas leur groupe, parce que le groupe il est là, je m'attendais à ce que Mouham un manager ainsi de suite, mais man gisuma présenté wul ma. Attendez, un manager, quelqu'un qui s'occupe également des contrats, un impresario ou je ne sais pas quoi, parce que danseur yi waru ñu dem ci rappeur yi, manager bi mo wara dem def grand tour dem ci maison de production yi, dem ci rappeur yi, proposer len, chercher, faire un marketing agressif. Mais en réalité, bu fekké ni amna tamit ben moyen am wala ñaar, c'est également le problème des rappeurs, c'est un problème de management. C'est derrière warul am rek les rappeurs, warna am un directeur artistique qui dit que amna nu tay concert, warna am une couleur cinétique bi nga xamni dana am ay danseurs, et les danseurs dama len di exiger bu nu sol maillot équipe nationale, mais nañu sol petit mboubou wala grand mboubou wala ñu sol turki ndiarem wala je ne sais pas, pour que mu am couleur africaine. Donc le problème vice versa, l'un dans l'autre, problème bi ñom ñoko bok, le problème est partagé.
4: Gaay côté organisation,
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4: 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L'état même s'enseigne parce que tu sont relais les concerts qui se passent aux États-Unis jusqu'à présent sur cette année Ben Kendrick Lamar ou Ben Drake, il y a toujours des danseurs derrière. 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Gaï, pour moi, Sénégal, le problème aujourd'hui, petit sac lambe de type FEPU, le problème, moi, Gaï, n'est pas. Parce que nous avons fait cacher, non, qu'on se dise la vérité, nous avons fait cacher. Non, c'est vrai. Nous avons fait cacher, nous avons fait cacher, nous avons fait cacher, après encaisser ce morning say da fay mel mbeur bi nga xamanteni fay nañ ko cacher ben 50 millions au lieu que mu jël ben 10 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Mais il, pour nous reconnaître le Sénégal, il faut que le Sénégal ait commencé déjà pour dire le tir. Quand on parle de Sénégalais, forcément, nous tout nous avons maintenu mon rap parce que nous avons le droit de pouvoir pour moi.
5: Ouais, c'est intéressant le débat parce que nous avons à chaque fois de se poser des questions. Nous avons dit que c'est un chalat. Mais comme nous avons dit, nous avons un rapport qui est un staff, un rapport qui est un problème. 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
2: êtes-vous organisé
5: buñu am wa organisation wa Paris 2024 duñu invité d'honneur le seul pays africain. Le seul pays africain, bien précisément, même les danseurs en Europe, ont une invitation. Nous réunions comme le Sénégal, l'Inde, Birgrand et Flingue.
4: C'est à applaudir. Ça, il faut être bien structuré.
5: Organisation, moi,
4: wow, pour mener wow. Une invitation.
5: Nous avons les mêmes présidents, les managers, les relèves, les jigen. Nous avons les mêmes règles. Nous avons les
2: mêmes chorégraphes. Tu es le chorégraphe danseur.
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5: 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Man, j'ai fait ma formation en Belgique. Je suis en Belgique. Je suis en Indec. 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Je suis tel à enseigner. 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
7: 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Ah oui, mais super.
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4: 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c'est vraiment quelque chose de très très très importante pour le développement de cette société de notre pays on en a besoin na ci media yi japp na ci rappeur yi aussi il faut que ñu délo ci wat sen 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
7: mais on va souffler un tout petit peu faire souffler également l'antenne après on va terminer par une partie chorégraphique hein ak ñom
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4: il faut savoir que
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2: dafa ce qu'il n'a pas compris le hip hop c'est quatre grandes parties dont la danse et la danse est le parent pauvre de du hip hop lu am solo la fa lu ñepp wara xam lu ñepp wara gis donc c'est un moment bu ngaw ngeen profiter ci mais avant lolu nañu souffler un tout petit peu on sait parce que man mi j'ai été breaker on souffle un tout petit peu ma wa Big Yoff du clôturer cette passage sur 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

pour faire le show. Hey, Magini, Dog Oxama, Ben Bro, Modest, c'est surtout Bounoir, Adal, Holland, Swag Boy, La Wote, Yo, Samatons, Mogetik.

0: Tamam diyor. Ay. Hadi öyle imzo. Comment ça fait ça?
1: RTS Louga nous écoute. Gregef Nyomse Dugisek. Merci beaucoup. RTS Kédougou également avec les Alun Badara et Younous Diédio. Du côté de Seydou Pakao également. Nyingi Deglou, les Ousmane Koli, Adama Manga. Nyingi Deglou. Gregef aussi. Wa RTS Jigenchor. Nyingi Deglou. Nyingi remercier Boubakaba. Nyom Sylvie Sanya, Charlotte. Nyom Asukambi, Khadi Reise Diédio, toute l'équipe de la RTS 4 Casamance, Nyelen aussi Nyingi Deglou, RTS Durbel, avec les Oscar Tandin, merci, Watamba, les Tcherno Diaye, les Moulay, Diadjef, Wa Kafrine, avec RTS Kafrine, Fatik, Kaolak aussi Nyingi Deglou. Gadjef Gaï, on est sur Radio Sénégal International, Andondog Wa Bigyof. 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
1: 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On va se séparer momentanément en danse.
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0: Bon, juste pour clôturer peut-être après. Vas-y, vas-y juste après.
3: Ah non, bismillah.
0: 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À chaque fois, il faut une différence. Lolo non, faut qu'on existe toujours derrière. Tout lolo, nous connaissons le moyen. Les gens qui sont derrière, les danseurs, les graves, ceux qui sont sur le technique, ils mangent et tout. Parce que lolo, des femmes solo. Moi, ils vont voir les. Ben, du stop, moi, du voir gay, nous gonna guest tout. Hein, nous gini. Emma, tu vas y terminer.
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8: d'ailleurs
7: côté sur les réseaux sociaux merci beaucoup à tous les auditeurs justement qui sont toujours scotchés et connectés qui sont merci de réitérer votre confiance à la radio de tous les Sénégalais dans quelques instants on va passer parce que rouleur yi nopi nañu ba nopi et puis gis nañu graph ici commencé nañu graph dañu jall ci ñom gëna yaatal affaire yi parce que tous les éléments comme nous len ko waxé du hip hop auront tous les pouvoirs filés
9: DJ
7: Radio Sénégal merci beaucoup les gars alors on se dit à très bientôt sama gars
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7: c'est
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0: tonton tonton Bignoff merci beaucoup RTS
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10: c'était un énorme plaisir
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7: les gars
10: merci
7: alors on les accompagne Mara Maylen Ben sauce

0: sur Radio Sénégal et sur Dakar FM. Ambiance vitale en compagnie de DJ Mara. Les mix et les remix. Check it out. Yeah. Africa Tempo. Showtime, showtime, showtime. Woo!
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0: Alors, c'est vrai que vous ne pouvez pas voir ce qui se passe ici. Mais nous, on profite justement avec les rouleurs, les danseurs de breakdance. Et puis la graffiti aussi est au cœur de cet événement d'exception.

0: Yes.
1: Guys, s'il vous plaît, jégesilène.
0: Yes, wow. Gagnez votre jégesi, wow.
1: Jégesilène, s'il vous plaît.
0: Gagnez votre jégesi.
1: On va savourer, n'inga khamanteni n'y a pas au crew.
0: Yes.
1: Qui sont en train de nous offrir du vrai spectacle.
0: Yes.
1: Alors, jégesilène, guys, s'il vous plaît.
0: Yeah, n'a gagne jégesi.
1: Jégesilène.
0: N'a gagne wurgel.
1: Guys, jégesilène, c'est les 20 ans d'Africulture urbaine.
0: N'a gagne vieux fumbed, wurgel.
1: Wow, n'y a pas vieux fumbed. Wow, on rappelle que nous, on est en direct sur Radio Sénégal et sur Dakar FM. Auditeurs, ils vont savourer. Même Bourek Gisounoussar, après on va les raconter, les gars.
0: Yes.
1: Mais Jégesilène, guys, s'il vous plaît. Alors, Didier, Soubaré, balance.

Et c'est la danse ce soir, Afroculture Urbaine, en direct sur la RTS. C'est parti les gars, avec les champions du Sénégal, en même temps champions du monde. Ils sont là, les pas au groupe Sénégal. Un maximum de bruit les gars, c'est parti. Showtime, hey. Du bruit ça, ça. Hey, regardez-moi ça. Wow. Hey. Hey, regardez-moi ça. Aïe. Zaza. Ah là là là, mon gars, tu es chaud, frère. Let's go. Allez. On a voulu y aller. À la séance du show. Merci d'y aller sur les...

0: regardez-moi ça, regardez-moi ça. Aïe, freeze. Nice. Allez, Iso, à ton tour. Ah, ça c'est quoi ça? Hey. Wow, wow. Allez, ce gars, il est bon. Iso. Hey, gars, est-ce que vous gagnez? Est-ce que vous gagnez? Est-ce que vous êtes cool? Ah, c'est du tas de rouler, de nous amener, ah, c'est gars, nous les, nous les. Freestyle, freestyle, on est en mode freestyle, les gars. Les gars, mieux, freestyle. Ah, c'est gars, du tas de freestyle. Let's go, freestyle. Allez, on est les applaudis. Freestyle, freestyle, les gars, regardez-moi ça. Gars, roller, rouler, freestyle. Hey, aïe, hey, tas de rouler, tas de rouler, tas de rouler, tas de rouler, tas de rouler, tas de rouler, tas de rouler. Wow, wow. Aïe, c'est public, une activité, n'a pas de affaire, il filet, hé, première partie, mais c'est là, mais. Deuxième partie, après, vous conservez. Aïe, hey, hey, hey, hey, t'as-tu l'ennemi, il va arriver, ouais. Hey, hey, hey, hey, hey, hey, hey, hey, hey, hey, hey, wow, wow. Nice. Ok. Allez, quel moment vous faites, Khalay? Khalay, quel moment? Attends, Khalay. 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
1: 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En attendant les événements. 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
0: 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OK, on tape les mains. Tape. Tape tout le monde. On tape. On tape les mains. On tape tout le monde. On tape les mains. On tape Maxi. On tape les mains. On tape frère. On tape. On tape les mains. On tape tout le monde. On tape les mains. On tape. OK. Maintenant, premier exercice. Regardez ma jambe droite. On va faire tout ça. On tape. On tape. Ça fait droite et gauche. C'est ça. Droite, gauche et droite, gauche. Ensemble. Droite. Gauche, droite, gauche, et puis le tachou, droite, gauche, droite, gauche,
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Attention, 5, 6, 5, 6, 7, go! Tap! Et l'on va y aller, tu! Allez, l'on va y aller, tu!

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0: On y va. 1, 2, 3, 4, 5, 6, 7. Et d'un côté. 1, 2, 3, 4, 5, 6, 7. Monte. Ouais. Main de la roi. Waouh. Lila Fenna.
1: Merci beaucoup. On les applaudit. Très, très, très, très fort.
0: Repart. Main de la roi.
1: Merci beaucoup.
0: Tu l'as dit, Bob.
1: Mais Xavier.
0: Les montées du breakdance.
1: Yes. Mais Xavier.
0: Waouh.
1: Lila Bunga Yoba Aleko.
0: Aïcha.
1: Parce que dans le Bagouangaï, il y a des réponses qui sont wa tata gin wa fatik wa ganjay
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1: le DJ ying le bibo ying justement le graffiti tous les éléments du hip hop sont au rendez-vous le rap mais okay. On est obligé d'évoquer aussi le slam qui est en train justement de jouer un rôle très important dans ce mouvement d'exception, le slam qui est en phase de renaissance un peu partout dans le Sénégal. Alors nous sommes avec les slammers, nous sommes avec les slammers pour fêter et volontaires dans l'agriculture urbaine. Amna islamer, amna rappeur. Alors ils sont nombreux justement à participer. Tu les gars ramantene, moi 20 ans d'existence ou Africulture urbaine. Ça y a mis micro bi. Y'a là une connue. Salam alaikum, balé bjam.
2: Malakum salam.
1: Alors n'importe quoi tout
2: le. Avec tout le Paul Mendy, mais plus connu sous le nom de Atuman.
1: Laisan. 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d'existence 20 ans justement pour donner le pouvoir wala bok yokuté ci li nga xamanténi moy hip hop d'une manière générale lan nga mëna wax tay ci li nga xamanténi mom la Africulture urbaine di célébrer ak sen téway fini.
2: Merci beaucoup avant tout. De la remercier ces questions que vous avez posées. Justement, que on est des jeunes, parfois, nous ne sommes pas on existe plutôt. Parfois, nous avons sens de faire des études. L'agriculture urbaine, il a ouvert ses portes pour tous les jeunes. Nous avons souffert de ce côté que nous avons expliqué.
1: Alors,
2: vous
1: avez fait le micro.
2: Nous jeunes avons du sens ou am être. Parfois, nous sommes avec des talents qui sont en train de se faire. Nous sommes en train de se faire. Alors que l'agriculture de Dieu a transformé pour quelque chose. Ça va faire quelque chose pour tous les jeunes. Je voulais remercier sur l'eau. 20 ans, nous sommes en train de top pour déléguer pour hip-hop avancé. Nous sommes en train de se faire pour aider les jeunes. Pour nous mener beaucoup de jeunes, des vrais artistes. Ils les forment selon leur métier. C'est grâce à l'agriculture. Je leur dis merci beaucoup à eux.
1: Alors, il y a le hip-hop, c'est beaucoup d'éléments agriculture urbaine. Qui a formation Uber Lenek, il y a un élément rappeur ou un gars?
2: Oui, je suis rappeur.
1: Ah, ok.
2: Oui.
1: Alors, pourquoi le choix du rap?
2: Juste que c'est quelque chose qui est en moi, en fait. Notamment, il y a des fois rap. Depuis que j'ai entendu la musique, comment dire, et nous nous devons, quand j'étais jeune. C'est un bel grand modon, tic-tac radio.
1: Wow.
2: Il te gloire rap. Il y a beaucoup de célébrités qui ont commandé. Tu vas voir ce qui passe, tu vas taper ce game. Si l'on non, tu es l'agriculture, tu comptes du coup, pour faire des talents.
1: D'avoir un talent, Benoît Pinek, mais il a une chance. Nous allons construire cet avenir. Alors, je vais vous donner le micro. HBKI, qui est une slameuse, qui est une slameuse, qui est une slameuse. Alors, je vais vous donner le slameuse. Parce que slam aujourd'hui, il est vraiment détectant comme Boubar Bar, qui est une musique d'une manière générale, qui est au Sénégal. Alors, je vais
3: vous donner le micro. Oui, mais ce que je veux dire, c'est que je vais vous donner le micro. Slam. Assalamu alaykum wa rahmatullah.
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3: May mëna la tuddu. Plus connu par le nom d'artiste Mayna Plume Dame.
4: Mayna Plume Dame.
3: Wa
4: maynu ci sa Plume Dame bi dara bok ñu dégg.
3: La vérité. La vérité. Ce que j'ai avorté. Dans l'ombre les plus grandes. La vérité. La vérité. Ce que j'ai avorté. Dans l'ombre les plus grandes.
1: Alors gars, ñu tacciko
4: amayé ko loxo ci bir le jëm.
3: Dans l'ombre des regards accusateurs, j'ai pris une grande décision. Dans l'ombre des regards accusateurs, j'ai pris une décision. Toutes vos remords. Père, pardonne-moi, mais si bas, être enceinte avant le mariage est un crime pardonnable. Je l'ai fait par choix de vie, par dignité face au jugement de ma santé parfaite et communauté. Par crainte qu'on dise que la satanie, tout ça a été poussé pour y avoir un troisième ici. De peur qu'on dise que se voiler de la tête aux pieds pour toi les écarter. De peur comme l'égoïsme. Rappelle que mon corps n'a pas été le temple du Saint-Esprit mais contemplé par autrui. De peur comme mon père et ma mère me regardent avec mépris que c'est bien bien du quartier me pointe du doigt pour en faire un sujet de mon cri. Ça ainsi est fait. Prends sa paix aux Jésus blessant le regard des approbateurs. J'ai dû retirer cet être innocent. Aurais un jour la paix dit que. Et personne ne peut comprendre ces réalités. Les soirs déchirants que j'ai dû affronter. On ne dit jamais sans avoir vécu une situation de détresse. Attends-toi de porter une grossesse. Imagine-toi à 17 ans. Le poids de tout ce stress. Dans tout ça, quand je l'ai appelé, allô Boris, je suis enceinte. Votre message a été bien enregistré. Pour l'écouter, faites le 1. Pour l'envoyer, faites le 2. Pour le modifier, faites le 3. Pour l'effacer, faites le 4. Nous nous sommes enroulés dans ces sales draps. Aujourd'hui, je me retrouve dans de beaux gras. J'avais le souffle à la gorge, il m'a tartiné sans conscience. Elle m'a levé, m'a cité gorge. Devrait toutes les parties de mon corps pour en faire un gojo. Aujourd'hui, je suis devenue cette meurtrière sans frontières. Et tout ça, c'est à cause de vous. Vous qui sapez vos moqueries, vos injures. Et ça, elle, a avorté, mais elle n'a pas resté. Enfin, n'a pas su porter la honte, mais l'a donc succédé. Elisa, aujourd'hui, le peuple est enfanté. Voici un bébé qui porte un bébé, c'est nous, on dit bébé maman. Mais ce n'est pas de ma faute, c'est de la sexualité. Je n'ai rien appris. J'ai senti, j'ai mis, j'ai croqué. Ne sachant pas que le poids de cette immense était si lourd de cette doigt à porter. Et moi, je lève le bras pour tous les mères célibataires qui ont compris qu'un enfant n'est pas une erreur. Je m'adresse maintenant à vous que vous me jetiez la deuxième pierre. Et toi, quelle est ta vérité?
1: Mesdames et messieurs, faut savoir que l'oubli, justement, arrive même aux plus grands artistes. Mais ce qui compte, c'est la finalité. Elle nous a montré qu'elle a des choses à raconter. L'histoire, elle est émouvante, Bekaï.
5: Émouvante. Très émouvante l'histoire. 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Explique nous un peu. 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
3: Je suis à Keur Massar.
5: Yaangi Keur Massar. Actuellement, il y a un petit village de la Coupe du Monde 2026, RTS. Il y a un petit peu de temps.
3: Bon, c'est un message.
5: Wakhal Wolof. Il y a un petit peu de temps. Wolof. Si je t'avais dit, mais l'idée générale, au moins, ça ne va pas. Wakhal Wolof.
3: Message le bon, Ramantane. Nous avons Ramantane, dans les tonnes. Mais nous avons fait pour ta pour Wakhal. 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
3: c'est la première fois
1: de nous sentir
5: espérons que ce ne sera pas la dernière fois
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5: t'as
1: bien essayé et vraiment nous on sait que au fur et à mesure nous quoi il fait il fait des nagnos bo bah bah bah mais ça va il m'balaye pas
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1: ça montre que le mouvement hip hop du ñu raté seen vie rek ño fay nek étudiant nga première wala deuxième année
2: ma ngi deuxième année
1: yaangi deuxième année. 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
4: J'aime bien le vibe qu'il dégage. Je sais qu'il a quelque chose.
1: Il ne se sent pas bien.
0: Il ne se sent pas bien. 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
3: pour la photo de famille
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3: Maxime, on est sur Radio Sénégal International, Dakar FM et les stations régionales. Nous sommes au village de la Coupe du Monde 2026. Underdog Maxime avec Bekay Mamagé, roller. Hein?

0: charmant public de Coloban.
1: Big Box.
0: Bon, on va terminer avec Big Box. Bon, bon. Big Box. Non, mais on va boxer des boxing. On va boxing deux l'horreur.
2: Boîte, la boîte.
0: Yeah, Aïcha Box. Nous terminons avec LOL. Ah, yeah. Maxime, on va se séparer momentanément. Bah, il est avec les journalistes sportifs pour le match à venir. Côte d'Ivoire, moi, LOL.
3: Justement, Côte d'Ivoire, Allemagne, c'est dans quelques instants. En direct sur Radio Sénégal et sur Dakar FM. À mes chers auditeurs, ça a été un plaisir de vous servir. Merci beaucoup. On se donne rendez-vous demain. Demain, on sera là pour d'autres belles, bonnes choses. Alors, HBK et Laji Andalon, merci beaucoup. Merci Ndiaga, merci Nicolas, merci Omar, merci à tous les auditeurs qui étaient scotchés, connectés. Ça a été un plaisir. DJ Maxime, salam alaikum.
0: Malaikum salam, c'est Radio Sénégal International.

0: 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mexicain yi comme d'habitude Justin Conan au niveau de la défense amna 4-3-3 Wilfried Singo ak ki xamantene modi Gosunu Odilson Emmanuel Agbadou, modi les quatre défenseurs, toujours au niveau du milieu de terrain, Franck Kessié, le capitaine, Ibrahima Sangaré, Christian Inao Oulahi, au niveau du milieu de terrain. Attaquant Yannak, Amnagne, Yoa Boni, Yann Diomande, Amad Diallo, modi, Diamne, surtout la titularisation d'Amad Diallo, aussi, attaque B, Amne, modi attaque Bou, équipe Côte d'Ivoire, Amsolo Bou Barba, Diamante Yannak, modi, Iliwayi, mu ngi ci banc de touche bi mu di 11 départ bi bu équipe Côte d'Ivoire di am solo bu bax fofu ci stade Toronto si Canada match bi xamantene jam na ji ni nga ko 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Munich Jonathan Ta Joshua Kimmich c'est le capitaine nga xamantene amna Nico au niveau de la défense Nathaniel Brown au niveau du milieu terrain Alexandre Palvonis Jamal Musiela Florian Wirtz ak nga xamantene modi Leroy Sané au niveau du milieu mom excentré Félix Metcha au niveau de l'attaque Keït Avarez mo xamantene modi la composition bu équipe Allemagne bi di 3-4-3 yépp amna solo bu baax ba 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équipe bi nga xamantene modi États-Unis ak ki di Allemagne ak équipe bi nga xamantene modi Côte d'Ivoire pour cette rencontre. Une rencontre importante, il faut le dire, entre la Côte d'Ivoire et l'Allemagne. Deux équipes qui avaient gagné lors de la première sortie. Il va falloir confirmer tout à l'heure, dans moins de 20 minutes, au niveau du stade de Toronto, entre la Côte d'Ivoire et cette formation de l'Allemagne, et aussi Amad Diallo qui a été titularisé ce soir par Emer Sfaye. C'est l'information de cet après-midi. En tout cas, c'est important avec cette pépite ivoirienne qui va essayer d'encore une fois de bousculer la défense, bien évidemment, de l'Allemagne. L'Allemagne, il faut le dire pour le moment, qui est la nation qui a le plus de réalisations, le meilleur buteur pour le moment, à l'issue de la première journée avec cette réalisation. C'est intéressant pour cette équipe d'Allemagne. De moment, ce sera le coup d'envoi. On va y revenir dans quelques minutes avec notre consultant coach Yann Bité qui s'affaire au nouveau de ses papiers pour les compositions des deux équipes. Et on va le retrouver de moment à l'autre. En attendant, Matar, comme on a l'ambiance du côté du stade de Toronto, on va marquer une pause en attendant avec nos partenaires également d'un moment à l'autre. Avant le coup d'envoi et bien évidemment discuter de cette rencontre et la composition des équipes que vous avez avec vous et aussi le système, les systèmes mis en place par les deux sélectionneurs au niveau du stade de Toronto.
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Laata lolu ñu déll ci wat ci yenn jongante yi nga xamantene jot nañ ko nemeku tay jilé avec ses résultats déjà enregistrés. On aperçoit dans les gradins les supporters des deux formations via l'Allemagne, comme tout aussi les supporters de la Côte d'Ivoire. 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Côte d'Ivoire 3 points nek ci deuxième place du Équateur ak Curaçao nek ci ñettel ak ñentelu place bi. Donc mu am solo bu baakha baax pour ce match mu nañ wax né groupe bobu mu nañ wax né final parce que ces deux équipes ils ont gagné leur premier match la Côte d'Ivoire et aussi l'Allemagne. On voit les supporters ivoiriens, les oranges qui sont là bien présents au niveau des gradins du stade de Toronto. Bien évidemment les supporters de l'Allemagne également ñom ñow nañu ñi fofu ci limbu takku ngir jolonté bu mu xamantene su kanamé touti dina dor dans moins de 10 minutes hein. Non dans un peu plus de 10 minutes hein. Dans 12 minutes on voit Emerson Faye le sélectionneur des éléphants de Côte d'Ivoire en tout cas très confiant. Et bien évidemment de confiance bob nañu nemeku tam si joueur mi ñoo leen ko gissé mu nek ay joueur yi nga xamant dañuy dégager sérénité ak confiance si jongat bi nga xamantene scan mais touti dina 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tunnel du stade de Toronto pour ce match entre l'Allemagne et la Côte d'Ivoire. 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Benen jogonté à partir de 4h du matin, Tunisie, Japon, Espagne, Arabie Saoudite, demain à partir de 16h. Et tamit benen jogante bi nga xamanté dina am ci diganté Belgique ak Iran à partir de 19h. Et à 22h, Uruguay, Cap-Vert, les requins bleus de l'Atlantique nga xamanté ñi lañu xarandi ñu confirmer li nga xamné amal nañ ko sank ndam ci première journée bi nga xamné mom lañu gissone. 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En attendant bien évidemment le programme de demain Uruguay Cap Vert 20h Belgique Iran 19h 16h Espagne Arabie Saoudite et tout à l'heure Maïsène équipe xamna légui ñu duggu si stade bi ñi ngi ci tunnel yi les deux formations moi les Ivoiriens et les Allemands ñu bayle nak ambiance au stade Toronto. En attendant ñam suñu commentateur ils sont là le temps que ñu am un petit peu li xam mo di ambiance bi ñu duggu ci match bi.

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1: Amis auditeurs de Radio Sénégal International, bonsoir et merci de votre fidélité. Ravi de vous retrouver sur nos antennes pour vous faire vivre en direct et en intégralité les plus grands moments de cette Coupe du Monde 2026. Ce soir, tous les regards sont tournés vers le groupe 1 où se joue... À présent, nous allons écouter les hymnes nationaux des deux équipes, Allemagne et Côte d'Ivoire.

Voilà, c'était à présent l'hymne national de cette équipe allemande. À présent, nous allons écouter celui de la Côte d'Ivoire, à présent, stade de Toronto. Voilà, c'est parti.

0: Et voilà, Pape Matar Sarr aux commandes pour nous appuyer techniquement pour cette rencontre Allemagne-Côte d'Ivoire. C'est donc une affiche de très haut niveau qui s'annonce ce soir. Un véritable choc de titans que vous allez vivre avec nous, minute par minute, dans une ambiance que l'on imagine déjà bouillante. Et ce soir, pour commenter ce match, j'ai le plaisir de recevoir l'éminent consultant, cher Tidiane Buté. Bonsoir.
1: Bonsoir, Seydina. Un énorme plaisir d'être avec vous. Je salue tous les éditeurs, mais également Pape Matar avec toute son équipe. Je salue également le directeur.
0: Voilà, Pape Matar Sarr qui nous accompagne aujourd'hui pour faire vivre cette rencontre importante entre l'Allemagne et la Côte d'Ivoire. Vous le savez, pour la guerre, pour occuper la première place, évidemment.
1: Oui.
0: Puisque l'Allemagne avait battu, laminé, je vais dire, l'équipe de Curaçao, 7 buts à 1. Oui. Mais voilà, la Côte d'Ivoire qui avait surpris cette équipe de l'Équateur, 1 but à 0. Et aujourd'hui, on saura qui sera le premier de cette poule. 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
1: mais ma ngi lay fay wax di content toujours nak di nek ak yow di nuyu Pape Matar avec toute son équipe di nuyu tous les auditeurs di nuyu également les directeurs et certainement on va vers un très bon match comme ni ngi ko jangaté
0: way tout à fait ñu wax ko sank fatine ci stade bu Toronto avec ses 45736 placés accueillir nak bilen jongante dox waran digante Allemagne ak Côte d'Ivoire gis nga ko ñu ngi présenter la composition des équipes ñu tam dans len ko jox ci boudé ci Allemagne et qui va évoluer coach buté en 4-2-3-1 et dans les buts nous avons Noël comme d'habitude avec en défense un 4 aligné et nous avons un Kimmich et Jonathan Tah et également aussi Esch Lotterbeck et en gauche nous avons Nathaniel Brown et en milieu de terrain nous avons Alexandre Dossard numéro 5, Félix Nemetia à gauche et en extrême gauche nous avons le roi Sané Dossard 19, Jamal Moussiala en 10, Florian Wirtz en 17 en extrême droite et Kaïd Avertès en pointe avec le Dossard numéro 7. Voilà, contribuer la compo de cette équipe allemande en 4-2-3-1 et pour la Côte d'Ivoire, nous avons dans les buts Fofana en défense qui va, je vous le rappelle, en 4-4-2 que va évoluer cette équipe ivoirienne. Et en défense, nous avons Wilfried Tsingo, Dossard 5, Koussounou 7, Emmanuel Agbadou. Et en latéral gauche, nous avons Ghislaine Conan, Dossard numéro 3, Amat Diallo, Lemina Amat Diallo en Dossard numéro 15, Franck Kessier, Dossard attendu numéro 8, et Ibrahim Sangaré, Yann Diomandé. Et Bounion et enfin Chris Inaou Oulay. Et voilà la composition de cette équipe ivoirienne qui fera face tout à l'heure aux Allemands pour voir ce que va donner cette rencontre.
1: Tout à fait.
0: Cher Tidiane Buté, votre première analyse, les gens de cette rencontre.
1: Il faut considérer que les deux équipes ont mis leur meilleur 11. L'Allemagne peut-être a discuté le cas du gardien, mais il est très expérimenté par rapport à son statut également en tant que capitaine aussi, il fallait le titulariser, c'est ce que Nagelsmann a fait. Ensuite c'est des adeptes du 4-4-2, c'est dire que véritablement compte tenu de la réversibilité on aura un très bon match et puis surtout pour la première passe et puis l'équipe de la Côte d'Ivoire en tout cas elle compte sur cette équipe.
0: Voilà, c'est parti cher Tidiane Buté et le coup d'envoi donné par les Allemands.
1: Oui.
0: Voilà pour attention cette première tentative allemande.
1: Tout à fait, ils veulent emballer très rapidement.
0: Très rapidement.
1: Oui.
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1: kan
0: moy doon vainqueur de cette rencontre. Attention, les éléphants, nous sommes mieux de nous faire la gauche.
1: Bobete Équateur, si nous avons gagné la qualification, nous avons gagné la qualification comme l'Allemagne.
0: Allemagne.
1: Équateur, on se rappelle, on dit tout le Brésil, dit tout Colombie, derrière l'Argentine.
0: Et cette position-là, composition en 4-4, en 4-2-3-1 pour l'Allemagne. 4-4-2 pour la Côte d'Ivoire.
1: Tout à fait, parce
0: que l'on a dit que l'on donne véritablement quelle est la maturité.
1: Exactement. L'on a dit que vraiment, il y a un petit match pour Hamid, il y a une connexion, il y a une complicité. Mon entraîneur est adopté. Alors, pour l'Allemagne, un 4-2-3-1. Pour la Côte d'Ivoire, un 4-4-2. Parce que le mouvement, il a failli barrer, la permutation, il a failli barrer. Et puis, c'est adapté. Tignard équipe.
0: Tignard équipe. Déjà, 2 minutes jouées. Stade de Toronto, voilà, pour l'instant, les calculs.
1: Oui.
0: Et voilà, possession allemande. Et puis, ça dégage la défense, loin devant.
1: Voilà, je sais que Angers Sportif a solo sur la première place. Parce que troisième, il gagne le motard. Donc, vous voyez les premières places.
0: A priori, nous
1: exactement, voilà.
0: Pour nous garder avec nous.
1: Voilà.
0: Et voilà, effectivement.
1: Alors, comment est-ce que tu as le meilleur troisième?
0: Troisième, vous faites.
1: Voilà. Parce que l'équipe ne faut pas, terre est troisième place.
0: Tout à fait.
1: Voilà.
0: Voilà la possession allemande. Une-deux, ça passe toujours la bonne combinaison des Allemands qui vont essayer de changer de côté vers la gauche. Récupéré par le dossard numéro 17, il s'agit de Folidan Hertez. Qu'est-ce qu'il va faire? Il va jouer légèrement derrière avec sa défense. Toujours la possession
1: Et
0: allemande. Benny Yotendank face à cette équipe, le bloc bas.
1: Il y a toujours de Nidjem alterner la possession. Attention, et les jeux verticales.
0: Carte balle.
1: Voilà.
0: Attention, ils vont repartir, les Ivoiriens, les éléphants. Qu'est-ce qu'ils vont faire? Ils vont faire une passe. Attention, c'est possible. On joue sur le dossard numéro 11.
1: Tout à fait.
0: Il s'agit de Diomande. Qu'est-ce qu'il va faire face à la défense? Dans la surface de centre. Ouais. Intercepté, voilà, écarté par la défense allemande.
1: Et puis, ils ont deux très bons joueurs, Diomande avec
0: Amat.
1: C'est des jeunes joueurs sur qui il faut compter pour que la Côte d'Ivoire face du chemin.
0: Possession de balle.
1: Demander et puis Magui Barigny qui est retourné sur Moutolmi.
0: C'est normal puisque Magui prouvé, Magui commence à prouver.
1: Il n'a que 19 ans.
0: Il n'a que 19 ans.
1: Je l'ai suivi, tout à fait, Moktandakha, je l'ai fait un clin d'œil.
0: Voilà, nous l'avons dit aujourd'hui également, nous fascinons suivre avec moi. Nous l'avons dit ici, nous l'avons les confrères de la banlieue.
1: Exactement,
0: tout à fait. À travers nos zones, cette rencontre importante entre l'Allemagne et la Côte d'Ivoire. Toujours 0 but partout, on est à la 4e minute de jeu.
1: Une affiche alléchante, en tout cas, du point de vue confrontation.
0: Attention, le débordement ivoirien, qu'est-ce qu'ils vont faire? Et là... Et voilà, c'est le premier. Et il y avait une position d'hors-jeu.
1: Voilà, mais ils répondent bien quand même, les Ivoiriens, parce qu'Allemagne a une parapara pour emballer tout de suite le match, mais on a vu que les Ivoiriens, non seulement ils tiennent ça, mais ils imposent, essayent d'imposer leur jeu.
0: Ouais, action pour vous, non?
1: Tout à fait.
0: Heureusement pour. Allemagne, il y avait la position.
1: Exactement.
0: D'hors-jeu. Et voilà, en tout cas, nous donnons que.
1: Je crois que dans
0: Déjà repris du côté allemand. Qu'est-ce qu'ils vont faire vers la gauche? Jouer légèrement. Et le ballon qui a atterri dans la défense ivoirienne. Et le gardien Fofana qui se dégage loin devant.
1: Ouais, il faut une bonne application, Fofana, une bonne concentration parce que les Allemands vont très vite. Et puis Denis Dourloubaré aussi, il frappe beaucoup.
0: Il frappe beaucoup, il faut tenter.
1: Voilà.
0: Parfois, on a d'autres déviés.
1: Exactement.
0: On a gardé du goût. On y a possédé des possibilités.
1: Voilà, tout à fait.
0: Le monde est là.
1: Et de la manière dont les ballons ont été conçus, le Hamid a fait Gao.
0: Ouais.
1: Voilà, attention. Simplement, ils l'ont fait exprès pour nous créer spectacle du barré. L'on qui double quoi.
0: Tout à fait. L'Iwa Allemagne dit que du côté gauche, vous voulez qu'on ait un peu de
1: temps. Oui, tout à fait.
0: Vous voulez qu'on ait une catastrophe. En tout cas, c'est le gardien ivoirien qui se dégage loin devant.
1: Exactement.
0: Voilà, récupéré par Diomande. La bataille, et voilà, c'est une touche.
1: Il est très bon.
0: En faveur des Allemands.
1: Oui, il est très bon.
0: Et c'est le capitaine. Le capitaine allemand, il s'agit du dossard numéro 8. Moi, il a le balbidal de quoi tout ça. Rapidement joué et toujours possession allemande.
1: Tout à fait.
0: wa Allemagne mom soxori football lañ def xamul ndax tay nak lolu ivoirien danuko
1: xam nga dans les temps au Saturne pratiquement 7-8 dans jogé Bayern ce n'est plus le cas même si le Bayern domine toujours le football allemand mais légui da nga gis ay ben ku mel Roi Sané ma nga jogé feulé même bu ñuy considérer ni Bayern domou Bayern la wayé nak cette année million feulé Turquie
0: tout à fait voilà possession allemande ñom ñoy dem nonu vers la gauche liñuy def nak dima xoli nga xamanteni ci modi sané sané ñak na bal bi voilà possession ivoirienne attention le gardien fofana il ne faut pas jouer avec le feu
1: exactement
0: rapidement ndax allemand dañu gaw
1: loy
0: hésiter dañuy ñew sa kaw à tout moment mun luñ ci lal ci bal bi rek
1: voilà parce que dans les considérations il faut que les joueurs soient prêts athlétiquement maintenant, si techniquement il est bon, bowling concilié, ça veut dire que tu peux être un très bon footballeur.
0: Ouais, un très bon footballeur. Touche bien joué de la part du dossard numéro 9, Boni. Qu'est-ce qu'il va faire, Boni? Il va essayer de foncer. Voilà. Gisul Ken, amul ben partenaire,
1: ouais,
0: ouais. Il faut sauver
1: pour
0: Epoleko. Diomandé, voilà. Entre les deux, le pont, c'est parti. Et voilà, toujours l'avantage du côté des Ivoiriens, le centre récupéré dans la surface de mauvais. Voilà. Mauvaise récupération, heureusement pour les Allemands.
1: Tout à fait.
0: Djel Nenko, repasse Biyagoul, ou Allemagne, Djelatko.
1: Oui.
0: Daldé def le 1-2 à la défense, remonter un tout petit peu vers l'attaque. Qu'est-ce qu'ils vont faire? Il y a la défense, en tout cas, de faire foncer. Sané, Loumi, def non, attention, heureusement pour les Ivoiriens. Ils vont jouer sur leur gardien Fofana.
1: Oui, il y a de la vitesse dans le match.
0: Oui, beaucoup de vitesse.
1: Oui, tout à fait, parce que pratiquement, Balbi du Napoli, vous devez cambeler, ensuite tout de suite, vous devez mettre Benenka.
0: Voilà, ce qui veut dire que nous jouons.
1: Ça veut dire qu'il faut pouvoir allier la vitesse et la précision.
0: Tout à fait, vitesse et pression. Sans complexe, ni correct.
1: Voilà.
0: Très encore nous jouer.
1: Exactement.
0: D'ici, un complexe face aux Européens, ouais. Voilà, face à nous avons entré ici.
1: Et puis c'est fini ça, parce que il se rencontre dans les clubs, nous avons beaucoup de clubs. Voilà, tout à fait.
0: Et voilà, ça joue doucement du côté ivoirien.
1: Voilà,
0: la bataille. Au milieu gagné par les Allemands.
1: Ça a été trop long.
0: Joué par sur Jamal.
1: Voilà,
0: qu'est-ce qu'il va faire? Lui aussi à son tour va jouer sur le dossard numéro 6. Joshua qui joue légèrement.
1: Oui.
0: Et sans pression dans la défense allemande.
1: Tout à fait.
0: Récupéré par le dossard numéro 2.
1: Ouais, ils essayent toujours de bien sortir par la défense.
0: Attention, dossard Nemetja Félix. Et c'est une touche en faveur des éléphants. C'est une touche.
1: En tout cas, ils sont bien armés pour un peu s'imposer, les Ivoiriens.
0: Pour rappeler aujourd'hui, c'est le Paraguayen Juan Gabriel Berthes qui va officier. Ouais, qui officie sur derrière.
1: C'est un bon arbitre.
0: Ouais. Attention, il va essayer de déborder le centre dans la siffle récupérée. Attention. Il y avait le danger. Ouais, il faut faire une passe avant
1: exactement,
0: de perdre ce ballon.
1: Il faut éviter dans la zone fondamentale de perdre des ballons.
0: Non, à l'entrée de la surface de réparation. Boulen len may nosi Allemagne ñoo yor bal bi. Qu'est-ce qu'ils vont faire? Ñu koy togg def 1-2 la combinaison finalement le centre la tête. Attention.
1: C'était dangereux.
0: C'était dangereux. Ouais. Et heureusement Fofana a suivi la trajectoire du ballon.
1: Tout à fait, ouais.
0: Il faut pousser hors de danger.
1: La possibilité d'aller à gauche, à droite pour positionner quelqu'un. L'esprit d'où on se sent bien, mais c'était pour positionner quelqu'un ou d'Urtikan. Parce qu'en général, c'est de bons frappeurs.
0: Mais Kisnako Fofana a très bien suivi.
1: Oui, tout à fait.
0: Pour repousser encore ce ballon.
1: Exactement.
0: Et de Kai Avertes. Et voilà, il y a un joueur au sol. Et c'est le dossard numéro 15. Lauterbeck s'est relevé.
1: Oui.
0: Ouais, Allemagne,
1: ouais, tout à fait. C'est la grande équipe.
0: C'est Noko.
1: Il semblait qu'on parlait de Bockenberg quand on rappelait les légendes-là.
0: Mm-hmm.
1: On parlait de Bockenberg, puis rappelait sa finale en 74.
0: Les Berbers.
1: Voilà, Mongo. Il m'a attaqué l'Ohabi.
0: Attention. Déjà repris, Tchomandé, attention, perte de balle pour les Ivoiriens, récupérée par les Allemands.
1: Oui, faut,
0: la combinaison, la bataille au milieu de terrain. Finalement, c'est une faute sifflée par l'arbitre.
1: Oui, ouais, tout à fait. Il faut qu'ils évitent les pertes de balle.
0: Juan Gabriel qui siffle la faute en faveur des Allemands. À la 10e minute, ça va vite, coach
1: Chef d'identité. Ça va très vite, ça n'attend pas. Et puis, à l'image du match, bien ramené Haro.
0: Oui, et c'est toujours Jérôme partout. Ndam Demagoul, Ndam Dikagoul, Tidigante, Sunyumboko. Ivoirien Akawa Allemagne Fatili ñaarelu beccëk ci groupe E bi.
1: Oui, tout à fait.
0: Ñuy jongante ngir xëccio place bu ñëk bi ndax dina leer wala dañu séddo point té buñu séddo point ba légui Allemagne moy jitu puisque mo ëpp le but. Mo gagné lu bari juroom ñaari bal.
1: Voilà.
0: Wa Curaçao. Crucifié. Attention, commandé vers la gauche, il va essayer de déborder face à la défense, il lui fait tenter le centre. Attention, le centre poussé par la défense qui remet dedans.
1: C'est pas mal.
0: Et heureusement, la défense était là, la défense allemande, bien sûr, pour repousser ce ballon.
1: Exactement, c'est pas mal joué de la part des Ivoiriens.
0: Gis nako tir bi nga xamanteni Singo tenté nako.
1: Exactement.
0: Et il y avait déjà la défense qui était là.
1: Oui, tout à fait.
0: Aïe, aïe, aïe. Mais son. Wa Côte d'Ivoire ñu ngi géré ba légui.
1: Oui, oui, exactement, oui, tout à fait. Légui li ñuy wañi moy perte de balle rek quoi. Il faut que nous éviter les pertes de balle.
0: Et voilà, on est à la 12e minute de jeu, toujours 0 but partout entre l'Allemagne et la Côte d'Ivoire. Attention, Nyomiro Balbi, on joue légèrement derrière avec cette défense allemande. Et voilà, pour repousser un tout peu Sachlort back sur le ballon qui atterrit directement dans les cages de Fofana. Et c'est le gardien ivoirien Dossard numéro 3 et c'est Konan. Voilà, disons qu'on va Côte d'Ivoire, mieux Renaud Balbi du jour facilement. C'est nous que défense sans pression. Voilà, de la part des Allemands. Amoussi, ben pression. Nous avons fait le 1-2. Du jeu, ndank-ndank. De progresser pas à pas. Pour dire, fait que ce bloc bas, d'adjiko. Oui, que comme vous êtes, des Allemands. D'Ardena Yombo ou pas. En tout cas, de toute façon, la récupération est ivoirienne. À la 13e minute de jeu, Konan. Qui va s'appuyer sur Diomandé en profondeur. Rombunako, son adversaire, mauvaise récupération. Voilà, pourtant il était seul, Ken Yakaluko. Mais malheureusement, la récupération, Baroul. Mouye Gene Balbi, Mouma Diomandé. Et voilà, les techniciens. Voilà, et attention, puisque Boba Légui, Mouye sentir une douleur. Titankambi, et c'est le joueur allemand, c'est un attaquant de pointe. Il s'agit de Kai Havertz. Ah, Gaïnko est consulté pour voir. Amdolinko Djokh Mousser. Djokh Nenko Ndokh Mounan. Voilà pour un tout petit peu. Qu'est-ce qu'il y a? Occasion bi, il dit tout le problème. En tout cas, il y a senti des douleurs. Togna Gaye encore consulté pour voir un tout petit peu d'argent qu'on changer ou pas. En tout cas, ça ne sent pas bon pour l'Allemagne. Voilà, finalement, d'un coup évacué ce petit pour continuer les soins. 14e minute de jeu, toujours à 0 but partout entre Allemands et Ivoiriens. Comptons pour la deuxième journée du groupe E. Kounek di Kétio, Linga Hamantene si, moi la première place. Deux équipes en pleine confiance, deux styles, deux ambitions, mais un seul objectif, prendre les commandes de ce groupe 1. Et voilà, le jeu a repris long dégagement. Voilà, c'est une touche concédée par les Allemands. Un quart de jeu. Toujours, je remplis partout. Voilà, possession ivoirienne. Joue légèrement, voilà, on temporise. Roll dank-dank, il fait des passes. Mais il va falloir nous concrétiser véritablement les finitions.

0: facilement à Nyomitam. Qu'est-ce qu'ils vont faire? Ils vont essayer de dévier ce bloc bas ivoirien. Le Nidef, voilà, la combinaison, elle est bonne. Dany joué avec le dossard 23. Mtieka, qu'est-ce qu'il va faire? Attention, la défense allemande qui joue correctement avec des combinaisons en profondeur. Attention, Dany Dem. Et c'est le dossard numéro 18, Brown. Nathaniel. Et voilà, le roi Sané. À la 17e minute de jeu.
1: Oui, ça va très vite, le temps.
0: Très vite même. Et jusque-là, rien n'est encore joué.
1: Exactement.
0: Entre Ivoirien et Allemand. Et possession allemande.
1: Oui. C'est un enjeu important, la première place.
0: Oui. Occuper la première place.
1: Oui, c'est important.
0: Assurer la qualification.
1: Et puis ça rassure pour le dernier match.
0: Ah oui, ça rassure Ngamouna Dalou. Attention! Et voilà, cette frappe.
1: Ouais.
0: Cette frappe de Jamal Moussiala. Qui a failli surprendre Fofana. Heureusement pour cette équipe ivoirienne. On va revoir ça à Gisnoko.
1: Il fait partie des pépites allemandes.
0: Cette passe récupérée. Écarte tout dit. Khanjibir.
1: Jamal Moussiala.
0: Gisnoko.
1: Oui.
0: Aïe, aïe, heureusement. Oui. Pour les Ivoiriens, avec cette lourde frappe.
1: C'est un peu leur esprit. Même dans les académies, on leur demande toujours de positionner quelqu'un pour d'or.
0: Pour d'or.
1: Ils jonglent tout le temps. Tout à fait.
0: Le plus souvent, on a des différences.
1: Exactement.
0: Soit dans les cadres, soit dans les d'or.
1: Oui, tout à fait.
0: Abjure l'alcool, on a gagné complètement.
1: Voilà, voilà, tout à fait.
0: On a parfois des tirs.
1: Exactement.
0: Le team solo. Il y a encore un sang pour occuper la première place. Il faut rassurer le troisième match.
1: Tout à fait.
0: Munga Dougal. Niga Hamantini Moy le banc.
1: Oui, oui.
0: En attendant, il est préparé les 16e voire 8e de finale.
1: Oui, tout à fait.
0: Pour que nous soyons 4 en forme, nous sommes reposés.
1: Exactement.
0: Nous avons fait beaucoup de choses. Il faut définir.
1: C'est l'intérêt de gagner cette deuxième journée parce que nous avons fait.
0: Oui.
1: Il faut permettre de tourner un peu à la troisième.
0: L'effectif.
1: Surtout que Côte d'Ivoire qui est l'équipe qui est faible.
0: Oui. Voilà. Sinon, on a réussi le sadol et de Fkotia.
1: Voilà.
0: Troisième match pour espérer une qualification. Il a dégagé beaucoup d'efforts, beaucoup d'énergie.
1: Pour
0: véritablement jouer.
1: C'est ce qu'il faut éviter.
0: Les 16e ou les 8e de finale.
1: Tout à fait.
0: En tout cas, c'est intéressant. En tout cas, pour l'instant, en profondeur, et voilà l'intervention du gardien ivoirien.
1: Oui.
0: Voilà, moi aussi, je que le dossard numéro 7 Kay Hervarez. Et voilà, tu demandes à ce joueur de monter. Et long dégagement. Et voilà, récupéré par la défense allemande facilement.
1: Ouais.
0: Il faut nous mettre la pression aussi, Boubalbi de Metuko.
1: Voilà, nous sommes à l'aise. Très bien, pour se permettre de
0: développer ce jeu. Voilà, nous sommes à l'aise. Nous devons relancer au Hamanté. Nous devons faciliter le travail au milieu de terrain, mais aussi à l'attaque.
1: Ça peut poser problème.
0: Voilà. Oui. Montar Bouillen m'a pression, mais tout le temps, voilà, surveillant également aussi la défense, mais aussi le milieu de terrain.
1: Exactement.
0: Alba et Réunion Gao Bouillen surprendre, véritablement, nous avons fait
1: véritablement. D'ailleurs, c'est une aptitude, moi, il fait gagner, c'est une conception, moi, il fait gagner dans la zone du milieu.
0: Ouais.
1: Parce que, comme nous, pour gagner dans le milieu, les duels défensifs, quand tu perds le ballon, bon, moi, tu regardes gagner le match.
0: Qu'est-ce que nous vers la gauche, la faille de là. Roi wala sax li nga xamanteni ci Modi Brown da fay pénétrer momi tamit da fa sop latéral la way day dem ci bir
1: exactement
0: ñakante ko fek gaay piston bu baax la attention il va tenter la frappe heureusement les Ivoiriens encore
1: il faut pas leur donner ces possibilités
0: ah oui gis nga ko bobo legi ñu ngi nat
1: mango.
0: Parce que
1: Dormo, il y a des tirs qui sont en train.
0: Ah oui.
1: C'est aussi c'est cadré.
0: En tout cas, présent à la 20e minute.
1: Oui, tout à fait.
0: On va suivre ce corner allemand.
1: Ça va très vite.
0: Ça va très vite et toujours 0 but partout.
1: Oui.
0: Avec ces menaces venant de la part des Allemands.
1: Oui.
0: Et on va suivre contributer ce corner joué à 2 le centre.
1: Attention.
0: Eh ouais, l'arbitre qui... Qu'est-ce

0: Qu'est-ce qu'il a dit?
1: Heureusement.
0: Ah voilà. Eh ouais. Le but
1: n'est pas validé.
0: Validé. Heureusement pour les Ivoiriens.
1: Ouais.
0: Gardien Bimognon, Moudougal Bop. Là, le Nokowala, là, le code de toute façon.
1: Oui, tout à fait.
0: Butou ou Allemagne.
1: Oui,
0: arbitre validé ou
1: quoi? Oui, on ne peut dominer dans les non, non. aériens. Voilà, c'est ça, il faut se battre. Heureusement, hein.
0: Heureusement, que... oui. Parce que c'est comme mon bibal, il y a presque pratiquement mon bec, mon fané, qu'on a mon ken ou quoi gêné. Modem Nyakante ko ak le gardien.
1: Exactement.
0: Ah, motax ko tubité gaay war nañu suivre.
1: Ah oui.
0: Bu len baye li tamit daay. Day xawa yomou do tro.
1: Gis lo fo wana tedd na fo di nelaw nelaw.
0: Ni nelaw.
1: Ti a tes bras bu nangou jour ni dominer la comme.
0: Ouais. Gis nga ko. Teb na and ak gardien.
1: Boy dugu, amul kien boy teb rek boy anticiper rek na la lèr ni yay djel bal.
0: Ouais.
1: Parce qu'avec les Allemands, si on a raté, on a tout le guéri, l'euphorie.
0: Tu dis que...
1: Ils sont bons dans les duels aériens.
0: Le
1: ils anticipent bien et puis ils donnent les bousculer à tout.
0: Ken valide ko gis nako mo ngi nan lalu mako.
1: Voilà, heureusement.
0: Ouais, arbitre bi.
1: En tout cas, c'est une alerte.
0: Ah ouais. Mo yore la dernière décision.
1: Mais tout à fait.
0: Le maître est merci Faye, le coach. Ouais. Ivoirien
1: qui fait de bonnes choses.
0: Ouais, moi mais dem tay lu ñul koku la maye sol ci ko bu souf.
1: Ouais.
0: Pour ci mom xama des fois c'est ni habillement peut-être c'est des
1: recommandations.
0: Ouais. En tout cas le coach Ivoirien MRC Faye xam ngeen ko.
1: Ñu ñen di deflo rek.
0: Ouais, tout à fait. Nga l'Afrique c'est réalité.
1: Ouais. Et on ne peut pas l'occulter, mais il faut se préparer.
0: Oui, il faut se préparer. Parce que le terrain est bien, il faut l'aider, mais il faut l'aider également aussi avec un très bon jeu.
1: Exactement.
0: Jouer, gagner match.
1: Voilà, gagner. Parce que
0: comme Nico gagne des défaits.
1: Oui, il y a des équipes qui sont bien armées pour ça. Vraiment, le Maroc a été hier. Le Sénégal certainement va se réveiller le nid.
0: Oui. Le Sénégal, ni koy xaar mom ak Norvège mou def la différence pour espérer.
1: Exactement. Relancer où
0: mouna jonganté jëli li dess pour qualifier véritablement.
1: Mango, tout à fait.
0: Continuité di nuyu wa.
1: Oui.
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0: 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Moussa Diouf.
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1: Exactement.
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1: Mais également
0: tous les fierté la.
1: Effectivement.
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1: Oui, c'est sûr.
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1: Oui,
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1: 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On est très suivi hein, ñu bari radio bi lañuy déglu.
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1: Oui, ils se plaisent beaucoup à nous écouter.
0: Dañuy déglu la radio.
1: Qu'il y a de la qualité aussi.
0: Oui. Ñu ngi leen di bëggé sa suné ndax ñoo ñi accompagner ñu leen di dox la bonne dose
1: Khalid Diaw a signé Medina Marwa réalisé
0: voilà la pause préfère comme ni koy défé sa suné permettre aux joueurs de se rafraîchir
1: tout à fait et permettre aux entraîneurs de profiter aussi
0: corriger certaines erreurs
1: voilà exactement
0: quand la gars repositionner wat également aussi
1: voilà parce que
0: les joueurs
1: parce qu'avant la pause fraîcheur on a vu que Ivoirien c'est vrai ñi ngi wuyu. Mais les pertes de balles, il va falloir que l'entraîneur corrige ça aussi.
0: Beaucoup de pertes de balles, mais également zéro finition.
1: Voilà, éviter aussi que les lignes soient loin les unes les autres. De faire poser problème.
0: Et voilà, pour l'instant, il y a beaucoup de fêtes. Nous avons dit que nous avons dit que nous avons dit que nous avons une pause fraîcheur pour permettre aux joueurs de faire mais également aussi permettre. 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
1: presque ñom ñaar ñep qualifier nañu pour le 16e
0: voilà pour Sani Karawas occuper la première place xam ngeen en jeu bi nek ci première place contribuer expliquer tout à l'heure
1: tout à fait
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0: 3e journée bi da fay done journée bo xamanteni ci bu fekke nga sandi Karawas ça sera une journée moins importante xamanteni mën nga tourner l'effectif de l'eau Saban pour permettre ni nga xamanteni moy les titulaires
1: très bien régénérer
0: cette énergie voilà. De la force pour préparer véritablement les matchs à éliminatoire élimination directe
1: voilà parce que match élimination directe mom amul calcul da ngay gagner bangi ñibi
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0: bangi ñibi way de connu suñu copain Joseph John
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0: le docteur voilà mom bi assuré véritablement rédaction ci goudigui
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1: oui
0: de xamone ko gaay di waxe ni ngi koy wowe sax son surnom Adrame Ismaël Coli
1: Adrame oui
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1: oui
0: gaay da ko nak véritablement baay dox goudi bala gaay di la jaawale kagne yi Adrame Ismaël Coli en tout cas et de faire un excellent job avec ce Mac Mondial il m'est assuré avec ce beau mixage
1: ouais, un magazine intéressant ouais. Très bien suivi voilà
0: ouais. Le grand boss également aussi Benoît Badiane
1: un clin d'œil très disponible vraiment très dynamique
0: également
1: aussi
0: également aussi notre reporter voilà. Notre envoyé spécial Thiernos
1: ici Badiana.
0: Et voilà, c'est une pause fraîcheur du côté de Toronto, mais également aussi une pause fraîcheur ici.
1: Manque de démoumoulan, burki démoukila, agni tchoula, agni tchoula, agni.
0: Voilà, Eto fils. Voilà, disons que moi, nous pourrons assister à cette rencontre de Eto.
1: Oui.
0: Pour suivre cette Coupe du Monde 2026.
1: Oui, oui. Mon Tom, il est très fidèle, hein. Il suit toutes les équipes africaines.
0: Oui. Mon il est trop africain.
1: Avec fanatisme de son.
0: Oui. Il a failli accompagner ses équipes africaines pour nous donner. Le plus loin possible,
1: voilà,
0: pourquoi pas.
1: Oui, tout à fait. Moi, je souhaite
0: des petits finales.
1: Au moins qu'on ait la moitié des équipes qui puissent sortir du 16e de finale.
0: Ah oui, puisque Fintoni, Afrique, l'Inde, rek moko dessé dem ci finale, mais
1: voilà,
0: pourquoi dire dem, puisque Maroc dem na demi-finale.
1: Voilà, tout à fait. Et puis,
0: cette année aussi, ñu ngi ñaan.
1: Voilà, voilà.
0: Équipe africaine dem ci finale.
1: Et souhaitons que ça soit le Sénégal.
0: Pourquoi pas mu jël ko. Té lolu tam xam ngeen né ñaan bi moko waxé.
1: Oui.
0: Kenn la ko yéné.
1: Exactement.
0: Oui, le Sénégal.
1: C'est sûr.
0: Le Sénégal qui va jouer contre la Norvège mardi.
1: Koubou Diafé. Depuis 1930, beaucoup plus de 200 équipes.
0: Ce qui veut dire que la compétition là-bas, c'est
1: serré. C'est pas normal, il faut que ça finisse ça.
0: Oui. Il faut que je tourne, balle vite tourne. Le jeu a repris à la 28e minute, voilà. Toujours 0 but partout. Possession ivoirienne, Diomandé. Ouais. Qu'est-ce qu'il va faire vers la gauche? Il va falloir foncer ou pas face à la défense allemande. Attention, le centre. Attention, il n'y a personne, le but. Arrête-moi. Ah oui, finalement. Et que dit l'arbitre? Limon. But. Et voilà, c'est le but.
1: Ouais, c'est
0: le but ivoirien.
1: Oui, tout à fait.
0: Mais la Côte d'Ivoire qui vient d'ouvrir le score. Exactement. À la 29e minute de jeu.
1: Tout à fait. Ouais. Un bon débordement de Diomandé.
0: De Diomandé qui déborde face à la défense allemande avant de tenter le centre.
1: Mais bon que Gungé rek dañuy am dara.
0: Et voilà, gis nga ko.
1: Parce que mënu ñu ko téé. Il est très rapide.
0: Ah oui. On va voir le nom.
1: Almaï Diomé nañu.
0: Et Almaï pour l'instant Côte d'Ivoire surprend Nako à la 29e minute. Gis nga ko fi rek la waro ñëk dougalé. Mais heureusement pour ñom ñu ñëwaat avec le dos. Gis nga ko balle ba jaxaso ci tanki et c'est le dossard numéro 8 et il s'agit de Franck.
1: Gis nga ni lay wone balle yi dafa gaw dafa laal rek mu dem.
0: Waaw gis nga ko
1: ouais, ça
0: c'est et c'est Franck Kessié qui permet à cette équipe ivoirienne de prendre l'avantage à la 29e minute.
1: Ouais, il a beaucoup d'expérience.
0: Et voilà l'ambiance et la joie des supporters ivoiriens et véritablement. Et merci fait. Aïe aïe aïe.
1: Qui fait de bonnes choses, qui fait de très bonnes choses.
0: Et voilà. Ndax li dafa bar également s'il faut au football mom ngay jitu di dougal di jitu
1: on
0: nangou ñu lay jitu ndax dabé dafa metti comme on dit.
1: Oui. Parce que cette équipe ivoirienne là mo wara gën sax équipe allemande bi mo gis ni.
0: Ouais. Et voilà Mboki Franck Kessié.
1: Oui.
0: Tarnabo à Côte d'Ivoire amagum ben balle ci dara à la 29e minute.
1: Très dynamique au milieu.
0: Côte d'Ivoire am ben
1: ballon voilà.
0: Allemagne amagul dara et maintenant
1: voilà. Liaison,
0: quelle sera la réaction de cette équipe allemande?
1: Oui, franchement, c'est une bonne réaction.
0: Demande
1: buñ koy accompagner rek mo ñam dara.
0: Ndax mom da fay déborder.
1: Voilà,
0: il est débordé xam ngeen.
1: Exactement.
0: C'est qui suit le centre.
1: On ne peut pas l'empêcher.
0: Du coup fa nek bo laalé balle bi rek voilà.
1: te centre daf koy ajuster destiné c'est pas

0: Dorni pour Doré.
1: Ah voilà, le bon goût est maintenant du côté des Ivoiriens.
0: Tout à fait.
1: Et on est à la 31e minute de jeu.
2: Oui, oui.
1: Et voilà, il garde espoir pour l'instant après ce but marqué à la 29e minute par Franck Kessier.
0: Oui, tout à fait.
1: Ah, Kessier, qu'est-ce qu'il a
0: Lidjantinako.
1: Ndardelin Kotier, gardez pour l'instant. La possession, elle est ivoirienne. La passe, elle est bonne. Nous retrouvons Wate Kingahamanteni Moy Diomande vers la gauche. Récupérer Nako, bon rafet. Nous devons servir Kingahamanteni Moy son partenaire. Nous devons le 1-2 jouer légèrement derrière. Attention, Dossard numéro 7, le milieu de fond. Et aïe. La bataille dans la surface de réparation repoussée par la défense allemande. Et voilà. Et l'arbitre qui ne dit rien. Amulda, récupération ivoirienne. Et voilà, ils vont écarter largement vers le gardien Fofana.
0: Il domine dans les duels, au lieu de forme solo, parce que il donne de motivation.
1: Ouais, tout à fait. Kisgoko, Djokhat Ninkoko, Mouidje Mach, Nyakantiki, Demna, à la guerre, Djomande, récupération, Ninko et Tatu, Defno une deux, Gisagul partner, finalement, il va s'appuyer sur Boni. Attention, bien joué, toujours la possession. Et ivoirienne, le dossard numéro 20,
0: oui.
1: Qu'est-ce qu'il va faire?
0: C'est Amad de Hogul Torfsach.
1: Amad Diallo, vous voulez qu'il sentira pour nous?
0: Oui, on l'attend.
1: Amad Diallo.
0: Parce que c'est les deux flèches, Amad et Djomande.
1: Djomande, Kisgoko. Vers la droite, Amat, le centre, sans donner rien, repoussé par la défense allemande.
0: Ouais,
1: attention, le Midef, voilà, finalement, accompagné Nako pour obtenir le Mibougon, maudit la touche.
0: Exactement.
1: Et c'est en faveur des éléphants.
0: Voilà, parce que dans les principes de jeu, Bonyakere, tu es concerné pour la récupération du ballon.
1: Donc,
0: tu vas te repositionner. L'autre de Tiam sur
1: le
0: top.
1: Le capitaine ivoirien.
0: Le match se gagne dans la récupération.
1: On aperçoit sur ces images.
0: Ouais, Kessier.
1: Le buteur.
0: Oui, tout à fait. Un bon capitaine.
1: Un bon capitaine. Un bon leader.
0: Il a donné l'exemple.
1: Franck Kessier. Qui permet à cette équipe ivoirienne de prendre l'avantage devant les Allemands.
0: Nagelsmann, Diarlène.
1: Diarlène a fini Tony Mungi Diema Hall. Nakalokoy Lakarté.
0: Nakalokoy Ligente, la solution.
1: Diema Lakarté. Repositionné où Dafarad Gagne ne l'a que joué l'un pour Djeligo.
0: Il n'a pas plus de métier que Ernest Faye, quand même.
1: Ouais, ouais, tout à fait.
0: C'est un jeune entraîneur.
1: Attention, le débordement. Aïe, aïe, aïe. Djemnoko Djeli, mais ça ne donne rien. Et c'est Amad Diallo.
0: Amad, oui, tout à fait.
1: Qui a été servi, mais.
0: Il a après une bonne saison avec Manchester United.
1: Ah, oui, Amad Diallo.
0: Oui, il a été bon avec Entraînement.
1: Rapidement joué, fin tourné Allemagne, amatou dara luñuy xaar bëgg nañ bala ñu dem ci pause ñu jëma jëli
0: lool nak
1: ndax dina possible ou pas
0: bañ la wara bañ ba dem ak mom au moins 1-0 bo mënu sécuriser
1: waaw sécuriser li bo mëne doli dina bax way bo mënta doli fexel ba sécuriser
0: ñako je crois qu'am nañ moyen wu sax dougal
1: deuxième but
0: légèrement bo xolé en valeur intrinsèque individuelle ivoirien sax peut-être ñu dominer Allemagne
1: waay
0: touru Allemagne bi fa nek rek
1: ndax sank man ko wax finition problème finition lay amone dès le début ndax buñ ko concrétiser
0: très bien
1: gëna précis yakarna né mën nañu def la différence mom lañu def sank
0: tout à fait
1: ndax d'ailleurs gis nga ko sax centre bi amna ku ñëk ñëw
0: exactement
1: jaxassé pédali
0: voilà
1: mais heureusement amna ku nek ci gëna ñëw rek charge ci bir et c'était Franck Kessier et voilà qui ouvre le score à la 29e minute et qui donne l'avantage aux ivoiriens à l'instant face à cette équipe allemande gis nga ko on revoit ce magnifique but des Ivoiriens, voilà, ce qui donne joie aux nombreux supporters ivoiriens venus exactement accompagner voilà, les hommes des Marseillais vers la victoire après avoir battu lors de la première journée l'Équateur 1-0. Nous avons réussi à faire cela.
0: Match bi ñu gagné en amical même si c'est la nature c'est amical. Nga gagné France daf lay jox moral.
1: Ouais ñu ko voilà. Ñu koy fatali
0: ko mo len di top ni actuellement
1: djel France
0: gëm door ko nañ mëna gëñé ku né
1: kon tay ji bu jëlé Allemagne wala Équateur door ko
0: oui,
1: c'est tout à fait possible
0: voilà surtout au premier match Équateur c'est une équipe très difficile man dama len suivre ci éliminatoire
1: ouais tout à fait
0: ñu jitu won sax après l'Argentine ñu jël deuxième
1: ouais
0: ñu jitu Brésil ñu jitu Colombie
1: tout à fait.
0: Nous avons gagné le premier match, mais ça c'est encourageant.
1: Oui, tout à fait. Nous poursuivre à la 35e, 36e minute.
0: Tout à fait, tout à fait.
1: Avant d'aller à la pause, nous allons voir ce que les Ivoiriens ont face à cette équipe allemande. Est-ce qu'ils vont réagir ou pas?
0: Sûr,
1: en tout cas,
0: sûr.
1: Pour l'instant, ils gèrent bien ces hommes de Marseille.
0: Oui, exactement. C'est
1: après
0: sûr,
1: avoir marqué.
0: Il faut s'attendre à une réaction, mais il faut toujours le positionnement.
1: Oui, le roi Sané.
0: Voilà. Et puis jusque-là, c'est net hein, du point de vue organisation de défense. C'est
1: ouais.
0: Net,
1: et la
0: voilà.
1: Position, le bloc bas, le jeu collectif,
0: voilà.
1: Les combinaisons.
0: Voilà.
1: Tout est nickel. Hein.
0: Un bon glissement à droite comme à gauche.
1: Ouais, qu'est-ce qu'il faut? Il m'a fermé.
0: Voilà.
1: Couloir. Ndax gis nga ko Sané dafa ñew déplacé wu ñëwaat ci côté droit bi ndax dina fa for ab dara ndax dafa taxan ci fi ndax gaay dina ko may droit Sané qu'est-ce qu'il va faire la passe la possession allemande à l'entrée de la surface bu leen ko may attention glissade attention le midef et voilà le bloc bas robuste des Ivoiriens qui permet voilà cette équipe allemande de reculer encore attention dañuy dem contre attaque ba wa Côte d'Ivoire jël nañ ko
0: comme
1: il def comme il set la passe sur le dossard Boni Boni da fay dem ci bira a roulé ko heureusement le gardien a bien suivi gis nako téléphoner ko pour
0: gardien d'expérience
1: jël bal bi gis nako
0: il n'a que son expérience mais dar nako
1: ouais Manuel Neuer
0: voilà
1: ya gëna yo dégg touram attention il faut suivre dañ leni jëm surprendre et attention. Et voilà, changement de côté si Diganté qui n'a pas maintenu Modi. Et Jamal avec Roi Sané. Voilà, récupération.
0: Conan.
1: Qui va s'appuyer sur le mi-terrain. Sangaré. Attention. L'arbitre face à face au gardien. Et l'égalisation. Et le but.
0: Ça
1: n'est pas accepté.
0: C'est ça qui n'est pas
1: normal. Ah oui, encore heureusement pour ces Ivoiriens.
0: Heureusement.
1: But arbitre Bagnako, il y avait déjà une faute.
0: Déjà
1: au
0: bon,
1: départ.
0: De forme chanceur parce
1: ah
0: que
1: oui.
0: parce que il a pris trop de temps à contrôler
1: ah
0: le ballon.
1: Oui, comme nous bi.
0: Heureusement
1: pour gis nga ko. Gis nga li.
0: Faut djum fi.
1: C'est des erreurs gis nga ko. Natou dalla nga
0: danou. Même s'il y a une faute, limou def wour.
1: Limou def
0: wour. Et c'est des choses qui peuvent échapper à la
1: défense. Il faut sécuriser
0: voilà,
1: en
0: voilà.
1: Défense.
0: Heureusement.
1: Il faut jouer la sécurité.
0: Heureusement.
1: Il faut gagner le war. Écarter le danger. Le ballon d'un
0: voilà, voilà.
1: Rassurer Watt.
0: Il faut pas.
1: Le positionner Watt.
0: Voilà.
1: Mais il faut du
0: faux. Ah,
1: attention,
0: pour
1: qu'il y ait Almaï.
0: Voilà. Pas de suffisance. Il faut
1: ah, oui.
0: Jouer correct. S'imposer.
1: Qu'est-ce que c'est?
0: Bon, voilà.
1: Il faut s'en aller. Il faut s'en aller. Il faut s'en aller.
0: Il est dangereux quand il vient à droite. C'est que Daniel Bay, il faut trop nous manipuler le ballon dans la possession. Avec beaucoup de mouvements, c'est ce qu'il faut refuser.
1: Beaucoup de mouvements.
0: Voilà, tu dois faire un Ivoirien cette année.
1: Création à corriger.
0: Oui, oui. Il faut faire tout pour garder ça jusqu'à la mi-temps. Ça te permet de revenir. Le Kenke Faibach.
1: En tout cas, on va suivre ce coup franc allemand à la 39e minute.
0: Oui, tout à fait.
1: 5 minutes avant la fin du temps réglementaire. Hein. Ce coup franc bien placé même.
0: Oui.
1: Mais il faut bien surveiller. Nous avons un taille bas pour pouvoir mettre la tête. On va suivre.
0: Oui, ils ont de bons jeux de tête. Dans les duels aériens.
1: Attention, c'est parti, la tête. C'est la défense.
0: Voilà,
1: il va rien qui se dégage en catastrophe.
0: Mongo, il faut qu'on fasse un allié.
1: Ahmad Diallo face à un contre un. Qu'est-ce qu'il va faire? Il va faillir.
0: Oui, tout à fait. Tout à fait. Surtout que le défenseur, lui, il est sur le dos.
1: Et voilà. Wa Kedougou. Il va suivre avec nous. C'est une attention dans la surface de réparation. Il va tenter la frappe. Heureusement encore.
0: Oui, parce que déjà,
1: Diek dans la défense de Bombari.
0: Voilà. C'est bien, il y a un temps où Diek Diekal. C'est ce qu'il faut refuser. Vous devez mon nom problème.
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0: Oui, c'est un match très suivi.
1: Adramé. ñu ngi koy nuyu suñu xarit bi nekk foofu Adramé Armand côté de la région de Kédougou et nos confrères Younous Diédiou, Aline Badra Djémé, Fallouja, Mama Siga Diouf,
0: Walouga
1: également rapidement joué, repoussé encore dans la surface. Kafouyaz, attention, voilà, il faut jouer la sécurité, écarter le ballon,
0: tout à fait.
1: Voilà, et permettre aux joueurs de revenir, repositionner, Dafara Tahawai.
0: Exactement. Heureusement que l'arbitre est très vigilant.
1: Ah ouais, très vigilant. Daha Almaye dañu bu coûte que coûte égaliser
0: avant la mi-temps, il
1: avant la mi-temps ndax itam moy gëna dal xel gis nga ko
0: parce que
1: xam nga terrain au niveau de la défense ivoirienne,
0: voilà, bu le jité au mi-temps da fay mel na heure
1: il va falloir corriger vite, voilà. Diomandé encore rapidement, Boulkhar accélérer Diomandé ci côté gauche bi lu mi def temporiser
0: un contre
1: de retrouver Kona, et Kona qui va jouer légèrement derrière. Voilà, ñu ngi temporiser nonu pour grignoter quelques secondes.
0: La
1: fintoni non, il faut que ñu casser véritablement ce rythme. Exactement. Allemand depuis un certain temps. Ñu ngi leen di mettre la pression pour jëli li nga xamanteni moy égalisation bi.
0: Nañ
1: lank lolu jouer sen rythme.
0: Oui, oui.
1: Casser li nga xamanteni ci moy de leur rythme.
0: Exactement.
1: Allemand. Et voilà.
0: Exactement.
1: Armand Adramé néna Côte d'Ivoire moy jël ndam li. Pour l'instant, nous avons joué le groupe, mais nous avons joué le groupe. On est à la 42e minute de la première.
0: Ce serait une bonne chose qu'il gagne ce match-là.
1: Oui. Nous avons
0: ça va impacter sur toutes les performances africaines.
1: Carrément.
0: Parce que nous avons joué une équipe africaine.
1: Nous avons joué une équipe.
0: Et puis, nous avons gonflé aussi le mental des uns et des autres.
1: Oui, voilà. C'est le consultant, l'éminent consultant.
0: Voilà. Merci.
1: Coach cher Tidiane Bitey,
0: les
1: analyses pertinentes.
0: Il n'y a pas de raison que le Sénégal ne gagne pas.
1: Ah oui, Sénégal d'avoir gagné, tu as gagné.
0: Oui, oui, donc il doit aller chez Maxime.
1: Ah oui.
0: Moi, t'as souvent résultat, ni le dit tout, de ne pas influencer, de ne pas avoir ses ressources morales et mentales.
1: Carrément, et voilà. Qui observe, qui regarde et merci fait.
0: Tout à fait. Moi, t'as pression
1: pour pouvoir lire.
0: Oui.
1: Le match.
0: Tout son problème actuellement, c'est de garder le
1: ah oui,
0: le
1: 1-0 et voir virer encore, virer.
0: Voilà, virer, voilà. C'est le mot d'ailleurs.
1: Ah oui. Attention, quoi, Allemagne. Mauvaise récupération. Et c'est Diomandé.
0: Oui.
1: Attention. Et le ballon est sorti. Hein. Et l'arbitre a le soufflé. Et attention, très bien.
0: Oui, oui.
1: Et attention, ah, il y a mauvaise communication.
0: Ouais. Hein. Et c'est le passé de trop de pertes de balles, ouais. Trop d'imprécisions. L'autre mot, c'est Djafé. Mais sinon, le talent.
1: On n'est pas loin
0: là,
1: de la mi-temps. Nous avons le balbi, Tieko, éviter perte de balle, c'est inutile.
0: Tout à fait.
1: Voilà, récupérer le balbi, faire des passes correctes.
0: Oui, voilà.
1: Gérer le temps en attendant d'aller à la pause.
0: Exactement. Yoba
1: les avantages, oui, avec ce but de Franck Kessié.
0: Oui.
1: C'est possible, pourquoi pas.
0: C'est possible.
1: Possession allemande. Nous avons eu un dank. Qui a eu un le roi Sané, il a eu un pénétrer la surface.
0: Oui.
1: Non. Bien défendu. Et c'est Diomandé à la réception. Qu'est-ce qu'il va faire face à deux joueurs allemands? Et c'est une touche finalement en faveur des Ivoiriens. Et on est à la 44e minute Côte d'Ivoire.
0: Ouais, ils tiennent bon, vraiment ils tiennent bon. Il n'est pas question de commettre une erreur en fin de première partie. C'est pas normal. Il faut faire tout pour aller avec ce 1-0.
1: Ouais. Et c'est un gérer pour démarrer la pause avec
0: voilà,
1: ce but.
0: Voilà, voilà, tout à fait. Surtout que pour la plupart du temps, ils ont la possession, donc on peut gérer. Maintenant, éviter les pertes de balles.
1: Éviter les pertes de balles.
0: Voilà.
1: Et pour l'instant, Côte d'Ivoire, nous disons que nous avons occupé la première place de ce groupe-là.
0: Tout à fait.
1: Et là, l'avantage
0: bourré-le.
1: Troisième. Journée bibonye yata yumbe tek ñala neex
0: pour
1: la crossao.
0: Ouais, tout à fait.
1: Ah,
0: crossao, vraiment c'est le petit poussé.
1: Ah oui.
0: Bon go le yal dimbe nga gagner match.
1: Non, xam ma ñu xaar bu xam lan lay joxe mom ak équateur ndax mom diko nogatu umdet.
0: Da koy nogatu bu baax.
1: En tout cas,
0: surtout qu'ils ont été surpris. Voilà,
1: face à Moni. Ah oui. Et voilà la défense Emmanuel Agbadou.
0: Ouais.
1: Pour l'instant,
0: l'Union du 6 mars.
1: Et voilà, 7 minutes de temps additionnel pour Tibité.
0: Oui, c'est clair.
1: 7 minutes.
0: on s'y attendait.
1: C'est encore beaucoup.
0: Il ne faut pas réarrêter.
1: Oui.
0: Plus pose
1: le capitaine allemand dans la profondeur, repoussé. Et le danger est toujours là. Lumidef, il va tenter. Ouais. Il frappe, non, la passe dans la surface de réparation de centre. Il faut jouer. Ouais, la sécurité. Toujours, il va tenter. La frappe interceptée par la défense ivoirienne. Repoussée encore. Ouais. Toujours en possession allemande. Pas pour longtemps. Ouais. Il faut dégager le ballon loin devant pour écarter le danger. Ouais. Et voilà, ils vont repartir, ces Ivoiriens, vers la gauche, vers la droite. Attention. Ah ouais. Tawal Deluat El Tchekurga.
0: Exactement.
1: Surveillez-les. Darfintoni Allemagne dañu bëgg xattalu seen koow.
0: Oui, tout à fait.
1: Dajji seen bloc bi, le bloc défensif ivoirien.
0: Exactement.
1: Pour égaliser la taille, ñu dem à la pause puisque 7 minutes de temps additionnel lañ leen jox. Attention.
0: Il faut bien gérer ça.
1: Kay sur le roi. Le roi, qu'est-ce qu'il va faire? Est-ce qu'il est roi aujourd'hui? Non, pas pour l'instant.
0: Pour l'instant non.
1: Puisque il est mené 1-0. Attention à la 29e minute, dañuy pénétrer bu len len may ñu égaliser avant la pause. Ñu ngi yoté nonu ñoma wa Allemagne dem nañ le centre intercepté dégager ko mu génn ci biti wala nga récupérer ko Amad Diallo. La bataille gagnée par le dossard numéro 10 allemand.
0: Attention.
1: Dans la surface de réparation. Dara amul, voilà, dara amul, réclamer la faute fofu arbitre fait souffler dara mais na ngeen jouer ça ne reste pas beaucoup avant d'aller à la pause. Ñu ngi réclamer.
0: Il faut qu'il se donne la possibilité de mener le ballon ci kaw.
1: Ay way fi mom dara amul fi. Puisque arbitre bi mu ngi won sen kanam.
0: Mom koy mo xalam ko ba daanu.
1: Waaw, xalam ko ba daanu di réclamer une faute lolu arbitre ko siffler.
0: Tout à fait.
1: Attention. Toj nako. Mu mbeuk bal bi daanu peut-être mu ngi ci souf tedd. On joue toujours le temps additionnel le roi. C'était Kay et Diomandé. Voilà, qui va essayer de jouer légèrement derrière. Djokh Golbi Balbi Momita Moukhawa temporiser tout de Dagou. Avant de dégager pour trouver Amad Diallo. Amad Diallo lui aussi qui va jouer légèrement derrière. Voilà, nous temporiser tout de suite. Nous sommes tous les deux. Diar sen diganté ivoirien en profondeur pour retrouver
0: un bon.
1: Attention,
0: ballon.
1: Un bon ballon. Le centre intercepté. Et c'était, ouais, voilà,
0: c'était
1: le dossard numéro 9, Boni.
0: Yohan
1: Boni.
0: Pourtant,
1: c'était Kessier, bien parti. Baron Narafeton.
0: Oui, Kessier qui règne en maître.
1: Ah oui, il y a les collègues, les réalisateurs qui nous montrent encore cette action sur le joueur Kamal.
0: Michel.
1: Réclamer le pénalty. Et voilà, c'est parti.
0: Et
1: voilà, moins de 4 minutes. Avant d'aller à la pause, est-ce le corner ivoirien? C'est parti, corner entrant repoussé par la défense allemande. Et voilà, repoussé en touche.
0: Tout à fait.
1: C'est une touche en faveur des éléphants qui tiennent pour l'instant le bon bout.
0: Exactement.
1: Avec ce but, l'unique but du moment, marqué par Franck ici à la 29e minute.
0: Tout à fait.
1: C'est une touche.
0: En tout cas, ils sont
1: voilà,
0: en train
1: allez-y.
0: De jouer un grand coup.
1: Ouais. Ngo Gérard. Demak mom ci nopalu kay bi.
0: Oui.
1: Attention, voilà, mais bu len yegal le bloc bu bax. Voilà, et bien. Voilà, on va jouer sur
0: il faut pas que
1: Diomandé.
0: Ça se tire.
1: Diomandé qui va retrouver. Attention, Boni.
0: Wax nga lo am solo bo yegé bloc bu bax rek.
1: Il faut yegal le bloc en tout cas, il faut utiliser le timing bi. Demak sen bir adversaire waxtanat xolat naka lañuy véritablement gérer la deuxième mi-temps attaquant dans la surface Diomandé. Face à la défense et le ballon sorti non voilà Gisnoko ñewna bien défendu de la part de Diomandé
0: bon essayer
1: oui dem ba jeex amul maye dara
0: Touma la ko wax
1: Gisnoko ça ne reste pas beaucoup moins de 2 minutes
0: ouais il faut bien
1: voilà.
0: Gérer
1: il faut nous gérer
0: temps additionnel
1: donc il faut gérer le temps additionnel bi
0: 2 minutes dafa ñu sam fi jël
1: dem yobale avantage bi à la pause
0: kon MS fay xëc sen nopi
1: ouais voilà bien joué ak Badou qui se dégage loin de fond aïe ya attention dem nañ nak wa Allemagne ñoo keuf non ni ko ciopet bal bi Kaya Kay face à la défense ivoirienne gisul dara voilà et voilà mal mené voilà bien joué bien défendu la couverture ivoirienne
0: exactement
1: sur cette action là attention Worout perte de balle et récupération allemande vers la gauche. Atia, Dafarat Len Togaibi.
0: Oui, tout
1: la défense ivoirienne.
0: Oui.
1: Vous avez du travail. Ah, peut-être dans ces dernières minutes du temps additionnel. Attention, Boulaye Nangoulé, une 2 repoussée par la défense ivoirienne.
0: Oui.
1: Kotubité, il en a qu'à Aïsoron Modeste, la Tanudem à la pause. Et cette pause sera à l'avantage des Ivoiriens. Attention, Boulaye Nangoulé, Mailol. Repoussée, heureusement.
0: Heureusement, oui, tout à fait.
1: Et Diomandé, la passe, elle est bonne.
0: Oui.
1: Ah, du côté ivoirien. Attention, Momi Tamit Diskoko, Daïdje Madjem, Djelida Ramayun Koko. Et voilà.
0: Il faut pas lâcher.
1: Oulaï.
0: Heureusement qu'on a Kissi là-bas.
1: Oulaï Lelmaï Lolo. Kaï. Le Midef.
0: Il y a beaucoup de
1: gens. Il y a calculé pour Khol. Kanlaï. Djok Balbi. Koko Tamit, c'est le dossard numéro 8. Attention. Qu'est-ce qu'il va faire dans Roy Sané? Boulaye Nkomaï da fay door. Heureusement, il y a beaucoup de déchets au niveau de la défense ivoirienne.
0: Oui, il y a beaucoup de déchets.
1: Heureusement.
0: Il y a beaucoup de fautes. Oui.
1: Beaucoup de déchets.
0: Oui.
1: Peut-être MRC Faye, nous allons suivre avec nous. Nous allons voir, nous allons faire une lecture.
0: Parce que nous allons voir, nous allons voir.
1: Heureusement.
0: Alors qu'il y a beaucoup de pertes de balles,
1: c'est à éviter.
0: Voilà, c'est à éviter.
1: Et voilà, peut-être, ça sera la dernière action.
0: Certainement le dernier.
1: La première mi-temps. Et voilà, l'image du jour. Sur cette image,
0: le capitaine.
1: On aperçoit le capitaine ivoirien, Franck Kessié.
0: Oui, un bon capitaine, il a donné l'exemple.
1: L'unique buteur du moment qui permet aux Ivoiriens d'aller à la pause avec son score d'un but à zéro.
0: Oui, tout à fait.
1: Puis marqué à la 29e minute. Une première période alléchante contre Buté avec du jeu, avec un collectif, avec un bloc ivoirien compact contre Buté.
0: Tout à fait, ils ont fait une bonne première mi-temps parce que déjà sur les principes de jeu, ils ont été très rigides. Ensuite, que dans le collectif également, au niveau de la possession, c'était intéressant. Il reste simplement à corriger certaines pertes de balles qu'ils font, alors qu'ils peuvent un peu impacter sur le jeu. Je pense que s'ils se corrigent par rapport à ça, et ce qu'on a vu, certainement, MS Faye l'a vu mieux que nous. Donc, s'ils se corrigent, c'est déjà important de partir à la mi-temps avec un but à zéro, un but d'avance.
1: Ouais.
0: Maintenant, il faut corriger à la mi-temps et revenir simplement pour réaliser le coup de garder la première place.
1: Ouais, garder la première place. Voilà, on se retrouve dans quelques instants pour la seconde mi-temps entre Allemagne et Côte d'Ivoire. Et je vous le rappelle, c'est la Côte d'Ivoire qui mène 1 à 0 face à cette équipe allemande. Et voilà, Papa Matar Sarr, à tout à l'heure.
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0: Merci, merci à Papa Matar Sarr, du côté de la technique ce soir, pour nous appuyer techniquement pour vous faire vivre cette rencontre Allemagne-Côte d'Ivoire après 45 premières minutes déjà jouées. Et c'était à l'avantage des Ivoiriens. L'unique but marqué pour le moment, c'est marqué par le capitaine ivoirien Franck Kessier. Et voilà, courte subité contre le stade de Toronto pour poursuivre cette rencontre pour la deuxième mi-temps entre cette formation allemande et celle ivoirienne pour voilà, la seconde mi-temps. Oui. Je le disais tantôt, pour la guerre, la première place. Voilà, c'est intéressant de gagner cette rencontre pour véritablement occuper la première place du groupe. Voilà, et cette fois-ci, ce sont les Ivoiriens qui vont donner le coup d'envoi de la deuxième période ici au stade de Toronto. Voilà, pour discuter quelle sera maintenant la réaction des Allemands pour pouvoir égaliser. Voilà.
1: Ils vont faire tout pour égaliser dans les 15 premiers minutes. Maintenant, il reste aux Ivoiriens de s'être mieux organisés, surtout dans la récupération en deuxième période, resserrer les lignes, ensuite ne pas lâcher d'espace, mais également de demi-périmètre, organisation de défense également, plus compacte contre les Allemands, ne pas leur donner la possibilité de tirer aussi dans les buts. Je pense que s'ils le font, ça peut marcher.
0: Voilà, merci beaucoup Mbokki Jeringen Diouf. Ñu delsi wat nak niñ ko defé ci patch bu ñëk bi.
1: Oui.
0: Diganté Allemagne ak Côte d'Ivoire, faté nak Côte d'Ivoire nak mo mëné ku ben bal ci dara di
1: nuyu. Tout à fait.
0: Wa poutu di nuyu nak véritablement fidèle radio, fidèle auditeur radio Sénégal di Aladji Souleymane Ba bu potu ñu koy nuyu diko ziaré bu baaxa baax nak mom ci demu ci mo ngi déglu la radio de tout Sénégal pour écouter, pour suivre cette rencontre importante entre la Côte d'Ivoire et l'Allemagne ce soir. Et pour l'instant, l'avantage est du côté des Ivoiriens, puisque Franck Kessier marque l'unique but pour l'instant de la rencontre à la 29e minute, ce qui donne l'avantage véritablement des Ivoiriens dans ce groupe-là, provisoirement première. Oui. Attention! Heureusement pour les Allemands.
1: Oui.
0: Voilà, Côte d'Ivoire manque de 5 ans. Ni xamanteni ñoo di ko ak Côte d'Ivoire ci jamono ji nak momé guma
1: 1-0
0: momé guma vent bi
1: deug la
0: ko véritablement sobu ci li nga xamanteni ci modi ndajemi. Attention, récupération, qu'est-ce qu'on ni doré rek sank lañu ci première mi-temps bi lañu déparé wat peut-être ndax Allemagne dañuy calculer pour xol nak lan moy do nak sen technique yi ñu wara utiliser pour démarrer l'offensive djema jili égalisation bi pourquoi pas gagner ndax tout est possible.
1: Waye
0: nak pour l'instant Allemagne amna tous les problèmes pour véritablement dadji ce bloc ivoirien.
1: Ils ont réellement des problèmes parce que lolu lu bax le pour les Ivoiriens fexé ba nga xamni 15-20 minutes yi ki dina passer té Allemagne du delu ci wat de coller score lolu dina permettre vraiment mu perturber un peu ce dispositif. Mais bu le on na ngou ñu song le di door rek mën nañ indi problème. Parce que lolu la ñëwé d'ailleurs cet esprit là mom la ñëwé. Mais il va falloir que les Ivoiriens soient beaucoup plus compacts dans l'organisation, ne pas lâcher d'espace également, ne pas resserrer les lignes. Il ne faut pas que ça soit loin les unes les autres. Être vigilant aussi dans les duels aériens, comme Cornery. Nico Deferic, je pense que ça peut marcher.
0: Ça peut marcher, voilà. Mon équipe a l'analyse. Le corner joué à la Rémoise par les... Oui. Les Allemands, le centre, et voilà, facilement.
1: Oui, tout à fait.
0: Et voilà, Fofana qui intervient facilement pour capter ce ballon.
1: Exactement. Il faut qu'il anticipe sur ces ballons aériens. Du coup, dit le monde.
0: Oui. Puisque mon amna taibi.
1: Voilà, très bien.
0: On y a carnané. Si nous avons un problème, il faut qu'il y ait un problème à son niveau.
1: Exactement.
0: Voilà, l'avantage, il faut qu'il y ait pour permettre
1: à
0: cette équipe ivoirienne de nous considérer et garder, pourquoi pas. Dem djema doubler la mise.
1: Exactement, oui, tout à fait.
0: Il y a encore de la place.
1: C'est une possibilité
0: puisque cette équipe allemande.
1: Oui, ils ont les armes en attaque.
0: Nous monter am dañuy xapta remonter pour djeliko.
1: Mongok voilà.
0: Su boba espace dañuy bari.
1: Day baré day yatou voilà, tout à fait. Té am nañ jour yu gaw ku melna Marco melna Diomandé. espace lañ soxlo espace lañ soxlo donc Allemagne bu ñu gëna yaatu gëna libéré wu di attaquer dañuy bayé espace
0: tout à fait
1: maintenant si les Ivoiriens s'organisent à dominer dans la récupération relancer ne profiter un peu aux attaquants
0: voilà c'est là
1: bu ñu wañé perte de balle rek mom ça peut marcher parce que lui c'est après une perte de balle bo xamni surtout dans la zone la plus importante la zone fondamentale bo fay perte ay ballon ça pose problème en général c'est un
0: attention les Allemands
1: oui
0: malmené à la défense ivoirienne ils vont repartir wa Côte d'Ivoire ñu daw nonu la course
1: oui
0: attention Amad Diallo qui temporise qui fait une passe et la frappe tir écrasé.
1: Il faut nous donner voilà, un peu parce qu'il court beaucoup avec le ballon.
0: Et voilà, Kessier qui a tenté encore.
1: Oui, tout à fait.
0: Attention, qu'est-ce qu'on a la belle passe à Machalo, mais il était déséquilibré.
1: Oui, tout à fait.
0: On a tiré du baroul.
1: Baroul, effectivement.
0: Kessier, c'est reparti du côté allemand.
1: Oui.
0: On joue à la défense rapidement pour essayer de voir, pour casser complètement ces lignes ivoiriennes. En tout cas, pour l'instant, impossible.
1: Effectivement.
0: Voilà, ils vont essayer de tout faire, tenter le tout pour le tout.
1: Oui, tout à fait.
0: Pour casser véritablement ces lignes ivoiriennes, pour pouvoir pénétrer et marquer le but. Mais pour l'instant, c'est quasiment impossible.
1: Oui, tout à fait.
0: Et voilà, quoi Côte d'Ivoire, nous sommes Amad Diallo, du côté de Diorbi, face à deux défenseurs. La passe
1: c'est
0: il pouvait mieux faire.
1: Oui, c'est pas mal.
0: Aïe, aïe, aïe, aïe, aïe, c'est pas mal. Oui, la belle passe d'Amad Diallo.
1: Oui, tout à fait.
0: Ah
1: ouais, il se donne c'était vraiment
0: la balle de 2-0.
1: Exactement.
0: Il faut pénétrer. Nyari défenseur, Diakar Logmo, Moufere Bouak, Boudjel Balbi.
1: Et puis c'est
0: parce
1: que Kogunur,
0: Google Balbi.
1: Une meilleure application, Warda Komono, Google Tibir.
0: Attention.
1: Ouais, parce que 2-0 d'ailleurs sécurisé.
0: Ouais, d'ailleurs sécurisé carrément. T'es dans ta sarna. Allemagne, gagne hier.
1: Voilà.
0: Gagne libérer les espaces.
1: Tout à fait.
0: Tu sais pas, on a qu'un fauve monde dans cette musique.
1: Ouais, tout à fait.
0: Attention. Allemagne, nous aidons nous. Pour les gagnants, dans la ca, j'ai le goût de faire une bonne pression pour dire Madjili. En tout cas, nous respectons ce rythme du jeu.
1: Tout à fait.
0: Voilà. Du hall, n'a qu'à l'année de votre daddy.
1: Exactement.
0: Égaliser tes deux sons. Donc pratiquement pour le hall. Équipe bui parle d'égalité, énergie bu bari, effort bu bari ngay dégager pour égaliser mais ñom jusque là
1: défaguñu
0: lolu ndax ça reste encore beaucoup de temps.
1: Tout à fait.
0: Peut-être xamna lolu motax ñu bëgg jël sen rythme jouer sen rythme habituel djema égaliser pour nak revenir ci meilleure forme pour djema jël le second but ndax dina possible ndax pour l'instant
1: voilà motax il faut se battre pour ne pas prendre ce but là. Surtout que dans des actions d'attaque, il se donne la possibilité.
0: Mais également, mais tamit contribuer ñom mëna profiter aussi yenn ci contre-attaque exploiter ko.
1: Exactement, comme la balle de tout à l'heure.
0: Oui.
1: Tout à fait.
0: Ndax yoy waro ko raté ndax sinon.
1: Voilà.
0: Ok raté, ça adversaire day ñeu def la différence.
1: Exactement, tout à fait.
0: Il y aura beaucoup de regrets.
1: C'est sûr, oui, tout à fait.
0: On va voir tout cela. Attention, ñoy déboîter nono wa Allemagne s'entraîne nako ci bir. Traverser la défense, repousser encore le roi. Attention, et c'était Kaya Avertes qui rate complètement son contrôle dans la surface de réparation.
1: Tout à fait. C'est un bon
0: Ivarien.
1: Jeu, mais il rate beaucoup d'occasions.
0: Oui. Attention, l'autre dégagement du gardien ivoirien Amad Diallo à la réception qui joue sur le numéro 4. Et c'est le latéral droit qui va faire la passe, la combinaison.
1: Oui.
0: Complètement.
1: C'est pas mal.
0: Très bien joué de la part des Ivoiriens
1: tout à fait,
0: qui gardent bien
1: le ballon. Dans la possession, c'est bien.
0: Ouais, c'est bien.
1: En tout cas,
0: il faut
1: ils
0: aller de l'avant.
1: Ça...
0: Demji Kanam, voilà, Amadjalo qui récupère sans pression facilement.

0: mënon nañu rek laq laq mel ni laqas
1: loolu la loolu la boko bëggé contrôler
0: comme ni Mbappé défon l'autre jour accompagner le ballon
2: pour te
0: dire surprendre le gardien ndax duko foggé
2: c'est la même balle ouais ouais c'est la même balle
0: mënon ko accompagner tout temps voilà enchaînement voilà tout à fait et ce corner rentrant Amad Diallo qui traverse carrément la défense
2: parce que quelles que soient les difficultés demande dans le
0: aïe aïe ah ouais
2: Amad Diallo
0: qui commet cette faute. Voilà, bien arbitré de la part du Paraguayen. Il s'agit de Juan Gabriel.
2: Il tient son match.
0: Il tient véritablement son match jusque-là.
2: Ouais, exactement.
0: Et voilà la possession correcte des Ivoiriens pour l'instant et des combinaisons.
2: Tout à fait. Il domine légèrement d'ailleurs.
0: Ah oui.
2: Maintenant, il faut concrétiser ça.
0: Il domine avec des passes, avec une possession de balle.
2: Tout à fait.
0: Net. Diomandé. Qui joue avec son latéral. Voilà la belle combinaison. Il faut essayer de. C'est, attention. Aïe, aïe, aïe.
2: C'était pas mal.
0: Encore le danger est toujours là.
2: Et puis, ils sont les premiers sur tous les ballons. En ce début de deuxième partie.
0: Attention, Dossard Singo. Singo qui joue sur. Olaï qui retrouve encore Singo vers la droite. Dernier recours, retourne un tout petit peu.
2: Voilà.
0: Démarcol dans la surface. Amad Diallo.
2: Amad Diallo,
0: la passe, la frappe. Il pouvait mieux faire, Mounon a récupéré puisqu'il n'y avait personne.
2: Voilà, maintenant c'est
0: Diomandé. Diomandé, Mounon a récupéré Balbi.
2: En tout cas, il débute bien cette deuxième partie. Il domine dans la possession et puis c'est propre, mieux qu'en tout cas en première où on perdait beaucoup de ballons.
0: Ouais. On est à la 56e minute de jeu.
2: Oui, tout à fait.
0: Pas de changement.
2: Ça va très vite, deuxième mi-temps.
0: Ah oui, deuxième mi-temps, il est gaou.
2: Mango. D'accord, il a tiré le 10 minutes modestes.
0: Il faut toujours surveiller. Voilà.
2: Il faut qu'il garde ses scores.
0: Le roi.
2: Jusqu'à se donner la possibilité d'aggraver ça.
0: Le roi.
2: Le roi ça.
0: Ah, mais yakar nak couronne bi, couronne roi bi, en ko sumi tay de.
2: Yakar mako.
0: Attention, ñom ñu rebal Allemagne yi. Ñu ngi jema xol Nes wala def rek ba dugg ci surface de réparation.
2: Oui, tout à fait.
0: Pour à Côte d'Ivoire. Jëm dañ ci côté ndey jor soti wul ñu indi wat bal bi ci côté chamoñ bi. Yoté dank sur le numéro 4 ta Jonatou. Qu'est-ce qu'il va faire? Il va tenter.
2: Ouais, il faut monter sur eux, pousser beaucoup d'or.
0: Comme bloc bangi ci souf.
2: Voilà.
0: Mune xara ñu tenté.
2: Exactement.
0: Gis nga ko le technicien mu ngi préparer des changements.
2: Ouais, forcément.
0: Le technicien allemand.
2: Ouais, forcément. Allemand.
0: Pour pouvoir véritablement dévrouiller.
2: Supporter yi jaxlé ni mes amis allemands là.
0: Attends, peut-être lool worul. Voilà. On se dégage loin devant à la 57e minute.
2: Oui.
0: Long dégagement, la bataille. Au niveau de la défense allemande, et c'est une faute commise par Boni. Il faut jouer, il faut gérer.
2: Ouais,
0: rapidement joué par les Allemands. Ils vont repartir vers la gauche pour jouer le 1-2.
2: Ouais.
0: Retourner carrément vers la défense avec Jonathan. Qu'est-ce qu'il va faire? Il va avancer un tout petit peu.
2: Ouais.
0: Et voilà. Et on aperçoit véritablement ces belles lignes ivoiriennes.
2: Tout à fait. Ça s'organise bien, ça, la réplique est là. Maintenant, il faut les empêcher de positionner quelqu'un, surtout dans les 20 mètres, 25 mètres pour la frappe.
0: Maintenant, il y a une progression.
2: Voilà, exactement.
0: Maintenant,
2: c'est ce qu'il
0: cherche. Il faut surveiller ses camps et exploiter le plus fort contre-attaque. Il faut exploiter.
2: Tout à fait.
0: Pour véritablement gagner d'amour. Le moral des Allemands.
2: Oui, avec une meilleure concentration de Fofana dans ses buts.
0: C'est et ça, le centre. Attention, Baroul est toujours dans la surface Florian.
2: Oui, Darkoum.
0: Et voilà le numéro 10, Jamal Musiala était là, qui permet aux Allemands d'obtenir
2: tout à fait.
0: Un corner rapidement joué. Amouni Lignikhar, joué Nenko. Heureusement, il faut surveiller.
2: Oui, Balogne Lé Sati.
0: Ah, Gaïdenio Gaou. Dañuy tek jouer amatuñu ben temps buñu perdre.
2: Exactement.
0: Il faut donc surveiller. Corner à présent pour les Allemands.
2: Ouais.
0: Certainement rentrant. Attention, ouais, c'est fait facilement. Facilement, ouais, le gardien, je le attend tout dit.
2: Ouais, là il y a comme petit
0: Yaruko puisque voilà.
2: Ouais.
0: Et voilà,

0: Barthes est au sol. Il sera confortable avec sa taille. Bal bounaoui, balinaoui, yep.
1: Tout le monde dit, voilà.
0: Il y a car un avantage. Peut-être que nous avons changé le système là. C'est une corner. Il y a car
1: un avantage. Ils sont obligés de nous changer.
0: Ouais. Il va falloir nous changer le système. Sinon,
1: voilà.
0: C'est une corner du jouteur pratiquement.
1: Exactement.
0: Et voilà, deux
1: voilà.
0: Changements.
1: Oui, tout à fait.
0: Deux changements. Et c'est le dossard numéro 19. Sané. Et
1: Sané Mogen.
0: Moussila. Pablo, trois changements l'année def. Disque qu'on renforce véritablement avec ces level ling, Undav et Amiri. Nous avons trois ingrats maintenant ici, nous Dugu pour véritablement renforcer cette attaque allemande menée depuis la 29e minute. Le but marqué par Franck Kessié, le capitaine ivoirien.
1: Oui, c'est un scénario beau, comme nous même beaucoup charré nous qu'on nie qui première mi-temps.
0: Oui.
1: Là, le monde est perturbé actuellement.
0: Déjà. 60 minutes.
1: Oui.
0: On va encore jouer 30 plus le temps.
1: Oui, tout à fait.
0: Additionnel. Et toujours l'avantage est du côté.
1: Donc, gérer vos pauses, fâcher.
0: Attention! Vous voulez éviter la touche.
1: Oui.
0: Et voilà. Ils vont repartir les Ivoiriens. Il faut gérer. Oui. Faire de très bonnes passes.
1: Balbuté, buté, le gain de cette surface.
0: Et voilà. C'est l'arbitre ne siffle rien du tout. Et pendant ce temps, le joueur est au sol.
1: Oui, tout à fait.
0: Kisoko, Almaï, nous sommes dans le balbi. Il faut bien surveiller. Daniel Didier Moyorosu, attention, il va tenter la frappe. Et voilà le nouvel entrant, le Wedding.
1: Oui,
0: qui va essayer de secouer cette défense ivoirienne.
1: Exactement.
0: Kisoko, le capitaine Kessié n'est pas du tout d'accord.
1: Il n'est pas d'accord.
0: Il réclamait la faute. Arbitre Bibagne.
1: Mm-hmm.
0: Mais l'olio amul solo ndem tiré dem len suivre le ballon.
1: Oui, oui.
0: Bom diex ngén doga ñew def le nécessaire.
1: Il y a une faute mais il faut jouer au coup de sifflet.
0: Ouais, il faut jouer surveiller le ballon jusqu'au bout.
1: Oui, tout à fait.
0: Attention, voilà, pousser Amad Diallo à la réception. Amad Diallo qui va écarter un tout petit peu pour retrouver voilà Diomandé qui change complètement de côté et on joue sur la défense avec Odilia Koussou. Qu'est-ce qu'il va faire avec ce ballon? Et il joue avec la défense ivoirienne qui écarte carrément vers la gauche.
1: Tout à fait.
0: Le midef, Mom Amoul Perremou joue derrière. Voilà, mais avec sécurité. Fofana, voilà, qui va se dégager loin devant. Voilà, pour permettre aux Ivoiriens,
1: oui.
0: Pas pour longtemps, les Allemands. Qui retiennent le ballon dans la surface de réparation.
1: Ouais, ils
0: et
1: veulent imposer leurs yeux.
0: L'arbitre, que dit l'arbitre
1: ouais,
0: il faut jouer, il faut jouer. Bandi cherche à une faute, c'est inutile.
1: Surtout,
0: le centre,
1: surtout.
0: Attention. Voilà, il y a beaucoup de ballons maintenant dans la défense ivoirienne.
1: Exactement. Ouais,
0: c'est ce qu'il faut éviter.
1: Oui, Andagnon sur tous les ballons.
0: Oui. Sinon, de réclamer une faute, ça peut causer encore des problèmes.
1: Exactement.
0: 62e minute, côte subité, ça va vite.
1: Oui, très vite. Ouais,
0: et pour l'instant, ça sera beaucoup, beaucoup, beaucoup de minutes pour les supporters.
1: Exactement.
0: Ouais, rien. Ouais. Mais également. Attention.
1: Ouais.
0: Ce corner.
1: Fofana gagne vigilant.
0: Vigilant
1: sur sa ligne dans ses buts.
0: Ce corner entrant, Fofana encore. Aïe aïe aïe aïe aïe
1: aïe
0: aïe aïe sorti mon Fofana le gardien. Mais il y a tous ces balbi. Il y avait déjà un joueur allemand derrière qui a failli secouer le filet. Gisoko. Aïe aïe aïe. Mal ajusté.
1: Ouais, tout à fait.
0: Et c'était le dossard numéro 7 Caillé. Avertes.
1: Ouais, c'est pas normal.
0: Il y a la déception sur le banc.
1: Ouais, heureusement.
0: Allemand, après cette action de Kai qui a raté complètement.
1: Tout à fait.
0: Attention, réception, possession ivoirienne.
1: Ouais.
0: La défense qui essaie de temporiser pour retrouver. Attention, Agbadou sur Sigo.
1: Deux lignes, dès que c'est bon.
0: Mm-hmm.
1: On me couverture tout le temps pour compenser un peu les espaces. Lolo Bunko de Ferek. Pour nous doubler le but de notre affaire. Mais il va falloir que Fofana aussi soit très vigilant.
0: Ça ne sera pas bon.
1: C'est pas bon.
0: En Allemagne, nous sommes nous. Arbitre Bibaye, avantage pour les Allemands.
1: Ouais,
0: qu'est-ce qu'ils vont faire? Ils vont essayer de pénétrer. Non, la passe, elle est bonne. Le bloc bas, ivoirien est là. Attention, toujours le joueur est au sol. Peut-être l'arbitre s'est relevé. puisque ñom lañu mëné wa Allemagne ñu ngi nonu di pénétrer vers le côté gauche le pont et voilà bien joué
1: et
0: voilà la communication parfaite entre le défenseur et le gardien Fofana
1: exactement
0: mu baye bal bi mu jaar entre les jambes
1: oui oui
0: gis nga ko li amul faute da ngay nam mbukanté comme gor la parfois day metti
1: tout à fait
0: nga gañu jogat gis nga ko
1: c'est clair
0: Allemagne ñu ngi gëna remonter
1: oui
0: et véritablement c'est le gardien qui vient pour défendre repousser
1: ouais.
0: le ballon
1: ouais ils sont voilà. dans un temps assez fort pour garder le ballon faire tourner
0: tout ça numéro 2
1: oui mais s'il y a un bon glissement avec doit am inquiétude
0: ouais
1: maintenant se battre dans les duels pour essayer de récupérer rapidement
0: les
1: le
0: Allemands.
1: Ballon voilà parce qu'il faut que tu sois capable après la perte du ballon
0: attention
1: dans les 10-12 secondes de récupérer le ballon dolen baye rek ñu tourner
0: di neex di bourg
1: voilà
0: ce bloc ivoirien
1: muy
0: gëna wacc
1: exactement
0: faut que ñu bañ ko tek leen pression jema jël contre attaque pourquoi voilà. pas c'est possible mais ouais. avec sérénité et sécurité aussi c'est important
1: c'est extrêmement
0: vous voulez passer à l'orec demando
1: oui tout à fait tout à fait
0: 65e, attention, le danger
1: oui, oui.
0: à la surface, heureusement.
1: Heureusement, oui.
0: Et encore, il y a pratiquement 4 corners à l'espace de 10 minutes.
1: Oui, c'est toujours dangereux dans ces conditions.
0: Ah oui, c'est prawn.
1: Parce que Lolo, ça appelle à l'égalisation, hein, parce que oui, tel le non corner, corner,
0: ah,
1: corner.
0: En tout cas, action yi
1: oui.
0: gars tek len pression yi buñ ko jëmuta dindi
1: voilà parce que bal yi yeb le gardien là moko dil
0: côté voilà
1: surtout que dañ koy la
0: mom lu naw ci kaw rek
1: voilà moko dil
0: yakarna ne mom yefam la wara don
1: voilà da nek nak lu wor
0: tax mo ci wara sauver te genni tamit mo don genni
1: voilà genni voilà parce que si ça fait des ratés rek ça peut amener des problèmes
0: des sorties sécurisées
1: ouais te bo dof ko flo bo ñi égaliser dañ lay indi
0: voilà le corner gis nga ko
1: oui oui
0: repoussé par Fofana boxer carrément
1: voilà voilà
0: et Fofana voilà, voilà. au sol et il se tord de douleur il a reçu beaucoup de coups aujourd'hui
1: tout à fait
0: et voilà caissier face ouais. à l'arbitre mon gars avec un témoin mais cadeau
1: non non chobu baña bare nak
0: ah ouais. ouais il n'est pas du tout content caissier
1: ouais tout à fait
0: parce qu'il veut dire lan la beug lan lay laj
1: ouais
0: Pour l'instant, Diaplé Naka, on est à la 67e minute de jeu.
1: Mais déjà, tu as vu.
0: Voilà, ça va vite.
1: Ça va très vite.
0: Et c'est la Côte d'Ivoire qui mène jusque-là 1 à 0 face à cette équipe allemande. À la 29e minute, le but du capitaine Franck Caissier.
1: Oui, un scénario que personne n'attendait.
0: Ah oui.
1: Ah,
0: et voilà les supporters.
1: Supporters qui sont contre nous.
0: Ils ont mis à mettre, ils ont mis à nous. Waouh. On va suivre. Attention à la 67e minute de jeu.
1: Et puis ils n'ont pas une meilleure équipe que les Ivoiriens.
0: Ouais.
1: Tourbé Fadest rek.
0: Tourbé Fadest yakarna waxna ko sank. Football league amatu ci tour.
1: Ouais, c'est ça, tout à fait.
0: Amatu Allemagne, amatu France, amatu Brésil.
1: Exactement, c'est sur le terrain.
0: Le contenu mo gëna am solo et contenu yakarna ñep légui ñu koy développer. Attention Ouais. Je voyais venir. Et voilà. 909 apporté dans cette attaque allemande
1: tout à fait,
0: a permis aux Allemands de revenir au score à la 67e minute.
1: Ils les ont laissés.
0: Et voilà, c'est le dossard numéro 20, le nouvel entrant, Amiri.
1: Oui, tout à fait.
0: Amiri qui permet aux Allemands de revenir au score à la 68e minute de jeu après cette action combinée.
1: Exactement.
0: Avant de tenter ce centre. Il met le pied pour battre complètement Fofana,
1: Fofana
0: et donne la joie aux nombreux supporters allemands.
1: Ouais, tout à fait. Donc, il
0: et voilà une autre tournure de cette rencontre.
1: Ouais, c'est pas normal. Ça, c'est une égalisation qu'on pouvait éviter quand même.
0: Oui, qu'on pouvait éviter, mais qu'on voyait venir.
1: Mais qu'on voyait aussi, voilà.
0: Ça, c'est depuis un certain temps.
1: Ils ont dominé.
0: Ils ont dominé leur possession avec.
1: Voilà. Et puis, dit que Wood avec
0: corners
1: des
0: corners à finir.
1: Voilà, voilà. Tu l'as dit tout à l'heure.
0: Et voilà.
1: Quatrième corner. C'est pas normal.
0: Et voilà. Finalement, benen tournure la jonganté bi di am ndax rythme bi.
1: Ah oui, c'est sûr hein.
0: Ndax dañ koy continuer ndax buñ ko continuer, attention coach Bitey.
1: Les Allemands vont croire que c'est une possibilité de mettre
0: deuxième but. Ah oui. Ndax waxon na la ko sank ñom dégager wuñu beaucoup d'efforts, beaucoup beaucoup même pour égaliser Ndakhetam.
1: Oui, tout à fait, surtout. Voilà.
0: Nous donnons à espérer beaucoup de temps.
1: Exactement.
0: C'est ce qu'ils ont fait, puisque ça reste encore beaucoup de temps. Et Rinubi Bunko sans zéro, ça fait faire mal à cette équipe ivoirienne.
1: Parce que nous n'avons pas de manipuler.
0: Dans la surface de réparation. Aïe, aïe,
1: aïe. Ils les laissent manœuvrer comme ils veulent.
0: Ah oui.
1: Ils ne font que suivre le schéma des Allemands.
0: Et voilà.
1: Et puis ça, c'est pas normal.
0: Et voilà le coach allemand qui a pris
1: Nagelsmann.
0: Oui. Qui a effectué trois changements, trois attaquants.
1: Oui. Et
0: pour renforcer lourdement cette attaque allemande.
1: Et ça a été payé.
0: Et ouais, ça a payé quoi.
1: Oui, ça a payé. Ils dominent, ils tiennent bien le ballon.
0: En plus de là, ils dominent. Hein.
1: Voilà,
0: la possession maintenant depuis un certain temps.
1: Exactement.
0: Du côté des Allemands, et peut-être espérons que.
1: Oui. Il faut qu'ils voient. Il faut qu'ils réagissent.
0: Encore Kittlen, 20 minutes à jouer dans le temps réglementaire.
1: Kittlen va faire des changements, pourquoi pas.
0: Oui, attention. Mboki Fatih Yeri Nite Wandi. Exactement. Allemagne. Ak Côte d'Ivoire ku nek duggal sa morom ben bal Allemagne égalisé sank Amiri bi duggu sank nak mo lak tiaxi gannaaw centre bu mu jot
1: mo lak tiaxi
0: kay tankam lata muy nax carrément le gardien ivoirien Fofana
1: woné na bopom dé
0: et pour l'instant Côte d'Ivoire
1: il continue à dominer dans la
0: position
1: voilà
0: Allemagne dañ leena dominer pratiquement
1: ñom ñu ngi suivre rek les Allemands ñuy manipuler di dox
0: ñu mel ni ñu reer il va falloir ñu jema casser véritablement bu la dié sax ap joueur teud
1: ouais
0: ko ci wax ak ñom ñu def touti neutane
1: ouais
0: corriger
1: avant la pause fraîcheur
0: attention Tchomande et voilà
1: je le dis, avec le les défenseur Allemands, allemand tout le temps de la couverture
0: ah ouais ndax itam da ci am solo ndax ni bu naré continue ndax caissier mu ngi casse bobu légui
1: tout à fait. Mais c'est insuffisant, il faut réagir.
0: Voilà, on va observer, cher Tidiane Bité, la pause fraîcheur.
1: Voilà,
0: manque de sang, rythme bi.
1: Voilà.
0: Tamit,
1: calcul billet.
0: Barna, pour la Côte d'Ivoire, nous avons corrigé véritablement, nous repositionnons. Nous avons cassé véritablement ce rythme allemand, bien ramené, son allée depuis un certain temps.
1: Tout à fait, parce que tu 10 premières minutes, 10 minutes du Moudi, yep, il y a encore un roi. Allemand, ils étaient gagnés 4 corners.
0: Ouais.
1: Bah, pareil, garder le ballon. Les Ivoiriens n'ont fait que suivre le schéma des Allemands. Et au finish, ils ont récolté une égalisation.
0: Ouais, une égalisation parfaite. Peut-être Gisnoko Limadon Sang pour nous casser le rythme. Finalement, voilà, une pause fraîcheur.
1: Voilà,
0: ça sera l'occasion véritablement de corriger certaines erreurs, mais également aussi de repositionner
1: surtout,
0: ces hommes.
1: Surtout,
0: ça ne peut pas continuer comme ça.
1: Voilà.
0: La domination, vous n'aurez continué. Allemagne, mom, donner de la voix pour pousser véritablement cette équipe allemande
1: parce qu'il domine dans
0: la victoire.
1: Voilà Balbi. Jafewul ben yon.
0: Gis nga? Sans problème.
1: Ñi ngi rank.
0: Ñu rek tek tankam. Et voilà véritablement.
1: Ouais. Vraiment c'est pas
0: un joli but.
1: Ouais. Digo wax la ils ont égalisé sans gros effort.
0: Ouais. Ndax xam nañu am nañ beaucoup de temps.
1: Ouais, tout à fait.
0: Té mën nañu jouer sen jouer.
1: Exactement.
0: Sans que ñu dégager ces énergies pour y avoir de permettre peut-être voilà contre attaque pour amener une commune jolie
1: exactement
0: voilà
1: c'est pas normal
0: pour l'instant nous observons une pause fraîcheur
1: c'est une égalisation
0: mais la principale information moi égalisation
1: des
0: pour équipe pour Allemagne à la 68e minute et c'est Amiri mi nga xamanteni mo dugg sank li gaay di wax dafa dugg rek duggal le coaching gagnant puisque trois attaquants à Dougal à trois attaquants renforcer véritablement attaquant et merci Faye Lumi def il va falloir yo tamit nga gourgolu décortiquer mbir mi waxat ak boné
1: moy deug
0: puisque avec cette domination là man dal sama xel dalu ci court buté
1: tout à fait tu as raison tu as parfaitement raison sur les 10 dernières minutes avant le but vraiment les Allemands se sont bien imposés et donc là il faut corriger quoi dans le positionnement dans le recul frein dans le regroupement également pour fermer les lignes de passe ce qu'ils n'ont pas fait
0: le
1: début
0: lolu mo indi bi bi peut-être dana ko corriger wala momi tam mu jema def des changements.
1: Oui, tout à fait, tout à fait.
0: Jema changer pour apporter un petit peu de position neuf.
1: Je crois qu'il le faut, je crois qu'il le faut.
0: Ouais, mo ngi nonou diko préparer.
1: Oui, il le faut, il le faut. Et puis c'est pas ce qui manque sur le banc.
0: Ah oui.
1: Il y a un banc de qualité, il y a des très bons joueurs qui sont sur le banc.
0: Un banc assez fourni.
1: Il faut les plonger.
0: Et c'est le dossard numéro 22, ivoirien.
1: Il dit tout, il fait cher parce qu'il fait chaud là-bas.
0: Qui va essayer de d'apporter ses Boni, Amad Diallo et Sangaré.
1: Tout à fait.
0: Boni, Diallo et voilà. Andy Gra. Momo Dougounounou.
1: Oui.
0: Kesson avec Fofana.
1: Oui.
0: Véritablement, nous avons mis le l'Union des Fondations de l'Indef, trois changements. Il y a maintenu à l'Allemagne, il y a maintenu à l'Indef, pour dire que
1: c'est
0: le but ou pas.
1: C'est le bonjour, Adingra, c'est le bonjour.
0: Adingra, oui, on se rappelle d'Adingra lors de la Coupe d'Afrique.
1: Voilà,
0: il faut faire Côte d'Ivoire. Des fois, on a une révélation.
1: Oui, tout à fait.
0: Une grande Coupe d'Afrique des Nations.
1: Oui, exactement.
0: Adingra. Nous allons répéter encore cette même
1: soirée
0: face à cette équipe allemande.
1: Ouais. Et puis on a mis la pression pour Wadi Woko parce que Coupe d'Afrique du Woko.
0: Ouais.
1: Parce que il ne jouait pas beaucoup.
0: Mais cette fois-ci,
1: Wonako,
0: à la 75e minute de jeu, toujours à 0 mais partout.
1: Et puis ça va très vite le temps, dis-moi.
0: Ça va très vite même quand tu cherches Tidjan Bitey.
1: Oui, tout à fait, ça va très vite.
0: Attention, il va rien. Depuis un certain temps, Gis Gagnon, Gis Kakanwa, Allemagne.
1: Oui, oui.
0: Allemagne dominée, voilà. Fofana. Medougou, def la passe très correcte.
1: Oui, tout à
0: mais
1: fait.
0: Mais facilement perdu. Et voilà, contre-attaque.
1: Oui, oui.
0: Allemagne, Boulain, Lenkomay, Denis Serral, pour Dieu, madame.
1: Le problème des Ivoiriens, c'est quand ils perdent le ballon.
0: Ouais.
1: Ils ont des difficultés de replacement. Dañuy bay espace ligne du net aussi.
0: Oui.
1: Par contre, buñu amé ballon bi ils sont dangereux, mais là c'est insuffisant parce que match yankoy gagné ci bo ñaké ballon.
0: Tout à fait.
1: Nga mëna réorganiser wu ba nga xamni dans la récupération.
0: Do ci am ben difficulté.
1: Exactement.
0: Merci beaucoup coach Cheikh Tidiane Bitey.
1: Merci.
0: Ouais, c'est une touche en faveur des Allemands.
1: Oui, oui.
0: Pour l'instant danaka boy xol ils ont gagné confiance après cette égalisation.
1: Tout à fait, tout à fait. Ils ont pris confiance.
0: Domination, tamit, danaka, ils ont possession également aussi.
1: Voilà, voilà, tout à fait.
0: Attention, arbitre Houldara, il réclame la faute. Houldara, il a pénétré. Et finalement, l'arbitre qui laisse jouer.
1: Oui,
0: possession ivoirienne.
1: Okay,
0: voilà, Fofana, le football Angleterre.
1: Amoul
0: Baye, Dembo Diéhe, il y a un joueur en sol, un joueur ivoirien.
1: Oui, tout à fait.
0: Fofana, voilà. Il s'est relevé.
1: Oui.
0: Voilà.
1: Parce que nous avons le Diok Naha.
0: Nous avons mis un petit peu de calcul pour pouvoir
1: exactement
0: franchir les lignes allemandes. Attention. Ils vont changer de côté. Diomandé. Qu'il le trouve bien. Gisoldara. Face à cette défense. Voilà. Allemande.
1: Allemagne, il faut calculer
0: beaucoup.
1: Il y a toujours du doublon face
0: attention,
1: à lui.
0: Daidem, dans sa numéro 17, qu'est-ce qu'il va faire le Florian face à la défense ivoirienne?
1: Attention,
0: déviation, le centre mal exécuté.
1: Oui.
0: Et possession ivoirienne. Daidem, qu'est-ce qu'ils vont faire? Ils vont repousser le ballon sur... attention.
1: C'est un bon ballon.
0: Ah oui, face à la défense, dans l'entrée, demandé. Il joue derrière. Attention, on change de côté.
1: Ouais,
0: vers la gauche.
1: Et puis, Denis Yerba, Allemagne, il replace. Oui.
0: C'est bon, on a forcé.
1: Voilà. Et puis, à un moment, c'était du 1 contre 1. Mais Tonko, Nico, met quoi à Danwache. Tonko dribble.
0: Oui.
1: Bagam faute.
0: Oser. Parfois, il faut prendre le risque.
1: Voilà, oui, tout à fait. Il faut des plus de risques.
0: Voilà, ouais.
1: Exactement.
0: Puisque 1 contre 1, on a tenté.
1: Oui, oui.
0: Pour récolter dara
1: exactement ungam foot
0: wala nga dial
1: voilà
0: te bo dialé yaangi ci bir kangi
1: exactement tout à fait
0: c'est ça le football
1: ouais absolument
0: le football c'est les risques
1: c'est les risques effectivement c'est dynamique tu as parfaitement raison tant que tu ne prends pas des risques d'en gagner
0: possession ivoirienne on joue avec des combinaisons.
1: Oui, oui, tout
0: attention,
1: à fait.
0: Faut vous voir, il faut
1: vous.
0: Et voilà, heureusement, il obtient la faute, il a clamé le carton.
1: Il y a même dans la réaction.
0: Jusque-là, il se trouve bien, un arbitre gagné.
1: Oui, tout à fait. Il gère bien quand même le match.
0: Ben carton bo xamane gëna gum.
1: Oui.
0: Diomandé la possession ivoirienne face à la défense d'être, il faut faire une passe.
1: Mu téyé rek ya
0: même. Il faut faire une trop.
1: Voilà.
0: Ce qui fait que bala muy dafar dara wa Allemagne wacciat sou fess fi del ak sen may wèr.
1: Voilà, lolu moy sen problème.
0: Attention, il faut faire par la défense allemande. Ils vont essayer de repartir vers la gauche. Diomandé da fay xex ak mom et voilà. C'est le défenseur Singo.
1: Heureusement.
0: Voilà, heureusement, bien défendu la couverture de Singo. Ouais. Et voilà. Tedina.
1: Gannaou, Kusubi, de beaucoup d'appels, l'homme m'a changé l'homme.
0: Ouais.
1: Parce que c'est les ischios, mon bouffet, il doit tirer. Après, il faut accélérer pour me contrer l'attaquant. Accélération, en général, moi, j'ai étirement vieux. Qui va vers une déchirure.
0: Tout à fait.
1: Ou un claquage. En général, il y a plus de gens qui sont en train de se. Parce que c'est les ischios qui ont éclaté.
0: Oui, carrément, voilà.
1: On voit ça. Parce qu'il a fait de gros efforts pour me rencontrer
0: pour conserver ce ballon.
1: Voilà, voilà.
0: Aïe, aïe, aïe. C'est quoi amener le ministre de l'Intérieur le Robi Diape
1: pour
0: Bichi Kinao.
1: Voilà,
0: et qui vous fermez gagnou.
1: Faut vous voir
0: pour compliquer les choses.
1: Voilà, oui.
0: Ah tiens, demain nañu wa Allemagne ñoyer ñu balbi.
1: Il se doit même de faire des changements.
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0: 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Et ba légui ku nek sa ben yon nga lak sa tiaxu morom.
1: Oui, effectivement, oui, ku ne bëgg garder première place mais il faut que Ivoirien yi gëna ñax la fa encore dans la récupération. Voilà,
0: wax nga terme bu am solo ñax la goor da ngay ñax la,
1: c'est ça.
0: Waaw, goor do yoy nenañ goor
1: yoy
0: da ngay ñax la,
1: surtout dans un match comme ça.
0: Voilà, le terme est là, ñax la goor da ngay ñax la.
1: Oui,
0: tik ci contribute yi jerejeuf.
1: Tout à fait.
0: Voilà, demain, Allemagne. Attention, Fofana intercepte Balbi. Andy Gra, Lumi Defnaka, Defay Jemadem. Il est 109, Yoko, Dout Nagagna. En tout cas, Lumi Defa, il faut jouer rapidement sur Diomandé. Diomandé, il faut Yotel Boulkhar, pénétrer le Defle 1-2.
1: C'est tellement léger ce qu'il a fait.
0: Ah, Diomandé, mon ami.
1: Effort bien
0: de fou.
1: Mon gars, voilà. Effort bien de fou pour Balbi Banyegen. Beaucoup appliqué au folie. Rognac Balbi.
0: Ah oui, carrément. Les encouragements. Et voilà. Changement du côté ivoirien. C'est le dossard.
1: Il le faut.
0: Numéro 17, bonne place. Kan Laïdjel. C'est le 4e changement ivoirien. Voilà.
1: Ils en ont besoin parce que,
0: comme on est que
1: légèrement ils sont un peu dominés.
0: Douleur, et voilà. Il va prendre la place de Ghislaine Kona.
1: Oui, tout à fait.
0: Qui a rentré de femme gagne.
1: Oui, exactement.
0: Mais Neroko.
1: Neroko Mouk.
0: Et c'est Singo, autant pour moi. Wilfried de Singo. Et c'est Doué.
1: Doué, c'est le frère de Doué qui joue en France.
0: Doué. Qui prend la place de
1: football France, mais de football Côte d'Ivoire.
0: Singo. Et voilà, après cette blessure, attention.
1: Oui.
0: Heureusement, est bien défendu de la part de Jonato Taha. Voilà, Wilfried Singo en larmes après cette blessure.
1: Oui, tout à fait.
0: Nekhul Naka.
1: Nekhul
0: Naka. Nekhul Naka. Nekhul Naka. Nekhul Naka.
1: Nekhul
0: Naka. Nekhul Naka.
1: Effort bi mu def la pour me contrer un peu
0: pour me sauver et conserver ce ballon là.
1: Voilà.
0: Mais effort bobu nak lim ko djural nekhul
1: mouk.
0: Et on va suivre Coach Cheikh Tidiane Bitey à ce corner ivoirien.
1: Bon,
0: c'est parti, corner rentrant, repoussé. Attention, il faut jouer. Attention, récupération allemande. Dany dem fulen len ko may. Heureusement Fofana, le nouvel entrant, qu'est-ce qu'il va faire? Il va jouer sur Andy Gra. Andy Gra, Lumi Defa à son tour, le centre, Fofana dans la surface de la tentation. Aïe, aïe, c'était bien parti. Ah oui,
1: tout à fait.
0: C'était bien parti, heureusement pour les Allemands ay joma ndé way yakatina attention joma attention dans ces phases de réparation li lui def
1: il a perdu tay
0: ay ay ay ay ay ay ay
1: il a perdu aujourd'hui
0: dans la football. Surface de réparation
1: oui tout à fait
0: et voilà et merci Faye
1: oui. Il est vraiment sous pression parce que xam nga bo mené équipe bu mo égaliser
0: ouais
1: doto am jam
0: doto am jam
1: ouais yow yay gëna yakamti sax match ba tass
0: ouais ya koy gëna conserver sax am le point
1: ouais
0: voilà. Et voilà Diomandé il cède sa place
1: ouais le
0: son comme momi tam melni sonna à Pepe
1: ouais il fallait quand même ouais
0: Pepe qui prend la place de Diomandé
1: ouais Nicolas Pepe on l'attend
0: Nicolas Pepe
1: ouais
0: Tossard numéro 19
1: ouais tout à fait.
0: Et voilà, lui aussi, Kai Avertes qui cède sa place.
1: Effectivement, Kai Avertes qui sort aussi.
0: Odossar numéro 8.
1: Lolu moy wone ku ci nek da nga bëgg gagner match parce qu'il met des attaquants.
0: Léon Goré,
1: il met des attaquants.
0: Ku nek bëgg nga gagner match bi
1: ndax fi
0: toni desatu lu bari.
1: Poste pour poste.
0: Poste pour poste.
1: Oui.
0: Attention, c'est une touche ivoirienne. Jouer rapidement. Et voilà, ils vont essayer de faire bouger ce bloc
1: ouais, surtout,
0: allemand.
1: Surtout, voilà, surtout. C'est...
0: À la 85e minute, à 5 minutes,
1: ouais.
0: La fin du temps réglementaire.
1: Oui, tout à fait.
0: Et jusque-là, un but partout.
1: Un but partout, oui.
0: Allemagne, Côte d'Ivoire.
1: Côte d'Ivoire.
0: Récupération. Attention. Attention. Les Allemands, la frappe.
1: Attention.
0: Et voilà. Heureusement, Fofana est là pour capter ce ballon.
1: Oui, oui. Il faut qu'il soit beaucoup plus sûr, Fofana.
0: Oui.
1: Dans ses réactions, dans ses Gena anticipations. Voilà.
0: Gena dalal xeli.
1: Voilà. Dans ses prises. Nga xam ni da ngay sa xel day dal.
0: Dalal xelu ñep, dalal xelu supporter yi ndax la.
1: Voilà.
0: Bu match bi ñuré tamit c'est pas mal pour ñom.
1: Oh, tout à fait, tout à fait, tout à fait.
0: Ndax amuñu défaite. Et amener une victoire,
1: voilà.
0: Plus ouais, le nul, ça fera 4 points.
1: Ça assure une qualification.
0: Assurer Bolégui une qualification, on est en deuxième position.
1: Voilà, voilà.
0: C'est ce que je veux dire. Si on a une défaite,
1: voilà.
0: C'est ce que je veux dire.
1: Donc, test 3e match, il y a fait le trop.
0: Test 3e match, il y a fait le trop. Il y a fait le trop. Il y a fait le trop. Il y a fait le trop. Il y a fait le
1: trop. Il y a fait le
0: trop. Et voilà. Et merci Faye. Arbitre bi ñëw na bokk ak mom
1: oui
0: peut-être né ko faaw nak nga yëm régler saw pécc
1: buul passer ligne bi
0: buul passer fiñ lay yëm lo
1: oui
0: buul indi dara luy xajamal soomi
1: exactement
0: dem nañ fofana moy récupérer le nouvel entrant face à la défense allemande baaxul passe
1: ah, oui,
0: intercepté par les Allemands lu mi def momi tamit mal dosé et l'arbitre qui siffle la faute en faveur des Allemands.
1: Tout à fait.
0: À la 86e, 87e, à 3 minutes de la fin du temps réglementaire.
1: Oui, oui.
0: Voilà, et c'est toujours un but partout entre Allemands et Ivoiriens.
1: Oui, tout à fait.
0: Content pour la deuxième journée.
1: Oui, ils n'ont fait que
0: dans
1: gérer.
0: Dans ce groupe 1.
1: Les Ivoiriens n'ont fait que gérer, mais attention à ces derniers ballons.
0: Voilà, Allemagne.
1: Oui.
0: Nous avons terminé depuis un certain temps. Nous avons perdu cette possession,
1: ouais.
0: Domination.
1: Ils sont dangereux dans les
0: deux. Attention,
1: ouais,
0: faut bien gérer ça. C'est reparti. Attention,
1: ouais,
0: Pepe.
1: Un bon ballon.
0: Le
1: meilleur
0: de Moura Indiab du Dem. Dougou. Il faut exploiter ça. Il faut exploiter ça peut-être. Le ok,
1: yeah.
0: Qu'est-ce qu'il voulait faire maintenant? Lan.
1: Franchement.
0: On ne comprend pas.
1: Si toi, il faut
0: ignorer le li xalé ñu tracé
1: way tout
0: tracé ko ci li carne ba faxas lepp mu set
1: way surtout ak effort yi pépé
0: ah voilà pépé
1: il a fait presque 20 mètres de course
0: mais il va rien dans la mer
1: ah oui
0: li kenn du ko raté ci xaré surtout fi temps bi toll ni 88e nga duggal ko ngeen dem jubilé ray 2 minutes di dess temps additionnel vous errez vous gagnez
1: parce que à cet instant ku ci am bu rek bo mo tout ci gagne match
0: ah oui
1: pour mo sur samorom delu ci wat da fay jafé
0: ya quelle occasion manquée.
1: Oui,
0: les Ivoiriens. Qu'est-ce qu'il voulait faire là? Djeki Djekal, il a fait un
1: petit
0: attention, qu'est-ce qu'il y a? Et voilà, c'est ça.
1: Le
0: football, il y a des occasions, il y a négligé. Ton adversaire a exploité.
1: C'est clair. C'était un ballon dangereux.
0: Ah oui, à la 88e minute.
1: Il y a un affaire.
0: bo fi jëlé bi moy c'est fini
1: oui
0: bo munta dougali bi kay wala yak sé occasion conserver le nul pour garder le point de nul
1: voilà au moins
0: ah oui dem ak 4 points lolu da fay don li gën mais mëno ñeu bo fi bu ga yak li nga
1: xamné moy sa samat kep yalwan bi yeb
0: c'est à suivre attention à la 89e minute
1: oui tout à
0: fait 1 minute
1: encore
0: du temps réglementaire ouais. Et cette longue touche repoussée en catastrophe par la défense ivoirienne.
1: Tout à fait.
0: Attention, Côte d'Ivoire, ñu dem fofana. Pepe, gis nako bu yag ñabna. Il faut mettre le ballon, Pepe, il faut aller.
1: Dañu ñëmé daw ak ball lu bare nak.
0: Ça donne rien du tout.
1: Voilà, daw ak ball lu bare, ça permet parce que boy daw ak ball bi ki daw
0: dal action B, action B ñu yak légui dal la damu. Je ne suis pas d'accord.
1: Tout à fait, tu as raison, tu as parfaitement raison. Lolu
0: kenn ko yak soit da ngay jël sa temps. Def li nga wara def wala bal bi ñew
1: exactement
0: nga redétracer ci l'écart nu
1: oui tout à fait
0: le côté opposé ndax bal mu ngi ñewé ni gardien bi dem na yoon ñew nak le côté opposé nga ré ko mu jex
1: exactement oui tout à fait
0: kiss nga mané fi danaka il a failli
1: oui
0: surprendre le gardien mais heureusement pour les ivoiriens kiss nga dem na
1: fi am ben sécurité le gardien là
0: kiss nga gis nako def na une très bonne passe gis nga fi le côté opposé gardien bi genn na. Il y a beaucoup d'espace de l'autre côté.
1: Il y a un peu de temps.
0: Dañuy ñëw surprendre dougal la fi ci fin temps ray match bu ñëw gis nga ko
1: buñ la dougalé dañu
0: heureusement
1: le dougalé do
0: fofana a suivi
1: oui buñ la dougalé
0: ndax fi buñ la fi dougalé c'est fini
1: do delu ci
0: voilà c'est parti ñom ñuy ragnu bal yi Allemagne
1: tout à fait
0: dañuy dem les Allemands qu'est-ce qu'ils vont faire il reste encore 6 minutes à jouer
1: oui
0: dans le temps additionnel liñ leen jossal ba légui
1: peut-être 5 minutes maintenant
0: oui danaka ben simili bi dem na mu def juromi simili la tañu takale ko ku nek ben balla dugal sa morom
1: voilà
0: en tout cas attention Allemagne ñu ngi yek
1: di
0: yoté dank
1: bloc ba
0: ivoirien bi ci souf ñu gis ko luñu def ils vont essayer
1: tout à fait
0: ah oui luñu ah gis nga ko voilà facilement dans les bras de Fofana dank Fofana dank voilà il faut
1: non pour par mo
0: ouais et puis mon par comme comme occasion mo munta am finition bax
1: oui mo gagné fait égal c'est un point
0: oui sinon bo finalé djël risque bo am fi défé di tamit
1: voilà
0: ça va encore poser de problème
1: quand tu prends un point tu joues la première
0: ça on aura mis tourné ça veut pas dire que da ngay ñeu assalo sa bop
1: oui tout à fait
0: gérer
1: parce que Allemagne match metti la ñom ak Équateur dernière journée
0: oui carrément Équateur également aussi
1: ce qui n'a pas encore de gagner Carrosso
0: ils sont derniers mo
1: oui tout à fait
0: momit bëgg na dara ci ndawal compétition bi
1: oui tout à fait
0: attention possession ivoirienne
1: s'il garde un point ils peuvent terminer premier
0: oui
1: parce que
0: l'Allemagne
1: aura une finale à jouer contre l'Équateur.
0: Il faut bien défendre la fatigue
1: oui parce qu'il fait chaud et puis ils sortent d'une saison longue
0: ouais.
1: Souvent intense entre l'Allemagne et la Premier League.
0: Bien joué. Attention, le gossard numéro 18. Et les Allemands qui jouent en bloc bas.
1: Oui.
0: Pour véritablement percer et reculer ce bloc ivoirien.
1: Oui, tout à fait.
0: En tout cas, ça ne reste pas beaucoup.
1: C'est les Ivoiriens.
0: Au moins de 3 minutes.
1: Oui, parce que les Ivoiriens ont reculé.
0: Avant la fin de cette rencontre, Allemagne 1, Côte d'Ivoire 1.
1: Toute cette possession, c'est pour étirer un peu les Ivoiriens. Voilà.
0: Et l'Allemagne qui revient à la première place après ce but égalisateur à la 68e minute par attention. Il faut bien surveiller la défense.
1: Exactement.
0: Amiri, le nouvel entrant,
1: tout à fait.
0: A permis aux Allemands de revenir au score. Attention. Possession allemande ñu ngi calculer fiñ toni dañuy calculer di yott dañuy jek sayne beurek jema duggu tante ji dara gis nga ko attention et voilà ah heureusement
1: accordé
0: et c'est accordé. Il croyait que il y avait déjà la position d'enjeu. Gis nga ko waxon nako sax dañuy jema yoté jema gis nga ko.
1: Oui, tout à fait.
0: Dans le temps additionnel, le technicien allemand, et voilà, qui réalise un coaching gagnant.
1: Oui, tout à fait.
0: 2-1. Et voilà, Mboki Allemagne.
1: En tout cas, ça nous
0: qui surprend
1: oui,
0: la Côte d'Ivoire dans le temps additionnel pour marquer ce but. Aïe.
1: C'est dommage, vraiment.
0: Dommage, comme le dit le coach consultant Bitey.
1: Oui, tout à fait.
0: Et c'est Hyundai encore, ce sont encore les remplaçants. Qui ont fait la différence. Qu'est-ce que
1: individuellement, le 1-2. C'est une équipe qui
0: ça
1: a.
0: Ça me rappelle le Sénégal-France.
1: La qualité, mais sur le plan du jeu collectif pour la, pendant la récupération. Oui. Moi,
0: et voilà, problème. Heureusement, malheureusement, je vais dire.
1: Il s'est pour marqué,
0: cette équipe ivoirienne.
1: Oui. Quand même.
0: Qu'est-ce que
1: il a eu le temps de contrôler.
0: Mon break, contrôler.
1: Oui, le gardien aussi.
0: Et voilà, le coaching gagnant.
1: Oui, tout à fait.
0: Le technicien allemand. Julian, Naga Sleman,
1: Amoul Benourjo, il était bien. Oui.
0: On pensait qu'il y avait une position d'enjeu, mais
1: tout à fait.
0: Malheureusement, il y aura beaucoup de regrets.
1: Beaucoup de regrets,
0: déception sur le banc.
1: Ouais, et ça qualifie l'Allemagne.
0: Ivoirien, qui était pourtant bien parti après avoir.
1: Hamga Allemagne, ils ont bien compris que Bouni nuit les filles.
0: Ouais.
1: C'est le dernier match final de mettre les nets à l'Équateur. Parce que l'Équateur, a priori, d'aller gagner. Donc, vous gagnez, vous n'avez qu'une finale.
0: Amoul.
1: Ouais.
0: Il faut tellement libre.
1: Voilà, il était couvert là-bas.
0: Et voilà, ça ne reste pas beaucoup.
1: Beaucoup de temps.
0: Et voilà, Mboki, Patrini, Allemagne.
1: Dougal, notre deuxième but,
0: qui tombe additionnel.
1: Oui, c'est pas ça.
0: Aïe, ça fait mal. Ce qui veut dire que pour l'instant, Ndamli, Mungichi Kote, Allemagne.
1: C'était vraiment évitable, c'est deuxième.
0: Carrément.
1: Oui.
0: Et voilà le buteur. Hyundai qui vient.
1: Oui, tout à fait.
0: Aïe.
1: Ils y ont cru, il y a eu beaucoup de fautes.
0: Mauvaise gestion.
1: Oui, tout à fait. Ils ont mal géré.
0: De cette deuxième mi-temps.
1: Oui.
0: Et le technicien allemand qui a complètement et lourdement renforcé son attaque.
1: Oui, tout à fait.
0: Et pourquoi pas, puisqu'il voulait coûte que coûte la victoire.
1: Oui, exactement. Oui.
0: Les trois points. Sani Krawasam.
1: Oui, ils ont mis
0: qualifié. Diway de occuper la troisième. Place et Mungi réclame les matchs bigiana n'est pas l'arbitre.
1: Oui.
0: Et l'arbitre, c'est le maître de terrain. Et véritablement, peut-être on va suivre peut-être la dernière, toute dernière action de cette rencontre.
1: Oui, parce qu'en général, après le temps,
0: malheureusement pour
1: la Côte d'Ivoire.
0: La Côte d'Ivoire,
1: c'est dommage.
0: Qui était pourtant bien parti après avoir.
1: Au moins pour glaner un point.
0: Oh. Et il y a un ami qui
1: est qu'est-ce que vous dit ça. Il y en a un deuxième but.
0: Et voilà la déception.
1: Oui, tout à fait. Oui.
0: Ivoirienne aujourd'hui face à cette équipe allemande menée.
1: Oui, une grosse déception.
0: À la 29e minute.
1: Ça,
0: et l'Allemagne qui revient pour battre cette équipe ivoirienne.
1: Oui, c'est une défaite inconcevable.
0: Après un coaching gagnant du technicien allemand.
1: Oui.
0: Julian Nagelsmann. Aïe, et la belle joie à Coach Bitey.
1: Oui, tout à fait.
0: Des joueurs allemands.
1: Oui.
0: La carte n'a pas l'idée de faire pour gagner.
1: Exactement, oui.
0: Ils ont fait Ivoirien Yombuna.
1: Oui, ils ont fait prévaloir leur expérience.
0: Géré Ounou, c'est un temps fort.
1: Voilà.
0: Beaucoup d'occasions manquées.
1: Oui, tout à fait.
0: Problème de finition.
1: Oui.
0: Et voilà, forcément, il y aura beaucoup de regrets.
1: Oui, tout à fait.
0: Même pour faire qu'un tennis, ça, qui nous aura amené lors de la troisième journée, 10 LOL.
1: Oui, 10 LOL.
0: Mais. Il fallait déjà faire le job aujourd'hui.
1: Oui, c'était possible.
0: Et
1: c'était
0: voilà, possible. Pour pouvoir tourner l'effectif lors de la troisième journée.
1: Oui,
0: et malheureusement pour cette équipe ivoirienne qui tombe devant l'Allemagne.
1: Oui, tout à fait.
0: Lors de la deuxième journée, 2-1.
1: Oui,
0: et je vous le rappelle, c'est la Côte d'Ivoire qui a marqué en premier.
1: Oui.
0: Ce but à la 29e minute par le capitaine.
1: Ils se sont fait inverser.
0: Franck Kessié, Coach Bitey,
1: oui.
0: Malgré la défaite. nous avons assisté à une belle rencontre.
1: Tout à fait. Les Allemands ont inversé la tendance. Ils ont été meilleurs dans la possession, plus réalistes, avec une mauvaise organisation des Ivoiriens. Parce que c'est une équipe qui a du talent, qui a de la qualité. Dans les jeux de possession, ils sont bons. Mais leur problème, c'est quand ils perdent le ballon. Ils libèrent des espaces. C'est pas bien aligné pour les fermetures de passes. C'est des problèmes. Je pense que ça, c'est des choses qu'il faut corriger avant peut-être les sixièmes de finale, parce qu'il est presque certain qu'ils vont passer, pendant les sixièmes de finale, parce qu'ils ont un dernier match qui n'est pas très compliqué.
0: Ce qu'il reste à faire est d'assurer la troisième.

0: ma journée.
1: Exactement, voilà, c'est
0: Gagner,
1: ça.
0: gagner.
1: Voilà, mais sur ce match, quand même, ils auraient pu ne pas perdre ce match-là parce que il y avait de logique, il y avait vraiment de la logique. Alors, pour ne pas perdre ce match-là, malheureusement, ils étaient mal organisés quand ils perdent le ballon. C'est un peu ça la difficulté parce que, quand même, on a vu une meilleure équipe allemande hein, après les changements qu'ils y ont cru. Et au finish, ils ont été plus réalistes, ils ont mis un deuxième but, donc ils ont pu quand même inverser la tendance. Dommage pour les Ivoiriens.
0: Nous avons contribué, nous avons inversé la tendance, gagné la Ligue à maintenir ici, nous avons match de l'Allemagne.
1: Oui, oui.
0: Véritablement, avec la manière, avec ce coaching gagnant
1: oui.
0: Du technicien allemand, véritablement, en tout cas, match de l'Allemagne, la Tidigente, Allemagne, Côte d'Ivoire,
1: tout à fait.
0: Oui. Allemagne, ça n'est Karawasam, Équateur, ouais, de toute façon, nous avons assuré la Ligue à maintenir sa qualification, c'était ça l'essentiel. Dès la deuxième journée, nous avons qualifié pour, éviter, Wachela, Wafala Bouba. À partir du troisième journée et voilà la déception du côté des deux joueurs ivoiriens après avoir mené à la 29e minute Allemagne revenir égaliser pour remonter Linga Hamantini Moya cette belle victoire ce qui donne l'avantage et également ce qui réconforte les Allemands à la première place du groupe 1 et voilà à part ça vous remercier après avoir commenté ce match avec plaisir véritablement
1: tout le plaisir est pour moi franchement je suis ravi d'être toujours avec toi dans les commentaires. C'est plaisant, c'est intéressant et ça motive.
0: Ah ouais, ça motive. Merci. Jerejeuf. En tout cas, ñu ngi jajeufal ñep jajeufal Matar Sar Mohamed Braya Mbaye Doroba ñi nekkon ci xaré doñu gungé ci bilep jonganté waxné nak wa journal parler ñu ngi taxaw ñu and ak ñom ngi dektal leen lén ci xibaar yi nga xamanteni ci mo tuké ci journal parler kon mbokk yi a démé. Merci. Ciao ciao.
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1: Responsable de la Société nationale d'électricité, ses responsables parlent de partenaires privilégiés, d'une nécessité de sensibiliser sur la sécurité et l'économie de l'énergie. La direction de la communication et du marketing de la délégation centre-est de la Sénélec a réuni donc la presse, les influenceurs et autres leaders d'opinion et usagers autour d'un atelier à Kédougou, d'où nous avons la correspondance d'Aline Batarigène.
2: La sécurité et la satisfaction des usagers de l'électricité au cœur des préoccupations de la Sénélec. Pour atteindre cette cible, elle a réuni en atelier journalistes et autres leaders d'opinion. Ariel Langhomme, le chef d'agence secondaire de Kédougou.
3: Des échanges vraiment fructueux, une interactivité que nous saluons, la pertinence des interventions et l'intérêt que les journalistes, les relais que vous êtes à la source Sénélec, essaient d'entrer en contact avec nos clients, nos partenaires, pour essayer de partager ce que nous faisons au quotidien.
2: Le risque d'incident est multiplié par N durant l'hivernage. Pour le réduire drastiquement, les responsables de la Sénélec rappellent quelques interdits. Haria Langhomme.
3: Alerter, de se protéger, ne pas être à côté des poteaux électriques, éviter les fils à terre. Parlant du Wi-Fi, on a débattu de long en large sur les tranches et sur la façon de gérer sa consommation. Des emprises de Sénélec, souvent les clients, sans pour seulement le savoir, sont dans les emprises de Sénélec. Les agressions faites au réseau aussi.
2: Le représentant de la direction de la communication et marketing de la délégation régionale Centre-Est de la Sénélec s'est réjoui de l'engagement de ses nouveaux collaborateurs. Elle a ramé.
4: Vous êtes plus proche de la population et tout ce qu'on a eu comme retour par rapport au traitement, à la communication, à la maîtrise de la consommation et tant d'autres questions posées, on a pu répondre et on a également pris bonne note.
2: Avec cette initiative, la Sénélec vient de prouver que les abonnés sont considérés comme des partenaires privilégiés. À Kédougou pour la RTS, Aline Badara-Djemé.
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1: Un tableau noir, déficit en ressources humaines qualifiées, l'un des principaux défis du district sanitaire de Bignonan, point souligné lors du forum sur la santé organisé dans ce département. Donc 4 médecins au centre de santé, aucun service de garde de médecins la nuit. Un tableau noir peint de Bignonan. Nous avons la correspondance d'Omar Mamoudou Diallo.
5: Le district sanitaire de Bignonan a organisé un forum sur la santé, réunissant autorités administratives, acteurs du secteur sanitaire et représentants des populations. Cette rencontre a permis d'aborder les principales préoccupations du système de santé dans le département. Selon le médecin-chef du district sanitaire de Bignonan, Momodou Lamine Sagne, le diagnostic révèle un déficit important en personnel sanitaire.
6: On a 24 postes de santé aujourd'hui qui ne sont pas doublés, le couple infirmier, sage-femme. Il n'y a pas de médecin au niveau de la garde. Ce qui a causé, c'est le manque de médecins parce que nous sommes que 4 au niveau du centre de santé.
5: Président le forum, le préfet du département de Bignonan, Momodou Khouma, a plaidé pour le recrutement de spécialistes afin de renforcer l'offre de soins et répondre aux besoins croissants des populations.
7: Bignonan n'a pas de pédiatre, n'a pas d'ophtalmologue. On a un gynécologue, mais un gynécologue pour tout le département de Bignonan, c'est compliqué. Vraiment faire en sorte qu'on puisse augmenter le nombre, permettre au district de Djouloulou et de Tionkessi vraiment de disposer de spécialistes.
5: Au cours des échanges, un appel a également été lancé aux collectivités territoriales pour un meilleur accompagnement du centre de santé de Bignonan. Cette structure accueille en effet des patients provenant de plusieurs communes du département. Pour l'heure, seule la commune de Bignonan et le conseil départemental apportent un soutien régulier à son fonctionnement. À Bignonan, Oumar Momodou Diallo, Radio Sénégal.
1: Voilà, des services de santé qui risquent d'être perturbés à compter de ce mercredi et pour 72 heures. Une grève générale à l'appel de la Fédération des syndicats de la santé, F2S, donc durcit ainsi le ton et appelle à une mobilisation massive pour faire aboutir des revendications. Son coordonnateur Chersek, par ailleurs secrétaire général du syndicat démocratique des travailleurs de la santé, secteur social, invite donc le nouveau ministre Mamoudou Lamine Dianté à des discussions pour des solutions, notamment dans les recrutements et la régularisation du personnel dans les structures sanitaires. Des propos recueillis par Ramatou Laissa.
8: Nous pensons qu'aujourd'hui, il est impératif que dans le cadre futur, des discussions sérieuses puissent être ouvertes et qu'ils n'oublient pas, parce qu'on a tendance à entendre de la part du ministère de la Santé et autres que le problème au point de discorde relève uniquement de la généralisation de l'indemnité de logement. C'est un point extrêmement important, mais ce n'est pas le seul. Nous avions déjà notre plan d'action qui doit démarrer mercredi 24 avec 3 jours de grève, mercredi, jeudi et vendredi, la rétention d'informations continue et le lundi 29 juin. Jusqu'au lundi suivant, il y aura sur la totalité du pays une campagne de boycott des vaccinations. En tout cas, nous aurons espéré que l'État doit nous prendre au sérieux pour qu'on puisse trouver des solutions par rapport à la situation socio-sanitaire qui continue à s'aggraver. Nous mettons aussi en garde pour toutes les tentatives de contournement de la rétention d'informations, surtout dans la région de Turbet. Les points, en tout cas, qui aujourd'hui constituent des divergences profondes avec les autorités et liées au recrutement. Vous savez, jusqu'au moment où nous parlons, depuis l'année dernière, vous avez pris la responsabilité de s'engager pour un recrutement avec des annonces en fanfare. Jusqu'au moment où nous parlons, il n'y a pas encore d'appel à candidature pour ce recrutement. Nous ne parlons même pas de recrutement, nous parlons de régularisation de ce personnel qui est dans les circuits sanitaires pour certains depuis plus de 10 ans. L'autre volet concerne l'enseignement supérieur et nous avons constaté l'absence du ministère de l'enseignement supérieur.
1: Le plan d'action donc de la Fédération des syndicats de la santé F2S a compté de ce mercredi une grève générale donc de 72 heures. Vous venez d'entendre son coordonnateur Chersek qui était donc au micro de Ramatoulaye Assar. Drépanocytose à Kaolack. Chaque année, la pédiatrie de l'hôpital régional enregistre 4 à 5 nouveaux cas. Une maladie donc qui gagne de plus en plus du terrain. Et en cette journée mondiale de lutte contre la drépanocytose, l'association régionale de lutte contre la maladie a organisé une journée de dons de sang et de sensibilisation. Marianne Senghor de Kaolack.
9: 25 nouveaux cas de drépanocytose sévère ont été enregistrés à la pédiatrie de l'hôpital régional de Kaolack de janvier à mai 2026. Selon la présidente régionale de l'association des drépanocytaires, non seulement c'est une maladie coûteuse, mais elle est aussi très douloureuse. Radindao.
10: Une maladie avec des douleurs, raison pour laquelle nous sommes debout pour que les enfants aient une bonne prise en charge, une vie meilleure.
9: D'après le chef de service pédiatrique de l'hôpital, la drépanocytose est une maladie héréditaire, donc transmise par les parents, d'où la nécessité de faire des tests avant mariage pour épargner les enfants. Docteur Moustapha Cissé.
11: Pour la prévention, faire d'abord les visites prénuptiales avant le mariage.
9: Docteur Cissé revient également sur les signes spécifiques liés à cette maladie chronique.
11: Une anémie, un accident vasculaire cérébral, mais aussi on peut avoir d'autres complications, par exemple un retard de croissance.
9: En 20 ans, de 2016 à 2026, plus de 570 cas ont été dépistés à l'hôpital régional de Kaolack, où les moyens font des fois défaut. Docteur Cissé.
11: L'équipe médicale, le labo aussi dispose d'un plateau. Le reste, c'est juste de relever le plateau pour pouvoir améliorer donc la prise en charge de ces maladies-là. Surtout les diagnostics néonatales qui n'est pas disponible à Kaolack.
9: Selon le directeur de l'hôpital venu soutenir l'association, les membres vont bénéficier d'un accompagnement. Docteur Ousmane Gueye.
12: Nous sommes en train de réfléchir ensemble pour permettre à l'hôpital d'accompagner les frais que le malade devrait consentir de sa propre poche.
9: Le plaidoyer de tous est donc de subventionner cette maladie chronique.

0: Une séance pédagogique profitable aux malades. Sohna Moumi Diagne, Drépano Citer.
1: On a appris beaucoup de choses aujourd'hui pour mieux comprendre notre maladie, pour mieux comprendre notre lit en charge ici, qu'on nous traite comme une personne, mais pas comme un dossier.
0: Une éducation thérapeutique à l'intention des malades de la drépanocytose a permis au personnel sanitaire traitant de bien véhiculer ses messages et enseignements. Docteur Mariam Camara, médecin hématologue à l'hôpital Cheikhoul Khadim de Touba.
2: Mais ce que nous avons comme retour, ce sont des patients qui sont bien éduqués, qui comprennent très bien la maladie et qui maintenant arrivent à gérer, même à domicile, la douleur sans l'intervention d'une équipe médicale. On arrive maintenant à les stabiliser grâce à cette éducation, grâce également au traitement, grâce à l'observance thérapeutique.
0: L'hôpital Cheikhoul Khadim de Touba prend en charge près de 400 malades de la drépanocytose. Pour leur suivi, le personnel sanitaire traitant implique régulièrement les Badianogor. Bassirou Silla, Touba Mbaké, Radio Sénégal.
3: L'Agence sénégalaise de la couverture sanitaire universelle a organisé dans le département de l'Office une journée spéciale d'enrôlement et de production de cartes d'assurés destinées aux enfants en situation de handicap de ce département. Détenteurs de la carte d'égalité des chances, ces enfants ont bénéficié donc de l'appui de l'association départementale des parents et amis de personnes handicapées mentales. Fatou Mbaké Diouf, connoté de
4: Les enfants en situation de handicap détenteurs de la carte d'égalité des chances ont été enrôlés à Rufisque afin de bénéficier pleinement des prestations offertes dans le cadre de la couverture sanitaire universelle. Le directeur général de la CNCSU, le docteur Elhaji Segeguille.
5: Ces enfants et leurs familles font souvent face à des défis multiples. Besoins spécifiques en matière de santé, coûts élevés de prise en charge, déplacements fréquents vers des structures de soins et parfois difficultés d'accès à l'information. L'État a renforcé son dispositif de protection sociale.
4: Au-delà de sa dimension administrative, cette carte représente un véritable outil d'inclusion sociale. Selon le directeur de la CNCSU, elle contribue à restaurer la dignité des enfants bénéficiaires tout en garantissant leur droit à une prise en charge sanitaire adaptée. Docteur Elhaji Segeguille.
5: Je dois le dire sans jamba, cette carte représente bien plus qu'un document administratif. Elle constitue plutôt une porte d'entrée vers les soins, un instrument de protection et un facteur de dignité pour les bénéficiaires. Elle est surtout un symbole fort de l'engagement envers ses enfants.
4: À travers cette initiative, la CNCSU réaffirme son engagement à ne laisser aucun enfant en marge du système de santé conformément aux principes d'équité et d'inclusion portés par la couverture maladie universelle. Rufisque Fatou Mbaké Diouf Kanouté pour Radio Sénégal.
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3: Un point sur le mondial de football par Benoît Bédien en direct. Benoît, bonsoir.
7: Bonsoir à Audio Gay et bonsoir à tous. Comme vous l'avez dit, un point sur la Coupe du Monde de football avec les résultats des rencontres disputées cet après-midi ou bien ce soir. Un match qui vient de prendre fin entre l'Allemagne, la Côte d'Ivoire et la Côte d'Ivoire qui perd devant la nationale Mannschaft qui l'emporte 2-1. Les Ivoiriens avaient ouvert le score avec Franck Kessier à la 30e minute de jeu et les Allemands sont revenus dans la partie, notamment en fin de. Du temps réglementaire dans cette rencontre. L'Allemagne qui signe un deuxième succès dans cette Coupe du Monde de football et l'Allemagne qui est qualifiée pour les 16e de finale. Il reste encore une dernière journée et la Côte d'Ivoire devrait en principe l'emporter face à Curaçao, l'équipe supposée la plus faible de ce groupe E de la Coupe du Monde de football. La Côte d'Ivoire donc avec 3 points peut espérer une place pour les 16e de finale, bien évidemment avec une victoire face à Curaçao. D'autres rencontres qui se sont disputées cet après-midi, les Pays-Bas qui l'emportent devant la Suède 5-1, Paraguay qui domine Turquie 1-0, c'est un peu plus tôt, et la Turquie qui est éliminée après deux matchs et autant de défaites. D'autres rencontres qui sont prévues demain et tout à l'heure à partir de 0h, Équateur-Curaçao, la Tunisie qui joue à 4h du matin, demi-dimanche contre le Japon, Espagne-Arabie Saoudite c'est à 16h, 19h, Belgique-Iran, Uruguay Cap-Vert demain à partir de 22h. Match également à suivre en direct et en intégralité sur Radio Sénégal. Et nous parlons de l'équipe nationale de football du Sénégal, bien évidemment. Dans cette Coupe du Monde, les Sénégalais qui préparent leur match prévu dans la nuit du lundi au mardi prochain, la nuit du 22 au 23 juin, contre la Norvège. Un match important pour le Sénégal, puisque bien évidemment les Sénégalais, les protégés de Pape Thiaw avaient perdu

0: Le premier match contre les Bleus de la France, le score 3-1, alors que l'équipe de la Norvège s'était imposée pour son premier match. Donc, un match crucial pour les Lions du Sénégal qui veulent rebondir dans ce groupe I et espérer une place de qualification pour les 16e de finale. Match prévu dans la nuit du lundi au mardi prochain. Les Sénégalais qui poursuivent leur préparation toujours à New York, New Jersey. Nous parlons de basketball à Oudjoub Gueye avec la fenêtre éliminatoire de la Coupe du Monde 2020 2027, fenêtre 3. Et le sélectionneur national Ngagne de Sagana Diop qui a dévoilé sa liste de 15 joueurs présélectionnés pour la troisième fenêtre des éliminatoires de la Coupe du Monde FIBA 2027 prévue à Dakar du 2 au 5 juillet prochain. Cette présélection est marquée par un mélange d'expérience et de jeunesse avec notamment la présence de cadres de la sélection ainsi que l'arrivée de deux nouveaux visages, Samba Dali Fall et Mohamedou Diagne, récompensés pour leur performance et appelés à couvrir l'environnement des Lions. Et les joueurs qui sont retenus sont Branko Badiou, Jean-Jacques Boissy, Karim Mané, Babacar Diallo, Samba Dali Fall, Pape Moustapha Diop, Makhtar Gueye, Mbaye Ndiaye, Babacar Sané, Kara Sen, Amar Sylla, Ibrahima Faye, Ibou Dianko Badji, Tako Fall et Mohamedou Diagne. Ce sont les joueurs convoqués pour bien évidemment cette troisième fenêtre des éliminatoires de la Coupe du Monde FIBA 2027. Rappelons que Dakar accueille cette fenêtre du 2 au 5 juillet prochain à Oudjoub Gueye.
1: Voilà, merci à Benoît Bidjane. Il a signé donc la page des sports de ce 22h. Et c'est la page des sports donc qui referme cette édition avec la technique Mohamed Brahim Baye, Dorobom, Nomatar Sal, CDM Ousmane Ba, production montage Modi Diop, post-synchro Binte Diallo, à la réalisation et coordination de cette édition, Elisabeth Agnès devant le micro, Oudjoub Gueye. Merci de votre fidélité à la RTS. Excellente soirée à tous.

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3: Ce matin, on ouvre l'antenne pour Djambar, celui qui a porté la musique sénégalaise plus loin que nos frontières. Celui qui nous a appris que le rythme, c'est l'âme du peuple. Amis chers auditeurs, bienvenue dans Banner, votre émission mensuelle.
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3: Dans mon village, on dit qu'il y a des guerriers qui ne prennent jamais leur retraite. Aujourd'hui, on célèbre un Djambar, un vrai. Si tu connais, tu chantes avec nous. Si tu découvres, tu retiens le titre.

Tout a démarré avec le groupe Missal, devenu viral, théâtral. La suite, une carrière solo phénoménale. Mais en Djambar, ça ne s'arrête pas à la frontière. Il a pris sa voix, sa guitare, son feu sacré et il est parti. Direction la France. Arrivé, il a chanté en Wolof et les Français se sont mis à danser comme s'ils comprenaient chaque parole. Parce qu'un vrai rythme n'a pas besoin de traduction. Et même loin du pays, il a su réchauffer les cœurs des Sénégalais, gagnés par la nostalgie.

0: L'éco-éternel, mon New Year Taifi, mon New Daniel File. Il incarne cette voix qui fait rayonner notre Sunugal au-delà des frontières, tout en gardant le cœur profondément attaché à la maison. Alors aujourd'hui, on ne fait pas une émission, mais nous rendons hommage. On dit merci aux guerriers qui apportent nos couleurs à Dakar et à Paris. Merci pour ces larmes. Merci pour les nuits blanches. Merci pour la fierté. On va vous liser aujourd'hui, en ce matin, à cette émission d'exception. Est avec nous dans un banner spécial aux élisations. Filet Radio Sénégal International, Nyambekte, Dalalko, Andetchek, Ndiku, Falcham, Ndiku, Momitam, Nekitam, Tchiginao, Dinougungé, Tchitekmigui, Taïnek, Mounek, Bosbou spécial. Parce que les gens de l'Eni Dalal, Kinga Khamanteni, l'une des Fnokotchoua, le musique sénégalaise, beaucoup de gens, ou devrais-je dire, la majorité des Sénégalais ne jurent que par sa musique. Taïnek, fier Tela, Dalal Kofi, le RTS. Alors, où est-ce qu'elle est dans les nuits, de la Dalal Djam, encore une fois, de Nyan Nyep, Nyotachoua, Tobou, Barabar. Salam alaikum.
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4: 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Jean-Yves xamné Aliou Diop voilà parce que on a fait Casamance ensemble
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0: 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émission yi muccu ayib aujourd'hui c'est l'un des visages l'une des voix les plus reconnues du Sénégal à travers ses émissions yi nga xamanteni da koy def di dalal façon danan bu nek ci Sénégal jamono 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
5: Bonjour Maxime, bonjour à tous les auditeurs. Maxime nak yow gis nga yow bo présenter nit mom rek mu naaw. En tout cas, c'est la preuve de ta générosité. En tout cas, merci beaucoup à toi, Maxime. Merci beaucoup à mes deux doyens, le doyen Aline Diop et Bekay Mama Gueye. Et bien évidemment, bonjour à Sono Grambi, qui nga xamanteni. Il nous rend fiers, il nous rend fiers. Nous, nga xamanteni, nous sommes dans la musique, dans la culture. Xam nga bo démé ci ay jotay né sénégalais nga di def di yëngu ci walu musique. Souvent tu prends des personnes comme exemple. Et quand tu cites des noms, tu sens que voilà, tu as cité des noms quoi. Et Wos Kali bokku na ci tout yi nga xamanteni. Bo len cité rek tu vois l'engouement, tu vois la passion en face de toi, tu sens l'intérêt que les gens en face de toi de parler de ces musiciens-là, de ces artistes-là. Donc, Teddy, c'est un immense honneur, vraiment. C'est que Wartanwi, avec Kinga Hamantini Moy, Wos Kali. Merci à toi.
3: Merci. Faut savoir aussi qu'on ne délaisse jamais une tradition dans cette émission. Alors, tradition, bien ramener ta monnaie qu'on dit oubé Balbi, moi que vous savez qu'on est ramené en dans la guitare qui, parce que fait fou mi dem, même bon mi jogé Sénégal, di dem France, di dem doko yobale, présenté ko adina yep, dañ koy baye rek mu jël guitaram, su ko défé, parce que lolu itam tradition le filé ci ci émission bi, à chaque fois on aime ouvrir le bal avec du live. Alors, Wos Kali, qui je rappelle est notre invité, l'une des plus grandes légendes de la musique sénégalaise et africaine, reconnue par ses pairs. Et puis, avec des applaudissements, bien sûr, on vous laisse savourer.

0: Yes. Danse sous bâtelle, musical matinal. Lum ñu ñëk def lo moy beglo ñu ci fajar bi lé filé ci Dakar FM ak ci Radio Sénégal International. Quel plaisir, permettez-moi de vous le dire en vérité, c'est ce qu'on appelle de la vraie nourriture musicale pour le cœur et pour l'esprit. Où est-ce qu'elle est encore une fois?
1: Merci.
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2: 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À propos de Touré Kounda, M. Sotechi, Fof de Makodon Baye réservé que deuxième partie. Mais mom, il est lié au frère Touré Kounda. Parce que si je suis lié, c'est que tu as dit que tu as dit que tu as dit que tu as dit que tu as dit que tu as dit que
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3: 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C' était important. Le printemps de Bourges moo lancé Touré Kounda. Moo lancé Touré Kounda bi muy wax nii. 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Xam nga ñu def 1983 Touré Kounda ñëw décembre. 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
5: Tout à fait tout à fait.
3: 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Parce que loolu logique musicale la. 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
5: Mais man Maxime fa laa bëggoon rebondir sur misal apport bu mu am si la musique sénégalaise. Parce que effectivement Peraline wax na ko xam nga musique sénégalaise dafa am histoire ci biir histoire am dafa am ay influence yoo xamante ni ñoo na dugg musique sénégalaise ba jox ko tey lu mu nekk tey. Misal daf si joué rôle bu important mais man je dirais c' est normal parce que ñoom c' était des têtes brûlées je peux me permettre ce nom là c' était des têtes brûlées parce que Peraline wax na ko sànq c' est ce qu' on appelle les musiques alternatives. Ñoom ils ont proposé de la musique alternative parce que on connaît l' histoire hein. C' était afro-cubain musique cubaine moo nekkoon moom la doon déglu ensuite les artistes sénégalais ils se sont mis à ça mooy loolu moo indi musique afro-cubaine un peu salsa mbalax bi nga xamante ni moom la ni kii ba mbalax si boppam ñëw avec le sabar marimba bi ñëw dugg sie tout ça. Ñoom ñu ñëw ne non non lii ñun on veut pas de ça parce que effectivement boo xoolee si groupe bi groupe misal c' était composé quand je disais tête brûlée c' est des gens yoo xamante ni ñoom ils avaient une conception de la musique et ils se sont dit ñun lii la ñuy def on va pas faire autre chose. Boo xoolee le groupe Sambalaw Bey ba tey jii il fait le tour du monde avec sa guitare basse. On a eu le plaisir et l'honneur de le voir il y a pas longtemps au festival de jazz mu toj fa tu vois et donc tous les noms du groupe boo xoolee c' est des gens yoo xamante ni ba tey ils sont restés dans ça ce côté jazzy ce côté folk ce côté rhythm and blues boo xamante ni ils ont grandi avec ça. Sans que répondre à une question que je voulais lui poser malheureusement il a répondu je voulais lui demander sa première guitare kan moo ko ko jox. il est venu dans ça parce que xamoon naa ni am na ci histoire donc un peu une petite parenthèse boo xamante ni mooy li may wax rek pour daaneel mooy que nit da ngay am conviction da ngay gëm li ngay def gëm ni yow si li nga nekk noonu lu baax la et ñoom conviction boobu la ñu am ba tey moo tax sa musique ba tey elle n' est pas dénaturalisée tu le vois en live mais c'est le même wose que tu entends bu muy nek misal ba tay. Rien n'a changé musicalement parlant. Donc c'est pour dire que c'est un grand homme de musique qu'on a aujourd'hui et c'est un plaisir d'être avec lui.
6: J'allais te poser aussi la question, Jean-Yves, originaire aussi de la Casamance, comme Wuskali, parce que la Casamance aussi, la Fanek zone beau spéciale, Touré Kounda a inspiré le monde entier. Mais il y a une Casamance, l'autre mot spécial, parce que les Casassés ont souvent, surtout avec le Wuskali, je pense que le fait que nous apportons la musique sénégalaise, est-ce que le fait que moi, je Casamance, est-ce que beaucoup de choses, est-ce que les Casassés ont des choses spéciales, autant pour moi, par rapport à Yenen Gori. Là, le Casamance a le spécial, qu'est-ce que vous faites jouer avec cette musique maintenant?
5: En fait, tu sais, Maxime, sans vouloir faire de la fausse modestie, Casamance, effectivement, de fait que coin bout spécial, parce que bon, nous dundérek, tu comprends. Tu vas par exemple une ville comme Ziguinchor, tu vas dans un quartier. Dans le quartier, tu as des voisins, ni à Ndiago, ni à Ipel, ni à Isose, ni à Iserir, ni à Idola. Et c'est des gens qui ont été ba dugg ci côté musical, c'est-à-dire que tay jini wose mi ngay gis ni il peut te chanter, il peut te faire de la musique, man xamna ni il peut te faire de la musique par exemple qui te vient du nord, il peut te faire de la musique même boko joxone musique sérieure mu def ko parce que il a grandi avec ça. Et lolu spécificité le bo xamanteni Casamance les gens ont ça, c'est-à-dire que tu es ouvert à beaucoup de cultures et dans les forcés nga xam ko jang ko pour meuna dund ak ces gens là. Donc lool aussi bok na ci li nga xamanteni secret une des choses, hein, je dirais pas c'est tout, mais une des choses qui font que les gens sont assez spécifiques côté bobu non.
4: Et aussi ci bëggone dekk yok ko dara moy surtout Ziguinchor dafa nek ben meeting pot bi nga wax
5: non. Meeting pot
4: voilà, donc dafa nek dekk bo xamni xéccu fa né manam souvent damay wax ni Ziguinchor dal dafa melni moy
5: c'est le Sénégal en miniature.
4: Voilà, Sénégal Mérité. En plus, surtout ça, Alain Diop Moukaye Sank, parce que les frères Tokunda, ils ont montré le chemin à suivre dans la musique. Parce que c'est une femme rythmique, pour que nous, le sud, moi le pied. Pied qui est le sud, c'est le adne bi deglu. Madame, 1, 2, 3, 4, 1, bi. Voilà, donc, nous avons montré. C'était le premier groupe africain de faire ce mot du moule. Voilà, il y a un succès incroyable. Ouais, voilà, incroyable. Parce que cette musique, Sénégalais fait comprendre, bien qu'elle fait comprendre. Donc c'est le pied. Le pied, c'est important. Voilà, le mot est voilà, nous sommes tous les deux.
2: Non, moi, je ne veux pas rebondir sur ça. Parce que, si on parle de Missal, déjà ñom amon nañu seen ay repère, c'était le khalam, c'était les frères Touré Kounda, té ñun xamon nañu genre musique bi ñoy doon teug. Cela veut dire que ñi jël ñoñu repère paré wuñu pour jël musique bi nga xamni dafa reposer sur les percussions. Benen affaire bi ci Wuskali, man personnellement bo waxé li Jean-Yves aussi wax que mën na ma bañé surprendre bu waxagum sud bi waxal nord. La musique du nord du Sénégal, tout à fait côté Walobi, est influencée par les instruments. Surtout musique moor dafa dugg ba ci bir walo té ñoonu guitare rek lañuy jël ak voix yi. Motax technique de voix Wuskali da fay feñ ci fofu ndax influencé par ses arrière-grands-parents. 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
7: 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bobu nga xamni dafa reposer sur des instruments et gennoua le instrument yu nek Casamance traditionnel du instrument du percussion amna ay vent ndax flûte bec yoy ak yenen té ak aussi tamit écontine bi ak yenen donc voilà donc Jean-Yves influence weuse par les frères Touré Kounda ak Khalam le Khalam ne faisait pas du mbalax Touré Kounda également mais weuse kali actuellement bo deglo musiqueum 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
6: permettez-moi de vous dire que c'était la partie expertisée alors on va écouter le titre Djogol et juste après ñu ñëw ci Ladji Ladji ak Tontu parce que li analyse lone bi nga xamanteni parce que jotaayu expert la li da ci bax pour ñi nga xamanteni ñoy dégglu ñu mëna am jangat ci lu bari li nga xamantene mom ngay def ñu dem déglou le titre Djogal Woskali est avec nous sur Radio Sénégal et sur Dakar FM on écoute et on apprécie ensemble

0: du titre de Bob Marley de la façon la plus aux Élysées. Rose Galli, justement, qui reprend le titre de Bob Marley. Magnifique, tout simplement. Alors, Woz, quand tu entends Taïngay Deglou at Morse Binga Hamanteni Yako Defni, on rappelle que Rafaï Boko qui se proche un album, Danyo Ati, qui album bi, aujourd'hui, est-ce que ça fait de faire 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
1: 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répétition du lundi au vendredi de 15h à 20h pendant 8 ans avant ñuy gënne suñu première cassette donc voilà donc après ñu dem France ñu dem France tamit nekk lo xamni wala ñu mujjé duggu France nek 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

0: merci beaucoup DJ Jean ayta dañuy enchaîner li nga xamantene mom moy prestation yi néna len fi du yomb man ak DJ Maxime la waye ñun ak yeen la té yeen la ak artiste yi nga xamantene ñom ñoo nara prester fi donc fi ni du yomb ayta on va commencer avec le groupe Big Box maximum d'applaudissements pour Jollof Big Box
1: ñu tatchu len bu baakha baakha baakha baakha baakh c'est eux qui vont ouvrir le bal de cette soirée d'exception très rapologique ce soir à la place de la nation les gars.

0: Siam,
1: est-ce que
0: mon gars,
1: l'oreille
0: est née.
1: L'oreille
0: est William est prêt.
1: C'est bon, dis-le.
0: Oui. Yeah. Mais pas là, l'autre. Don't you.
1: I can't.
0: Let's go.

0: Yeah, est-ce que c'est pas gay? L'oreille, l'oreille, me dit qu'il dit.
1: Oui, les.
0: Il est venu devant.
1: Oui, les, pardon.
0: T'as venu devant?
1: Yeah. Yeah.

0: Listen up.
1: Vingt ans d'existence. Mator et la team. Vous êtes de ceux qui alimentent les vies, redonnant sens aux âmes foudroyées par la honte. Vous êtes les tenailles des esprits balkanisés, déséquilibrés, perturbés à la miroiterie des flatteurs aux promesses trompeuses. Vous êtes les armeurs et les cucunes, des cœurs aux chemises déboutonnées, déracinées, mises à nu, détachés de leur ombre sans espoir, fleurissant. Alors fleurissons. 20 ans d'existence, 20 ans au service des cultures urbaines. Matador et la team. Big up. Merci.
0: Les morts. Yes. Les morts.
2: Merci, Will.
0: Yeah. Les morts.
2: Yeah.
0: Ok, dis-le.

0: Merci.
1: Jagetief.
2: C'était Jollof Big Box. Waana DJ Maxime. Daf ma abandonné hein. Gis ngeen li DJ Maxime def. Daf ma téru ba paré abandonné ma lool la def. Mais c'est pas grave. Okay.
0: Yes.
2: C'était Jollof Big Box.
0: Mais musuma la abandonné kumbis.
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2: Merci.
0: Ah.
2: Merci yéna baax. C'était Jollof Big Box. Mais avant que ñuy enchaîner ci benen prestation bi bëggoon na gaay def maximum d'applaudissements pour l'ambassadrice de l'Istanbul. Gaay ñu tacc ko bu baaxa baaxa baax. Voilà.
0: Justement Luxembourg qui est l'invité, c'est le pays justement qui a été invité à ci li nga xamanteni moy 20 ans d'existence d'agriculture urbaine. Ma bëgg ngeen tacc leen bu baaxa baaxa baax. Ils se sont déplacés ñew fi ba Sénégal dag ay billets d'avion pour soutenir applaudir li nga xamanteni moy ces 20 ans d'existence bi nga xamanteni ñu koy célébrer fi ci place de la nation. Tacc wat leen bu baaxa baax s'il vous plaît.
2: Aïcha, on enchaîne directement avec ben artiste rappeur qui nous vient de face. Sorry, Oul, fini, règle de que tout vraiment. Et il se nomme tout simplement Eren Boy.
0: Eren Boy, s'il vous plaît. Face, Saint-Domingo.
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2: On applaudit très, très, très, très fort. Aïe, aïe, aïe, aïe. Samaga, est-ce que je peux parler?
3: Merci, Eren.
2: Est-ce que je peux parler?
3: Gaïe, Eren Koyek.
2: Y'a encore le micro, s'il vous plaît.
3: Dame, n'y a pas le micro.
2: Micro, vous n'avez pas de joke, why?
3: Maxime, maïma lolo.
2: Gaïe.
3: Gaïe, mané, n'ak, m'y a pas. Dégou, m'y a pas. M'y a pas. Benen artiste bi di ñew mom aussi face le deuk de DJ Maxime
2: face le deuk dama bëgg nga tudal tour nga tuddu touram su ko défé képp kuy doomu face mu yëkëti loxom ci kawa kaw su ko défé en plus l'accueillir mesdames et messieurs chers téléspectateurs aussi on ne vous oublie pas on est en direct de la place de la nation et bien sûr on célèbre les 20 ans d'Africulture urbaine. On va vous parler dans quelques instants de cette structure qui est aujourd'hui devenue une réalité partout dans le Sénégal. Parce que oui, cette structure a vu grandir des jeunes qui sont devenus aujourd'hui des gens qui portent le Sénégal de la plus belle des façons. Le lieb d'Antinio Atikaram Toudi Toudi, en attendant, Domo Fas, Dinanya Ouahak Nyun, Rap Nyu Deg, Kumbis Kokoikan.
3: Mesdames et messieurs, voici Akbar Flow.
4: Okay, Akbar Flow.
5: Akbar Flow.
4: Okay.

0: merci beaucoup. C'est véhicule. Kouma khamul wawé ma ak bar flow. 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
1: Merci ak bar flow. Gaay tatchou len ko bu baakha baax.
2: Mais Koumbis.
1: Mais DJ Maxime.
2: Le Sénégal nous regarde. Le monde entier nous regarde. Ce soir, c'est l'occasion de vous dire que nous célébrons l'université du bitume sénégalais. Sans elle, le rap d'aujourd'hui n'aurait pas l'ADN qu'il a aujourd'hui. Sans elle, le rap n'aurait pas la même colonne vertébrale qu'il a aujourd'hui. Il y a 20 ans, le rap n'était que du bruit pour certains. 20 ans, il y a, le rap n'était que de la délinquance pour d'autres. Et plus la chance qu'on a, c'est de voir Africulture Urbaine poser ses valises et dire aux jeunes, venez, je vous invite. Venez justement, c'est l'occasion de montrer que vous n'êtes pas des délinquants. C'est l'occasion de nous montrer votre talent et nous, nous allons faire le reste. Aujourd'hui, on a eu la chance de voir des artistes comme Gaka Blindé, comme One Lyrical, comme H2Bess, comme Las Melo, comme Gunmore et puis beaucoup d'autres qui ont passé par Afroculture Urbaine et qui ont devenu des véritables stars de la scène musicale rapologique et des hommes que nous respectons aujourd'hui. Mesdames et messieurs, des applaudissements très très très nourris pour Afroculture Urbaine, s'il vous plaît.
1: Veuillez accueillir, s'il vous plaît, l'enfant chéri de Grand Dakar, l'âme héros. Gaëta, tu l'aimes l'âme héros, vous parlez.
2: L'âme héros, s'il vous plaît.
3: Oh. Hey, good up.

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0: Merci Lamero, Gaëtan, tu l'aimes Lamero, Boubahaba.
1: On applaudit très très très très fort.
0: Alors, DJ Maxime.
1: Koumbis.
0: Artiste Koumbis.
1: Voilà, nous y égale artiste Boustop.
0: Wow.
1: Maintenant, on peut tester le public parce que je vois que.
0: Aïe,
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1: aja Maxime ñu enchaîner directement
0: l'artiste qui va venir deglul may tag mu tagal la ki nga xamanteni baye ko wul ci Senegal way suñu nexé lak ko wolof mu tontu ñu. Mesdames et messieurs, en direct sur la RTS2, je m'en vais vous présenter une artiste d'exception qui nous vient tout droit de Luxembourg. Parce que oui, c'est le pays invité de ses 20 ans d'Africulture urbaine. On célèbre la musique, on célèbre la diaspora, on célèbre le monde entier. Africulture urbaine, la musique urbaine, elle appartient aujourd'hui à tout le monde. S'il vous plaît, Tefalme Bru, Tachulme Ki, Ngachamanteni, Tefonyo Bokotili, Tachulme, l'artiste qu'on nomme tout simplement Nicole.
1: Maximum d'applaudissements pour Nicole.
2: Les flights. Sie da Pratt?
3: Sie da Tech.
2: Lo könnt kei gewöhnliche Konzert. Nee, nee, nee, nee. Los da ist zusammen das nörst unvergesslich machen. Unvergesslich. Haut feiere mit Musik, de Flow und de Moment. Macht Kamedi 4. Nico.
1: Naman Gef, Senegal! Est-ce que Midi cool? Let's go. Sheesh.

9. Let's go, DJ. On enchaîne. Chez nous, le hip-hop, ça se fait avec les bras dans l'air. Donc tous les bras en l'air, s'il vous plaît. Yeah. Exactement.

0: Merci, d'accord. Je suis là à cause de mon label, de label.
1: Yeah.
0: Fais du bruit pour de label. You rolling, you rolling. Let's go. The label, best label ever.

0: Merci. Let's go. Là, je profite pour vous parler un peu. Je veux dire un grand merci à African Culture Urbaine. Un accueil très chaleureux. Merci d'être ici, de pouvoir être ici. On a appris pays du Teranga, on l'a ressenti, on est ensemble, magnifique. Et là, j'ai le grand privilège et l'honneur de vous présenter Jamba. Let's change that mic, yo.
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